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1: Alors, Véronique. Oh, Véronique, elle m'a bien fait rire cette petite anecdote. Il paraît que quand on était petite, on a été au cimetière et qu'on a fait... On a fait des petites bêtises dans le cimetière.
2: C'est pas des bêtises, c'est parce que j'ai fait Robin des Bois. Robin des cimetières.
1: Oui.
2: Quand j'étais petite avec ma cousine, et ben, dans les cimetières, il y avait des tombes où il y avait plein de fleurs, et puis des tombes où il n'y en avait pas, alors on a partagé.
1: T'as partagé, t'as mis des fleurs sur des tombes où il n'y en avait pas, moi je trouve ça super mignon.
2: Voilà, je crois que les gens ils n'ont pas trop aimé quand même.
1: Ah, tu t'es fait engueuler?
2: Un petit peu. Et alors il a fallu remettre, alors on a remis comme on ne savait pas remettre, on a remis comme on pensait, mais on a discuté comme ça. On a
1: remonté en plus. Ah bah oui, bah il y a un moment donné, on peut pas tout faire, hein. Faire Robin des Bois et dire des choses intéressantes et vraies, hein. Stop. Alors, ma chérie, là, tu as 3 points. C'est super, t'es en tête. Mais est-ce que tu pourras en marquer 3 de plus? C'est la question à choix multiples. Donc, je vais te poser une question sur le parfum Dior. Écoute bien. Actuellement, quelle est la star qui est l'égérie du parfum J'adore de Dior? Alors, écoute bien. Actuellement, Marion Cotillard, Rihanna, Charlize Theron ou moi? Top chrono, 10 secondes.
2: Rihanna,
1: c'est vrai qu'elle est belle. On peut pas dire le contraire.
2: Elle est magnifique.
1: Allez, on écoute.
3: C'est pas marrant que tu l'as.
1: Voilà, c'est Rihanna, bravo. Tu as 3 points de plus.
3: Christophe.
4: Oui.
3: Est-ce que tu portes du Dior?
4: Je porte pas de Dior.
1: C'est quoi ton parfum?
3: Bah ouais, c'est quoi ton parfum?
4: Moi, je porte du Guerlain.
3: Guerlain, Boss, voilà, on en a cité 3. Okay,
4: Guerlain.
3: Très bien.
4: Bah ouais. Exactement.
3: Tu aimes bien les sensations fortes, toi, hein, Christophe. Christophe qui est à Saint-Estèse, oui. Pyrénées-Orientales.
1: Saint-Estèse, dans les Pyrénées-Orientales.
3: Il est gendarme, il aime forcément les sensations un petit peu. Côté manège, alors raconte un peu, Port-Aventura, ça t'a marqué? C'était quelque chose d'assez rock'n'roll.
4: Port-Aventura, c'est génial. C'est un parc d'attractions qui se trouve à proximité de mon domicile et c'est génial. Il y a pas mal de manèges à sensations fortes.
3: Bien sûr.
4: Le Dragon Khan, entre autres, la Tour, le Shambhala, c'est top.
3: Et puis le frère Harry Land, on l'oublie pas, on l'a offert un séjour dans
4: le frère Harry Land, exactement.
3: Juste à côté. T'as fait du parapente avec ton fils à La Réunion quand je parlais un peu des sensations fortes. T'as fait de l'hélico aussi en Guadeloupe. Non, t'aimes bien, t'es un aventurier, quoi. T'aurais pu faire Koh Lanta. Ben oui.
4: J'aurais pu, oui. J'adore l'aventure, j'adore tout ce qui est un peu sensations fortes. Et oui, le parapente. Entre autres, à La Réunion, une expérience géniale.
3: J'imagine.

0: Alors, si t'étais un animal, on l'a pas souvent, tu serais...
1: Qu'est-ce que c'est?
0: Qu'est-ce que c'est? C'est quoi ça, Christophe?
1: Bah ça, on dirait mon cotière le matin qui se réveille, mais bon...
0: Bah, c'est un cerf, ça. C'est le brame du cerf, ça.
2: Exactement.
0: Eh oui, et toi tu voudrais être un cerf avec des cornes et tout, des bois là sur la tête.
2: Exactement.
1: Mais pourquoi?
0: Mais oui, pourquoi?
2: Parce que je trouve que c'est un animal majestueux et qui est assez imposant.
0: Ok. Non mais c'est vrai, c'est majestueux, effectivement.
1: Bah j'adore, mais bah, bon, oui, les pauvres, ils sont beaucoup tués par.
0: Ah oui, ça c'est encore une autre affaire.
1: Par les cazadores.
0: Quel beau talent inutile alors que nous sommes en plein Roland Garros. Tu sais faire plein de choses avec une balle de ping-pong. Mais quoi?
2: Avec les balles de ping-pong, j'arrive à les faire tenir en lévitation en soufflant en dessous des...
0: Bien sûr.
2: En équilibre.
1: Moi, j'aimerais bien aller visiter la gendarmerie de Saint-Estève.
0: Allez, gars, faut que je vous montre un truc, là. Et avec ma balle de ping-pong.
1: Écoute-moi bien, la prochaine fois que je vais voir mes copains à Thuir, je passe à Saint-Estève, c'est à côté.
0: Crédibilité de l'adjudant.
1: Je veux voir l'adjudant.
0: Est-ce qu'on peut avoir une vidéo? Tu te filmes en faisant ça, et t'inquiète pas, on saura quoi faire de la vidéo.
2: Non.
1: Ouais, on saura bien quoi.
2: Les droits
1: d'auteur. Voilà.
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1: Alors, dis donc, il paraît que on a joué à Daktari en allant ce voyage pendant le voyage de en Namibie. Hein,
2: hein,
1: on a rencontré des amis, des animaux sauvages. Qu'est-ce qui s'est passé?
2: Quand on était en Namibie, on a rencontré plein d'animaux sauvages. Et puis un soir, on s'est couché et on s'est fait raccompagner par un ranger parce qu'il a pas voulu qu'on rentre tout seul parce qu'on avait une voiture avec la tente sur le toit.
1: Mmh.
2: Et puis quand on est arrivé avec sa petite lampe, il nous dit bon ben voyez là c'est un crocodile.
1: Oh bah écoute, il faisait une petite balade du soir.
2: Voilà, donc on est vite rentré dans la tente et puis on n'a pas du tout envie de faire pipi la nuit.
1: Ah bah non, tu m'étonnes. Hein. Sinon c'est bah oui, hein, c'est sûr que les crocodiles, c'est pas très gentil. Alors il paraît que t'es un peu naïve. Un peu la poisse. Tu te fais voler ta carte bleue à Prague, mais tu peux me dire le profil du voleur, s'il te plaît?
2: Ah ben, en fait, c'était dans le bus de l'aéroport, et puis il y a une petite mamie qui nous a demandé, qui nous a dit « Ah, vous êtes français, j'aime bien parler français, je parle pas souvent, j'ai pas l'occasion, il y a... » Et puis quand on est arrivé, ben on n'avait plus de carte bleue.
1: Et
2: difficile
1: voilà.
2: C'était vraiment une petite mamie à qui on aurait donné le bon Dieu sans qu'on
1: fasse. Et voilà.
2: Surtout qu'il y avait la visite du pape, mais bon, voilà.
1: Et voilà. Et voilà. Tu t'es fait avoir par une petite mamie. C'est les pires, les petites mamies. Tu veux que je te dise les pires, c'est des petites mamies. Alors, ma chérie, nous allons tout de suite marquer 5 points de plus. C'est-à-dire que tu ferais un sans faute, ce serait merveilleux. Tiens, je te mets une petite chanson. Allons parler de crêpes. Je suis affamée, hein, je vous préviens. Alors, quel prénom désigne les célèbres crêpes flambées à l'orange et au Grand Marnier? Comment qu'on les appelle, les crêpes au Grand Marnier et à l'orange quand elles sont flambées? Top chrono, 10 secondes.
2: Je rappelle qu'on habite à Nantes, c'est les crêpes Suzette.
1: Eh oui, les crêpes Suzette comme Danny Briand. Et oui, les crêpes Suzette, hein, ça a été inventé fin 19e, un flambage réalisé par un jeune apprenti cuisinier. Ça a été un peu comme un accident et du coup c'est resté. Bravo, ça te fait 11 points.
3: Je crois que c'est comme la tarte tatin.
1: Exactement.
3: Aussi, c'est un accident.
1: Ouais. Souvent, tu sais, les trucs comme ça.
3: Oui, ouais, ouais. Nous aussi, c'était un accident. On s'est rencontrés, puis d'un coup, on a fait l'émission.
1: Voilà, hein, c'est un truc de dingue.
3: C'est 2 ans, hein, et on est content.
1: Oh là là.
3: Ça fait plaisir.
1: Jamais 203, comme dirait l'autre.
3: Je crois que oui, il ne faut jamais dire Fontaine. Hein. Nous sommes tous d'accord. Christophe, avec ici Roussillon. Alors, Christophe, moi, qui est gendarme, rappelons que c'est un gendarme, c'est un adjudant. Il a rencontré Jade dans le cadre de la patrouille.
1: Ah.
3: Et oui.
1: Ah.
4: Exactement.
3: Allez, raconte, c'est le gendarme se marie, ton histoire ou pas?
4: Pas encore, on vit dans le péché, mais...
1: quelle honte.
4: Non, oui, effectivement, rencontré en patrouille. En fait, elle revenait de voyage en Thaïlande et le collègue de boulot avec qui j'étais ce jour-là a décidé de lui rendre visite. Donc, arrivé à son domicile... On a discuté, elle nous a servi un petit jus à boire, un petit jus d'orange.
1: Petit jus d'orange.
4: Et exactement. Et en quittant le domicile, il y avait son numéro de téléphone affiché sur sa voiture.
3: D'accord.
4: Parce qu'elle est photographe et du coup, j'en ai profité pour récupérer son numéro de téléphone.
3: Oh, c'est l'enquêteur qui parle.
4: Comment?
3: C'est l'enquêteur qui parle. C'est le mec qui a repéré le numéro de téléphone, bien sûr.
4: Bah oui. Exactement. Et du coup, j'en ai profité pour lui écrire, la remercier. On s'est revus, on s'est jamais quittés.
3: Et dis donc, j'ai dit que c'était une patrouille, mais si j'entends bien, c'est un copain, c'est un de tes collègues qui décide d'aller voir une copine. C'est pas, on n'était pas sur une interpellation, là, hein. C'est pas de la patrouille, hein.
4: C'était du contact.
3: Ouais, du contact. On allait boire un petit verre de jus d'orange, du contact.
1: Ouais, un petit verre de jus d'orange dans les Pyrénées. Ouais,
3: jus d'orange, hein. Vous savez que votre adjudant, il fait souffler les belles de ping-pong, hein. Vous êtes au courant, les gars, dans la gendarmerie. Ouais, sacré Christophe. Bon, Christophe qui est un peu un sous-doué aussi, hein. On en parlera peut-être dans un instant. Mais le gendarme, il a falsifié ses bulletins quand même quand il était gamin. Hein. C'est moche.
1: Ah là là là là là là là.
3: C'est moche.
1: Pour pas te faire engueuler par tes parents, c'est ça?
4: Exactement, c'est ça. Pour pouvoir aller au rugby, j'ai falsifié mes bulletins pour faire croire que j'avais des bonnes notes, pour pouvoir aller au rugby avec les copains et profiter. cité.
1: Ouais. Bah, quand les vraies notes arrivaient, tu te faisais deux fois plus
3: longue. Surtout qu'il était nul en classe, hein, tu l'assumes. Donc à un moment donné.
4: Exactement. Il n'y a pas à avoir honte.
3: T'es nul toute l'année, et en tous les cas, t'es pas bon, c'est toi qui l'as dit que t'étais nul. Et d'un coup, tes parents voient que t'as eu 19. Hey, oh, hey, tu les prends pour qui? Hein? Pour du jambon de Bayonne?
1: Ouais, voilà.
3: Ouais, Christophe.

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1: Alors, nous sommes avec Mickaël qui a 4, Estelle qui a 3. Mickaël qui joue avec ici Sud-Lorraine. Mickaël, nous allons parler du fait que tu es un peu taquin avec tes collègues.
2: Tout à fait, oui. Même trop.
1: Ah là là là là, ça fait de la blague, ça fait de la blague. Oula. Il paraît qu'une fois t'as entouré de films étirables une voiture de collègues, c'est-à-dire
2: un rouleau de film, et en plus il pleuvait le jour-là et c'était bien amusant. Je l'ai encerclé, j'ai fait plein de tours avec, et le collègue, quand il est sorti à 16h, il pouvait pas rentrer dans sa voiture et il pleuvait.
1: Ah mon
2: Dieu.
1: Donc
2: la voiture était filmée et tout, donc c'était vraiment rigolo et je l'ai filmé en plus.
1: Il t'adore donc.
2: Oui.
1: Il paraît que tu caches des outils, tu déprogrammes des machines, c'est-à-dire.
2: Oui, quand quelqu'un fait un programme sur la machine et qu'il part pour aller chercher un outil, je dirais que la machine, je change les cotes. Et du coup, il n'y a pas la même pièce, donc c'est rigolo.
1: C'est hyper rigolo, mais tu mets des bonbons à l'amande dans le café de tes collègues.
2: Aussi, oui. Et ils toussent pas mal après, du coup.
3: Il est sympa, celui-là.
1: Mais dis-moi, ils se sont jamais vengés de toi?
2: Non, pas spécialement, non.
1: Ah bon? C'est-à-dire?
2: Non, je sais pas s'ils ont peur, de me refaire la même chose ou non. J'ai pas de farce de leur côté.
1: Je vais appeler immédiatement tes collègues. Je pense que moi, je serais toi, je ferais quand même un petit peu attention.
3: Oui.
1: Parce que toutes ces années à faire des blagues.
3: Je pense qu'ils vont venir le cap, tu rêves.
2: Oui.
3: Ça s'appelle cap, hein, je le rappelle pour ceux qui nous rejoignent. Voilà.
1: Je demande pardon à la France. Alors, ne ris pas, Mika, ne ris pas. Alors,
2: mais si, c'est rigolo.
1: Bon. Tiens, je vais te mettre une petite chanson. Pour.
2: Oui.
1: Oui. Parce qu'il paraît que tu as eu une petite aventure quand t'es parti en voyage à l'île Maurice.
2: Oui.
1: Et oui, parce que t'es bien arrivé avec ta chérie, mais pas les bagages. Alors, qu'est-ce qui s'est passé ?
2: Ils m'ont pas suivi, malheureusement.
1: Alors, qu'est-ce qui s'est passé ?
2: On est arrivé à Air Mauritius. On attendait comme deux et nos valises ne sont pas arrivées. Ils étaient restés à Charles de Gaulle.
1: Et donc, comment vous avez fait sans...
2: On a dû se débrouiller pour trouver des magasins là-bas, pour s'habiller, pour voilà. Donc, les vacances commençaient déjà très bien.
1: Ah là là là là, une semaine d'achat pour acheter des nouveaux vêtements qu'on n'a pas forcément, on aime bien. Alors, il paraît que Jenny Lee, elle aimait pas trop, il y avait trop de couleurs.
2: C'est ça.
1: Ah là là, oui, je comprends, c'est terrible.
3: Bah, c'est mieux le noir, hein, c'est comme Zorro, il peut mettre des capes.
2: Zorro.
3: Oh là là. Tu me surpasses aujourd'hui.
2: Il me tacle.
3: Ensuite,
1: gentil. Alors, tu sais quoi, la meilleure réponse, mon petit chat, c'est que tu vas gagner. Tu vas gagner 5 points tout de suite. Tiens, je te mets une petite chanson.
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1: Alors, comment ça s'appelle quand on voit tout un groupe de poissons qui nagent, justement? On dit c'est.
2: Comment un ça s'appelle? Un banc de poissons.
1: Un banc de poissons? Alors, est-ce que c'est vrai? Est-ce que c'est faux? Est-ce que c'est vrai? Est-ce que c'est faux? Eh ben, c'est vrai, oui, bien sûr. Donc, ça fait 5, t'as 9.
3: Comment tu l'engueules? Mais bien sûr, non.
1: Je l'engueule pas, je me réjouis au contraire.
3: Chacun son coaching.
1: Ah oui, ça, moi, j'encourage, hein, tu sais.
3: Ah, applaudis. Bon, alors, Estelle est en face, là. On va jouer dans un instant pour tenter de marquer 5 points de plus. Estelle, ici, Pays de Savoie. Estelle qui a été à Koh-Lanta. Alors. Attention, tu n'as pas fait Koh-Lanta l'émission. Tu as été à Koh-Lanta en Thaïlande.
5: Oui, j'ai pas participé à l'émission. Non.
3: Parce que la première édition de Koh-Lanta, l'émission, c'était en Thaïlande, à Koh-Lanta. C'est pour ça que l'émission s'appelle comme ça. Qu'est-ce qui t'est arrivé sur le bateau?
5: On avait prévu de faire une petite excursion à la journée. Donc on est tous partis sur une petite pirogue. On avait loué un petit bateau un petit peu traditionnel. Et on allait sur une petite île, on a passé la journée, etc. Donc il y avait quoi, une heure traversée, tout s'est bien passé. Et au retour, les guides nous disaient, il faut partir une heure avant, enfin même deux heures avant, on prévoit un orage, etc. Donc au lieu de partir à 15h, on est parti à 14h. Dommage, parce que c'est vrai que la journée était belle, on avait bien profité, etc. Et puis, on part, et 10 minutes après, la mer est complètement déchaînée. C'est creux de 6 mètres, on a passé 2 heures dans le bateau, à avoir la peur de notre vie. On est arrivé complètement trempé. Et puis
3: bah, voilà. Et pareil,
5: le retour a été chaotique.
3: Bah oui, 6 mètres de vague, ta fille a vomi, tout le monde était trempé. Donc non, c'est pas drôle ça. Oui. Hein,
1: c'est sympa.
5: Ah non, c'est pas drôle.
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3: Écoutez Havre avec Nord.
4: Je suis parti, juste à temps, t'en fais pas. C'est bien comme ça.
3: Originaire de Normandie, c'est à Concarneau que Grégoire Théry, alias Havre, a décidé de poser sa guitare. Le chanteur, auteur et compositeur signe son premier 5 titres où se mêlent pop-rock et poésie. Nord en est le premier extrait.
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4: Alors bien sûr, on peut se dire que personne n'a le bon goût universel, mais on peut aussi se rappeler que les auditrices et les auditeurs ont toujours raison. Ah bah oui, c'est une règle de base quand on fait de la radio. Alors on a décidé, avec toute l'équipe d'ici, de vous consacrer une émission par semaine. C'est votre Décibel. Vous venez non seulement choisir la musique, mais aussi la présenter vous-même. Et si ça vous dit de participer, vous n'hésitez pas. Il suffit d'envoyer un email pour s'inscrire. Notre adresse, c'est Décibel, au pluriel, @radiofrance.com. Décibel avec un S à la fin, @radiofrance.com. Dans le mail, vous mettez la chanson que vous avez envie de partager et puis votre numéro de téléphone pour qu'on puisse vous rappeler. C'est ce qu'a fait Gwen et c'est avec lui qu'on démarre l'émission de ce soir. Salut Gwen.
5: Salut Émilie.
4: Comment vas-tu?
5: Eh bien ça va.
4: Alors tu ouvres l'émission, attention, sacrée responsabilité, hein. Si les gens zappent, c'est ta faute. Et tout de suite, elle met une bonne ambiance. Gwen, t'habites dans le sud de la France, à Toulouse, très exactement.
5: Ouais.
4: Comment va la vie?
5: Eh bien écoute, elle va bien. On attend avec impatience encore plus de soleil.
4: Ah oui, oui, c'est ça. Et si possible, les vacances qui vont avec.
5: C'est ça.
4: Parce que le soleil, c'est bien. Mais le soleil, quand on n'a rien à faire de sa journée, là, ça commence à devenir très intéressant.
5: Oui.
4: Mais bon. Alors là, justement, c'est une chanson que tu nous as choisie ce soir, qui est parfaite à écouter. Alors, si possible, à la plage, mais au moins en prenant le soleil. Hein.
5: Exactement. D'un groupe que j'avais vu sur scène à Toulouse, à l'Halle de Machine, donc avec les grosses machines derrière, et c'était absolument un souvenir mémorable. Le groupe, c'est La Femme.
4: Ah, La Femme. Alors, les fans de Clara Luciani ont déjà entendu parler de La Femme, même si c'est un groupe de rock plutôt indépendant, parce que c'est chez eux qu'elle a fait ses débuts, hein, si je ne m'abuse.
5: C'est exactement ça. C'est un groupe qui a vu plusieurs chanteuses dans ses rangs, et donc Clara Luciani tout au début, ouais.
4: C'est ça, parce qu'en fait, les deux leaders de La Femme, c'est deux garçons, c'est Sacha et Marlon. Mais après, il y avait, selon les compos, selon les chansons, besoin d'une voix masculine ou féminine, ou deux voix ou trois voix. Et Clara, ouais, elle faisait partie de cette équipe-là. Et d'ailleurs, elle est allée leur rendre hommage, parce qu'ils ont donné un grand concert pour dire adieu, hein, parce que La Femme, maintenant, c'est fini. Et elle est venue chanter avec eux.
5: Ouais, et puis ce titre-là, c'est leur titre emblématique, hein, sur la planche. C'est vraiment leur ADN musical. On retrouve un peu de cold wave, d'électro, hypnotique, et puis tu te laisses vite emporter. Et moi, j'ai un souvenir majestueux de les avoir vus sur scène où, c'est clair, tu te laisses embarquer par une énergie. Tu surfes sur la vague musicale, quoi.
4: Mais ouais, et alors tu sais que moi, j'ai eu de la chance. Je les ai vus, c'était donc, je pense, en 2013, aux Vieilles Charrues. Donc c'est l'année de la sortie justement du premier album Psychotropical Berlin, sur lequel il y a la chanson là, sur la planche. Et en fait, au moment de Sur la planche, ils ont sorti une grande planche de surf, alors pas dans la vraie matière des planches de surf, mais plutôt en polystyrène, qu'ils ont jeté dans le public. Et en fait, Marlon est monté et il a surfé vraiment sur le public. Il était sur sa planche en polystyrène et le public portait la planche et il a surfé très très loin comme ça dans le public des Vieilles Charrues, et puis il est revenu sur scène. C'était un moment un peu fou.
5: Ouais, puis la folie, ça faisait partie aussi du groupe. Hein.
4: Oui, c'est vrai. Mais c'est une très bonne idée de les ressortir de la malle au souvenir, mon cher Gwen. T'es un bon programmateur, hein. Heureusement qu'on t'a.
5: Je vais rougir. Juste impressionné.
4: Avant que tu rougisses, j'en profite pour rappeler que tu tiens un compte Instagram de découverte musicale qui s'appelle Inclusique. Vous écrivez tous les que en K, Inclusique. Et là, vous tombez tous les jours, tu mets des nouveautés quasiment. Hein.
5: Ouais, quasiment.
4: Voilà, c'est bien. Ça plaît à l'algorithme et aussi au public, évidemment, parce qu'on adore découvrir de nouveaux artistes. Mais là, c'est un souvenir. Et ben, merci pour le souvenir, Gwen.
5: C'était avec un grand plaisir.
4: On t'embrasse. Voici La Femme sur

0: devenus les moulins de mon cœur.
1: Oui, les moulins de mon cœur au lieu de les moulins de ton âme.
0: Mais bon, écoute. Ça reste dans l'esprit pour une fois. Oui. Je veux dire, il y a eu pire comme traduction.
1: Ça nous va. Et puis la version est là, absolument magnifique, signée, chantée par Dusty Springfield. Mais vous pouvez aussi trouver une version chantée par Michel Legrand, The Windmills of Your Mind, Golden Globe de la meilleure chanson originale et Oscar de la meilleure chanson originale en 1969. On a été bavard avec Laurent, mais c'est pas grave. Voici Dusty Springfield. Right.

0: Alors si vous tombez dans le vortex des reprises des Moulins de mon cœur, Windmills of Your Mind, vous en avez pour des heures, hein, puisqu'il y a la version de Dusty Springfield que vous venez d'entendre, choisie par Laurent, la version de Michel Legrand, et puis il y a Sting, il y a la chanteuse de Texas, il y a vraiment tout un tas de gens fabuleux qui ont chanté cette chanson. Alors bonne recherche les amis.
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0: Quittons les années 60 et rendez-vous en 1999, l'année où vous avez découvert Britney. Le tournant du siècle, comme on disait à l'époque, où on vendait encore des disques, hein, 115 millions d'albums vendus cette année-là en France. Et David Hallyday, qui arrêtait pendant un temps d'être juste le fils de son père.

1999, c'est aussi l'année de la mort de Dusty Springfield, tiens, qu'on vient d'écouter. La mort de Stéphane Sirkis aussi, le frère jumeau de Nicolas d'Indochine. Et c'est également en 1999, la première édition du festival Solidays.

0: bise et la bise à celles et ceux qui nous écoutent dans la région de Toulouse. Allez, restez bien dans le coin. Décibel continue les chansons préférées des auditrices et des auditeurs avec Sylvie, Claudine, Patricia et Roland. On va pas s'ennuyer.
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0: Un petit peu plus tard dans l'émission, on vous fera découvrir la toute nouvelle chanson de Zazie. Et puis on vous parlera aussi des grands concerts pour les 50 ans de carrière de Renaud qui ont eu lieu la semaine dernière. Pour le moment, c'est Sylvie qui nous écoute. Mais elle aussi dans le sud, je crois d'ailleurs. Salut Sylvie.
3: Salut Émilie.
0: Oui, je parlais de Toulouse il n'y a pas longtemps. T'es d'où toi?
3: Eh ben non, c'est vrai que tu penses chaque fois que je suis de Toulouse,
0: ça me
3: déplairait pas, mais j'habite vers Nantes en fait.
0: Donc c'est pas la première fois que je... Écoute, je dois avoir une copine qui s'appelle Sylvie à Toulouse et qui me manque. Je vois pas autrement. Je te jure. Alors Sylvie, ma nantaise. Donc, il y a un truc sur lequel je ne peux pas me tromper avec toi, c'est qu'à chaque fois que tu débarques ici un dimanche soir, c'est qu'il y a un dossier Julien Doré.
3: Voilà.
0: Ah voilà, ça. Je ne me trompe pas. Juju Doré, alors quelle est l'actu de Juju? Je crois qu'il faut réserver des places de ciné, c'est ça?
3: C'est ça, il faut réserver pour le 2 juillet. Bah écoute, bon bah c'est fait hein.
0: Oui, toi tu les as tes places, mais alors pour ceux qui n'y auraient pas pensé, on explique en gros, c'est le film de son concert, c'est le Pestacle.
3: C'est ça, c'est le Pestacle, a priori avec bon, des petites surprises de ce qui se passe hors caméra. Enfin bon, a priori...
0: Il y aura de la coulisse.
3: Apparemment, oui, il a dit il n'y a pas longtemps qu'il y aurait de belles surprises.
0: Ça c'est top, et puis c'est vrai que le spectacle de Julien, évidemment c'est des chansons et c'est ce qui se passe sur scène, mais il y avait énormément de choses qui se passaient au plafond, sur les côtés, dans les écrans géants et tout. Donc c'est pas mal de le voir au cinéma, en vrai, pour pouvoir profiter de tout ce qu'il a prévu.
3: Exactement, ouais, c'est vrai que ça va être une autre vision et je suis bien contente, j'ai hâte de découvrir ça.
0: Donc, séance unique le 2 juillet prochain. Mais par contre, c'est dans tout un tas de cinémas. Donc voilà, le ciné près de chez vous. Et sinon, vous faites 10 km de plus et a priori, vous trouverez un ciné qui fait ça. Ça m'a l'air d'être bien réparti partout en France. Voilà, pour le 2 juillet. Bon, très bien. Merci pour les actus dorés, ma chère Sylvie. Et alors, ton doré à toi ce soir, lequel allons-nous écouter?
3: Eh bien, écoute, j'ai choisi Barracuda.
0: Ah!
3: Barracuda, bon, voilà, où il met ses mots sur l'album Aimé, le devenir du climat, de la planète. Voilà, c'est une très jolie balade, même si sur le fond, c'est vrai que voilà, il a eu envie de parler de ça avec un clip qui était magnifique, qui a été tourné dans la cour d'un château du Gard, avec un parterre d'enfants qui fait donc les chœurs,
0: mais
3: aussi
0: beau,
3: des pingouins. Enfin, c'est un très très joli clip. Si vous ne l'avez pas vu, vraiment, c'est vraiment très très joli. Bon, comme souvent ce qu'il fait quand même.
0: Ah bon, c'est lui, tu trouves? C'est vrai. Et que voilà, quand certains vont aller à fond utiliser des mots terribles et on va les accuser d'éco-anxiété, là c'est pas le cas. Julien, il met toujours de la poésie et de la tendresse et de l'amour autour de ça. Et c'est vrai que la présence des enfants est extrêmement réconfortante.
3: C'est ça. D'accord. Et puis, bah, écoute, comme on a présenté, tu sais que tu n'ignores pas que je fais du théâtre et de la danse. Et donc, on a présenté il y a 15 jours notre comédie-ballet. Et il y avait un tableau avec des enfants, avec cette musique. Et en plus, j'arrivais aux répétitions avec mon texte de théâtre signé par Julien Doré.
0: Oh, voilà.
3: Voilà, bon, j'ai crâné un peu, quoi. Hein.
0: Mais t'as raison, t'as le droit de faire ta crâneuse, Sylvie. Et en plus, tu nous fais profiter d'une très jolie chanson. Ça s'appelle Barracuda et c'est sur l'album Aimé. On l'écoute, Sylvie?
3: On l'écoute, ça marche.
0: Merci beaucoup.
3: De rien.
0: À la prochaine. Salut.
3: Ouais.

0: Barracuda de ce cher Julien Doré que vous pourrez voir au cinéma le 2 juillet, mais aussi sur une jolie sélection de festivals d'été.
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0: Zazie est de retour, alléluia! Elle a publié un joli message sur son compte Instagram pour annoncer la sortie de cette toute nouvelle chanson qui s'appelle Peu importe. Elle a écrit « En mai, on fait ce qu'il nous plaît et ce qui me plaît moi, c'est la musique. J'ai donc grand plaisir à vous annoncer que dans quelques dodos, puisque c'était il y a quelques jours, va sortir de mon petit cœur d'artiste chaud une chanson toute fraîche. J'ai un peu le trac, forcément, mais j'ai surtout très envie de savoir ce que vous en pensez. J'espère qu'elle vous plaira. Vous me direz. En attendant, je vous embrasse fort. Signé Zazie. C'est parti.

0: encore. Peu importe, c'est la nouvelle chanson de Zazie et elle sera après-demain, mardi soir, l'invitée de Décibel.
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0: Vous le savez, si vous suivez l'émission de manière régulière, dites donc, j'espère, bande de cancres. Bon, bref, en tout cas, ici, on a une passion, Michel Jonas. Et ça tombe bien, car c'est une passion que nous partageons avec Claudine, qui arrive maintenant. Bonsoir Claudine.
2: Bonsoir Émilie, ravie d'échanger avec vous.
0: Ah, moi aussi Claudine. On est d'accord, ce Michel Jonas, c'est quand même un trésor national.
2: C'est un magnifique artiste,
0: ouais.
2: Au répertoire très diversifié.
0: Oui, c'est vrai.
2: Voilà. C'est vrai. Et c'est vrai qu'on l'associe souvent au jazz, au blues.
0: Oui.
2: Et puis, finalement, on connaît peut-être un peu moins les chansons plus intimistes, plus personnelles qu'il a pu écrire, composer, chanter. Et notamment la chanson Voyageuse que j'ai redécouvert il n'y a pas très longtemps, triant des cassettes.
0: Ah, j'adore ! Ah, mais c'est trop bien de faire ça. Mais oui, on retombe sur des chansons auxquelles on ne pensait plus.
2: Exactement. Et je l'ai réécoutée, la cassette fonctionnait impeccable. Voilà.
0: C'était quand même du bon matériel, hein. Ça, il n'y a rien à dire. Les cassettes, c'est fait pour durer.
2: Exactement. Et voilà, j'ai redécouvert cette chanson qui nous en transporte dans l'évasion, le mystère aussi. Enfin, elle est tout en délicatesse, cette chanson, j'ai trouvé. Et voilà, ça m'a rappelé tous mes souvenirs de jeunesse.
0: Oh,
2: et où j'étais avec mes parents et mes sœurs. On voyageait beaucoup en train, puis plus tard avec mes amis de jeunesse.
0: Ouais.
2: Voilà, et je la dédie cette chanson à ma fille Claire, qui est une belle et grande voyageuse des temps modernes.
0: Ah, donc cette chanson parle d'elle, alors voyageuse, c'est Claire.
2: Voilà, c'est Claire en quelque sorte, que j'ai retrouvée dans cette magnifique chanson de Michel Jonas.
0: Alors c'est une chanson qui date du milieu des années 70, sur l'album Changer Tout, son deuxième album, hein, donc il est vraiment au début de sa carrière, et pourtant c'est déjà du Jonas, mais ça c'est sa patte. Et vraiment Claudine, c'est une super bonne idée d'écouter cette chanson qui ne passe jamais à la radio. Alors si vous le voulez, on y va maintenant.
2: Eh bien,
0: allez, on part en voyage. Voyageuse Michel Jonas, et merci beaucoup Claudine, à bientôt.

0: Voyageuse de Michel Jonas, très très joli choix de Claudine qui nous ramène donc sur l'album Changer tout, qui est un gros tube de Jonas, et c'est aussi sur cet album-là où il y avait les merveilleuses Vacances au bord de la mer. Si vous avez envie d'aller applaudir Michel Jonas, j'aime bien, c'est un peu comme Bob Dylan, il est toujours un peu en tournée. Alors parfois il y a 50 dates dans l'année, parfois il y en a 5-6, mais en tout cas il y a toujours moyen d'aller applaudir Michel Jonas. Il sera au festival Jazz Opale le 19 juin, rendez-vous au Francofolie de Spa. Allez faire un petit tour en Belgique, il y sera le même soir qu'Alain Chamfort. Belle soirée française pour ce festival belge, ça sera le 22 juillet, et puis Michel Jonas en 2027 avec Jean-Yves D'Angelo, ce sera le 30 janvier à Paris aux Folies Bergères.
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0: Alors, c'est la loi du genre, hein. Quand on fait des émissions avec des auditrices et des auditeurs, et ben parfois les auditrices et les auditeurs, on n'arrive pas à les avoir au téléphone au moment où on a besoin d'entendre leur jolie voix. Et c'est le cas de Patricia. Patricia qui nous avait écrit en nous disant « Ce serait vachement bien d'écouter Richard Ashcroft ». Alors oui, c'est vrai que les chanteurs anglais sont pas forcément les plus représentés dans cette émission. Or, on a beaucoup d'amour pour eux, évidemment. Richard Ashcroft, c'est le chanteur d'un groupe et d'une chanson, notamment, que vous connaissez forcément, un tube emblématique des années 90. Richard Ashcroft, c'est le chanteur de The Verve. Et le tube, c'est Bittersweet Symphony.

1997, The Verve, Bittersweet Symphony, qui utilise un sample d'une version de 1965 de la chanson The Last Time des Rolling Stones, une version orchestrale, orchestrée donc par Andrew Oldham. Et voilà, ça avait fait un petit scandale à l'époque, parce que bon, c'était pas un sample nickel, mais voilà, ça s'est réglé évidemment avec les années. The Verve, donc, ce groupe a un chanteur qui s'appelle Richard Ashcroft et qui est toujours très très très aimé au Royaume-Uni. C'est lui qui a fait toutes les premières parties de la tournée de reformation de Oasis, les frères Gallagher. Donc évidemment, il est remonté un petit peu dans le star system, ce Richard Ashcroft. Il va avoir 55 ans cette année. Et écoutez, pour un gars qui se l'est bien collé pendant les années 90, il a plutôt bonne mine. Et notre Patricia, qu'on n'arrive toujours pas à joindre. Non, ça ne marche pas ce soir avec Patricia. Donc elle avait choisi pour vous une chanson d'un album solo de Richard Ashcroft. Très jolie chanson qui s'appelle A Song for the Lovers. C'est absolument magnifique et c'est tiré du premier album solo de Richard Ashcroft, Alone with Everybody, tout seul avec tout le monde. C'est l'an 2000 et c'est toujours absolument magnifique. Richard Ashcroft. Merci Patricia.

0: Richard Ashcroft, le chanteur du groupe The Verve, à l'instant Song for the Lovers. Ah, je vous envie, si vous la connaissiez pas, vous venez d'avoir, je pense, un petit choc esthétique extrêmement plaisant. Richie, comme on l'appelle là-bas, sera en concert le 24 juin prochain au Zénith de Paris. Concert unique en France. Je suis désolée, j'adorerais vous annoncer une tournée, mais ce serait un mensonge.
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0: Et ici, on ne ment pas. On peut, par exemple, vous certifier que les concerts donnés au Zénith de Paris, les trois concerts donnés au Zénith de Paris pour les 50 ans de carrière de Renaud, étaient formidables. Comment on le sait? Parce que Franck, que vous avez d'ailleurs régulièrement au téléphone si vous participez à Décibel, il y était. Et donc, il nous a dit que c'était fabuleux, qu'il y avait du son, il y avait de la lumière, il y avait des images, il y avait une belle ambiance, un public absolument heureux et une liste d'invités qui était, écoutez, celle qui était annoncée. Alors que parfois, on nous ment, justement. On nous dit, mais il y a plein d'invités. Et puis, total, il y a trois mecs de The Voice. Non, là, c'était vraiment classe. Il y avait Olivia Ruiz, Gauvin Cerce, il y avait Pascal Obispo, les Souchons, père et fils, Élodie Frégé, Francis Cabrel, Cali, etc., etc. Et quand je dis etc., etc., le premier etc., c'est Axel Red. Et le deuxième etc., c'est Jean-Louis Aubert. Donc, c'est vous dire le parterre de stars qui était là pour rendre hommage à Renaud. Renaud qui était sur scène et qui participait. N'était pas simplement spectateur de ce concert hommage. Il a participé. Bref, c'était tellement bien que la chaîne de télévision publique France 4 a annoncé que le concert avait été filmé et qu'il serait diffusé pour tout le monde après les grandes vacances. Voilà, à la rentrée de septembre. Alors, vous entendrez des choses formidables.
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0: Vos chansons préférées de Renaud, j'ai enquêté. Il y a dans mon HLM, il y a aussi ces chansons plus personnelles et plus tragiques aussi, comme cet hommage à Coluche.

0: Les 50 ans de carrière de Renault, c'est quelque chose. Alors je vous propose de fêter ça en écoutant Laisse Béton sur l'album du même nom. On est en 1977.
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1: C'est vraiment génial, les chansons de Renaud. Là, j'allais dire, on peut en faire un film, mais même plus, on pourrait en faire une saison, une série, vous savez, plein d'épisodes, quoi. Laisse-béton, c'était trop délicieux. Et le concert, donc, des 50 ans de carrière de Renaud sera à voir à la télé sur France 4 au mois de septembre.
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1: Alors tout à l'heure, je mettais la pression à Gwen en lui disant « Attention, c'est toi qui choisis la première chanson, si les gens zappent, c'est de ta faute. » Mais je pourrais mettre aussi une drôle de pression sur les épaules de Roland, qui a la lourde tâche de choisir la dernière chanson de l'émission. La dernière impression, c'est un petit peu comme le petit café et la mignardise au restaurant. Hein. Si ça, c'est pas bien, les gens s'en souviendront. Bonsoir Roland, ça va ?
3: Bonsoir Émilie, comment vas-tu? On se un beau dimanche, du mois d'août presque, parce que la chaleur est revenue.
1: Ah bah oui, chez toi évidemment. Où est-ce que tu habites déjà, Roland?
3: À Agen. Bordeaux et Toulouse.
1: Bah oui, évidemment que chez toi.
3: Avec l'accent du sud.
1: Au mois de mai, c'est comme chez nous au mois d'août, oui, c'est à peu près ça. Alors, mon cher Roland, la dernière chanson de l'émission ce soir, c'est une chanson américaine.
3: Exactement, j'aime tellement la pop américaine et le groove de la musique noire américaine, black pour faire moderne.
1: Oui, black pour faire bilingue, exactement.
3: Et donc, et cette chanson, c'est en fait c'est l'un des premiers tubes de la sœur de mon idole de toujours, depuis que j'étais tout petit, c'est la sœur de Michael Jackson, c'est Janet Jackson.
1: Ah, Janet, elle est
3: Jackson,
1: sortie.
3: Oui,
1: Janet
3: Jackson. Et c'est son premier tube, et quel tube! Et pour te dire une petite anecdote rapide, oui. J'avais un Walkman à l'époque, je le mettais à fond dans mes oreilles, j'ai failli me cramer des tympans avec ce titre-là, de Janet Jackson, Nest. Où elle dénonce le harcèlement de rue et toutes ces choses-là, qui ne date pas d'hier, malheureusement, mais on a fait un tube extraordinaire, un tube digne de Beat It ou de Bad.
1: Ah oui, carrément. Ouais, toi, tu la mets au niveau du frangin Michael sur.
3: Ah oui, je la mets totalement au niveau, et d'autant plus que Janet et Michael Jackson étaient très.
1: Proche.
3: Complice, une bien dans la vie, et lorsque son grand frère est mort, pour elle, ça a été vraiment un désastre, quoi.
1: C'est vrai.
3: Mais pour tous ses grands fans également, tout comme moi. Mais c'est vraiment quelque chose qui fait danser. Et moi, comme tu sais, j'aime tellement faire danser tes auditrices et auditeurs que je n'ai pas hésité à sortir ce tube du grenier, comme on dit.
1: Alors, c'est parti, c'est la dernière chanson de l'émission. Et oui, la dernière impression sera excellente grâce à Nasty. On est en 1986 avec Janet Jackson. Roland, tu danses et nous aussi, ok?
3: Je danse avec tout le monde. Allez, tout le monde danse. Allons-y.

0: Nasty, c'était sur le troisième album de Janet Jackson en 1986. Le disque s'appelait Control. Et Décibel, c'est terminé pour ce soir. Merci à l'équipe de l'émission Iris Guitoni, Sarah Bécard, Elodie Bianca Maria, Yanis Kalem et Franck Moilier. Je vous retrouve demain à 20h pour un Décibel forcément délicieux avec Pascal Obispo qui vient de sortir son nouvel album Héritage numéro 2.
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4: Bonjour, bon dimanche, sous vos applaudissements, c'est Willy, vient déjeuner chez vous, numéro 1056.
5: Oh, là là,
4: la pioche, hein. Bonjour la tribu.
6: Bonjour.
4: Alors, qui est là aujourd'hui? Nicolas Malabeuf, notre enfant de la télé. Bonjour mon bon Nicolas.
7: Bonjour Willy, bonjour tout le monde.
4: Et Fabien Imo, notre geek. Bonjour mon Fabinou.
8: Bonjour Willy, bonjour à tous.
4: Et bienvenue à tous. Merci d'avoir choisi votre émission utile sur votre radio utile. 55 minutes pour apprendre, comprendre et s'amuser de l'actu avec nos invités, nos chroniques, notre musique, nos cadeaux. C'est la Sainte Auréole aujourd'hui, hein, parce que vu la chaleur, il va y avoir des auréoles sous environ tous les bras de France. Donc n'hésitez pas, mettez ce qu'on appelle du déodorant. Allez-y, les gars.
8: Où l'avez-vous, hein,
4: où l'avez-vous? Voilà, en tout cas, on embrasse les auréoles qui nous écoutent. En attendant, vite, notez bien les deux dossiers du jour. Dans un instant, c'est le doux mois pour déclarer au fisc son revenu 2025. Oui. Si vous habitez, bah oui, Fabien ne l'a pas fait, mais si vous habitez dans les départements de 1 à 19, la date limite de la déclaration est passée. Oh. Pour les autres, il nous reste encore quelques jours. Alors, à quoi servent les impôts? Comment faire si j'ai dépassé la date limite? Planquer son pognon dans les îles Caïmans, comment faire? Toutes les réponses dans une minute avec Jérôme Cahuzac, notre invité. T'imagines? Et à 12h30, tout autre chose. Passé 50 ans, il est de plus en plus difficile de trouver un emploi. La discrimination à l'embauche des 55-64 ans en France, mythe ou réalité? Eh bien, ne manquez pas le témoignage de notre invité dans 20 minutes. Et bien sûr, vous le savez, vous faites partie de cette tribu. Je vous le dis tout le temps, mais tant pis, je dirai jusqu'à ma mort. Vous faites partie de cette tribu. D'abord sur le groupe Facebook. Alors,
8: pour nous retrouver, vous tapez Youpi la vie avec Willy Rovelli, vous tombez sur nous et vous avez la parole. Le sondage du dimanche à l'occasion
4: oui,
8: de la fête des voisins qui est ce vendredi.
4: Alors, vendredi est la fête des voisins.
8: Qu'est-ce
4: alors
8: qui vous énerve le plus chez votre voisin?
7: Il y en a beaucoup.
8: Alors, dans le sondage, on retrouve les travaux, les soirées, ouais, voisins trop curieux, ouais, le stationnement gênant ou rien, mes voisins sont parfaits. Alors, et bien, pour l'instant, plus de 20% pour voisins trop curieux.
4: Ah, c'est vrai.
8: Donc,
7: ça cause.
8: Dites-nous aussi en commentaire. Il y a des trucs très rigolos comme Evelyne qui a posté « J'habite à côté du cimetière ».
4: Ah bah, il y a
8: voisin pas bruyant.
4: Pas bruyant.
8: Et surtout, on peut faire du bruit, ne se paye pas. Donc continuez à réagir, c'est complètement gratuit. Pour nous retrouver, vous tapez sur Facebook « Youpi la vie » avec Willy Rovelli.
4: Moi, je vous l'ai déjà dit, hein, j'ai acheté un appart dans un endroit que j'adore, ouais, mais je déteste tous mes voisins.
7: Vous ne parlez à personne.
4: Je parle à personne, mais je vous jure. Hein, je suis dans des immeubles de 8 étages. Donc il y a du monde, personne, hein. Je ne parle à personne, que des cons. Mais franchement, un immeuble de cons, ah, bah, le faire quand même.
8: Bah, c'est à Paris en même temps.
4: En même temps, c'est à Paris aussi, c'est pas bête. Réagissez aussi, tiens, 08, je les embrasse, ils m'écoutent peut-être.
8: Oui. Hein. On embrasse tous les Parisiens.
4: On embrasse tous les Parisiens. 0810 055 056. Tiens, appelez-nous, parlez des voisins, des impôts. Est-ce que vous avez galéré si vous avez entre 55 et 64 ans pour trouver du boulot? Bah, venez réagir ou vous voulez juste nous faire un petit coucou, vous êtes les bienvenus et vous repartez.
7: Eh bien, c'est notre voisine à nous, on vit en coloc avec elle depuis des mois,
4: oui,
7: c'est la carte carburant qui vaut 100 euros
4: sympa,
7: et le tirage au sort, c'est
8: utile
7: en fin d'émission
8: en ce moment.
4: Sympa,
8: ah oui,
4: hein,
8: utile en ce utile, moment,
4: très
8: les 100 euros
4: utile,
8: carburant.
4: Très utile. Merci, est-ce qu'on a fini?
7: On a donné,
4: démarrons, allez.
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4: Allez, ouvrons notre premier dossier. Bonjour Gilles Bossiger.
9: Bonjour.
4: Bienvenue ici, mon cher Gilles. Vous êtes le président de l'Ordre des experts comptables de Paris-Île-de-France. Alors, on est donc dans la période où il faut remplir avec joie et bonne humeur notre déclaration d'impôt. Déjà, mon cher Gilles, tiens, ça sert à quoi de payer nos impôts? Ils vont où? Il va où, mon argent?
9: Eh bien, tous ces impôts sont absolument indispensables pour financer les services publics. Voilà. Le principal poste de dépense de l'État, bah, c'est l'éducation nationale.
4: Donc c'est utile.
9: Pour les jeunes enfants, ouais, jeunes têtes blondes. Ouais. Il y a aussi la défense. Hein, c'est malheureusement un sujet d'actualité. Hein, un poste de dépense qui augmente, la police, la justice. Et puis, bah, le financement de la dette, parce que notre pays est endetté. Donc, il faut des impôts pour rembourser cette dette.
4: Aïe, aïe, aïe. C'est vrai qu'on est le pays où on le paye. On entend tout le temps qu'on paye le plus d'impôts. C'est vrai, ça?
9: alors en fait, on confond souvent les impôts avec les prélèvements obligatoires, puisque en fait, ce qu'on paye le plus dans ce pays, c'est pas des impôts, mais ce sont des cotisations sociales. C'est encore autre chose, parce que les cotisations servent à payer notre assurance maladie, nos retraites, la dépendance, etc.
4: Ouais. Mais par exemple, tiens, on va prendre un cas. Prenons deux cas de figure. Tiens, regardez. Là, il y a Nicolas Malabeuf qui est là. Il est célibataire.
7: C'est vrai.
4: D'accord. Et puis Fabien Hémeau.
7: Il est bientôt célibataire.
4: Et Fabien Hémeau est bientôt. Sa chérie va partir dans pas longtemps. Mais Fabien Hémeau, donc lui, il a un enfant. D'accord. Alors, si je gagne 100 euros. Alors, Nicolas, célibataire, il gagne 100 euros. Fabien Hémeau, il gagne 100 euros. Il a un enfant. Combien je paye d'impôts là-dessus? À peu près.
9: Alors, si vous gagnez que 100 euros, bah vous paierez pas d'impôts, hein, parce que vous ne serez pas imposable.
4: Bon, sur 100 euros, je voulais dire. Voilà, bon, on s'est compris. Bah
7: oui, proportionnellement.
4: On s'est compris, voilà.
9: Ça peut aller de 0 à potentiellement 49%.
4: Ah là, d'accord.
9: De votre revenu d'ensemble.
4: Oh, c'est-à-dire que sur 100 euros, je vais donner 49 euros.
9: Exactement, pour les contribuables les plus riches.
2: Énorme. Trop.
4: Oh là là là là. Bon alors Gilles, non, moi je ne veux pas.
7: Je refuse.
4: Est-ce qu'il y a des manières de tricher? Non, je plaisante. Bon, je sais que vous ne pouvez pas le dire. Bon, est-ce que tiens cette année, est-ce qu'il y a un ou deux trucs qui changent, je sais pas là dans les impôts, un truc important là, donnez-nous un ou deux trucs très importants qui ont changé cette année.
9: Oui, alors il y a pas de grosses modifications dans les petites nouveautés, il y a le doublement du plafond pour bénéficier de la réduction d'impôt sur les dons que vous faites aux organismes qui aident les personnes en difficulté.
4: Ah, ça,
9: vous savez,
4: bien, ça.
9: La Croix-Rouge, etc. Et le plafond qui était de 1000 euros historiquement est passé à 2000 euros. Donc, pour avoir un petit peu plus de réduction d'impôt là-dessus. Après, on a plutôt des mauvaises nouvelles parce qu'on a la taxe qui augmente, qui passe de 30 à 31,4%. On a la fiscalité sur tout ce qui est Airbnb, location saisonnière qui augmente avec un abattement qui est réduit de 20 points. Et puis on a quelques cases supplémentaires à remplir sur cette déclaration, notamment sur le crédit d'impôt service à la personne, hein, qui est un des crédits d'impôt les plus utilisés par les Français, où il faut mettre un petit peu plus d'informations sur les dépenses qu'on a fait. On nous demande plus de détails sur ce qu'on déclare dans ce crédit d'impôt. Bon. Mais pas de transformation
4: très profonde,
9: pas de grosses nouveautés.
4: Là, je le disais, pour ceux qui habitent dans les départements de 1 et 19, il fallait déclarer cette semaine. Les autres ont encore quelques jours. Si j'ai dépassé le délai, ça claque, je suis puni tout de suite?
7: Non.
9: Bah oui, il y a quand même un délai à respecter. Ah, hein, oui, donc vous pouvez vous retrouver avec des pénalités.
4: Mais 10%,
9: c'est très clair.
4: Bam.
9: Ah oui, non. Et donc si jamais vous n'avez pas tout, vous êtes un peu à l'arrache, n'hésitez pas à faire votre déclaration, la valider en l'état, parce que l'administration fiscale réouvrira en juillet le service pour pouvoir la modifier à ce moment-là. Il est important de respecter la date limite à laquelle vous êtes soumis, donc qui était effectivement la semaine dernière pour les premiers départements.
4: C'est
9: il y a encore une échéance là ce mois-ci, le jeudi 28 pour une autre partie des Français, puis le 4 juin pour les derniers, notamment la région parisienne.
4: Le 28 mai, c'est les départements du 20 au 54. Et les 2A et 2B, c'est jusqu'au 28 mai. Et après, du 55 au 974-976, jusqu'au 4 juin. Pourquoi c'est jamais simple, en fait? 4 juin, 23h59. Hein, faites pas les couillons. Hein. Toi, tu vas attendre le dernier moment. Moi aussi, parce qu'on se dit, attends, tu vas peut-être pas payer. Mais si, en fait.
7: Et vous payez beaucoup.
4: Je paye trop, Gilles. J'en ai marre, Gilles. Est-ce que je peux vraiment rien faire?
9: Il faut regarder la déclaration dans son entièreté, parce qu'il y a beaucoup de cases, beaucoup de petites choses à aller récupérer à droite à gauche, mais c'est vrai que c'est un travail fastidieux.
4: Je peux t'assurer que je vais les récupérer.
8: Vous pouvez lui faire confiance, il peut grappiller.
4: 10 centimes, je les récupère, j'en ai rien à faire. Gilles, merci beaucoup.
7: Hein,
4: merci infiniment d'être passé. Vous voyez, sympa, Gilles.
7: Très sympa,
4: mon Gilles. Gilles, expert comptable, président de l'Ordre des experts comptables de Paris-Île-de-France. Voilà, donc faites pas.
8: J'ai envie de payer mes impôts grâce à Gilles.
4: Merci beaucoup. On parle de quoi dans un instant, mon Fabinho?
8: L'actu web avec une info concernant Mireille Mathieu, qui n'est pas contente du tout.
4: Oh là là,
8: elle s'est fâchée, elle a mis un coup de pression à une entreprise bretonne.
4: Explication
8: dans un instant.
4: 0810 055 056. Appelez-nous, c'est la libre dans l'antenne du week-end, on vous attend. Juste après, Germaine Jackson.

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2: Allez, les midi 16 sur votre radio ici. Merci d'être avec nous de plus en plus nombreux. Ah. Merci infiniment. Fabien et moi, notre geek alors.
3: Il est l'heure de la mise à jour. Toute l'actu web est le sujet le plus commenté là depuis ces dernières heures sur les réseaux sociaux. C'est le soleil, la chaleur.
2: Ah, bah, il fait chaud.
4: Laisse-moi vivre comme
3: j'aime.
2: Moi, j'aime bien la chaleur.
3: Ouais, je sais. Depuis 2-3 jours, les températures sont très chaudes partout en France. Résultat, sur les réseaux sociaux, les femmes prennent la parole. Certaines utilisatrices font un rappel à l'ordre aux hommes. Écoutez.
5: Petit rappel pour vous, messieurs, il fait de plus en plus chaud. Une jupe, un short ou une robe n'est pas une invitation.
6: Oh, petit message pour la gente masculine.

0: l'arrêt immédiat des ventes de cette bière. Eh bien, une autre personnalité a fait la même demande. Cette fois, c'est une chanteuse française.
1: Mireille.
0: C'est Mireille.
2: Il y a la bière Mireille Mathieu.
0: Non, c'est la bière Mireille Mafieux. Dis la bière brune de contrebande. Bah écoutez, l'avocate de Mireille Mathieu, elle est pas contente.
3: C'est déstabilisant pour elle quand même qu'on puisse faire commerce sur une image un peu dégradante de son nom et de son image en fait.
0: Bon, bah voilà, la bière Mireille Mafieux n'existe plus. C'est dommage hein, que les artistes le prennent mal. Perso, moi j'aimerais bien une bière qui porte mon nom. Hein. Moi j'aime bien me faire mousser. Ouais. Allez, on termine avec la réplique de la semaine. Réplique signée Sophie Davant. Elle était invitée dans le Maillon Faible cette semaine, jeu animé par votre ami Olivier Mine. Écoutez, Sophie Davant a perdu ses moyens sur cette question.
4: Sophie, la première question vaut 100 euros. Top chrono. Selon l'expression, où se met-on le doigt quand on se trompe?
5: Compliqué celle-là.
6: Dans le cul.
4: Dans l'œil,
0: ben voilà, pas mieux. Non. La séquence a beaucoup fait rire les internautes. Merci Sophie pour cette séquence qui restera dans les annales de la télé.
2: Merci beaucoup mon bon Fabien. Dis donc, vous êtes engueulés pendant la chanson les deux là. Pourquoi vous êtes
7: week-end.
8: On peut pas tout dire non plus.
0: On parlait des impôts.
2: Ah voilà, parce qu'il paraît que Nicolas, tu envoies tous tes impôts à ta mère.
7: Oui,
2: c'est ma secrétaire.
0: Il fait rien.
2: C'est pas possible.
7: Je ne ferai rien sans elle. C'est vrai.
2: C'est ta mère qui remplit les impôts.
7: Bénévolement.
2: Même pas, elle prend un petit pourcentage.
0: Il fait pas de paperasse en fait, Nicolas.
2: Toi, tu fais tout, c'est ta femme.
7: Bah oui. Non, il fait rien du tout.
0: Je fais tout à la maison, à la baraque. C'était là hier.
7: C'est sa concubine qui fait tout.
2: Bon, Alexandre, tu es là ?
9: Salut, mon Willy.
2: Ça va, Alex ? C'est toi qui remplis tes impôts ? C'est toi qui remplis tes impôts ou pas toi ?
9: Je le fais faire par ma maman. Hein.
2: Ah, bravo !
0: C'est le frère de Nicolas.
2: Quel âge tu as, Alex ?
9: 36.
2: À 36 ans et c'est encore sa mère qui fait les impôts, c'est extraordinaire. Bravo, Alex. Il a tout compris. Tu voulais réagir sur quoi, mon Alex ? Sur les voisins, je crois, c'est ça ?
9: Nous on est à côté d'une maison de retraite.
2: Alors ils sont bruyants ou pas?
9: Non, c'est très calme. Ouais.
2: Mais tu l'as fait exprès de te mettre à côté de la maison de retraite ou c'est le hasard?
9: Non, au départ il n'y avait pas de maison de retraite, ils ont construit une après du coup.
2: Mais du coup est-ce qu'il y a des désagréments?
0: Des odeurs?
9: Non.
2: Il y a rien.
9: On voit des petits couples quand même qui se forment.
0: Plus on vieillit, apparemment, plus on est coquin.
2: Il paraît qu'on est hyper coquin. Il paraît qu'avec l'âge, on n'a plus rien à perdre. En même temps, on s'en fout. Hein, voilà.
0: Je connais une personne justement qui travaille dans une maison de retraite et apparemment, le soir, dans les chambres,
2: pour la nuit de noces. Écoute, c'est bien.
9: Je connais quelqu'un qui travaille dans cette maison de retraite et elle me disait que la libido chez les anciens était très développée.
2: Bien sûr, mais moi, plus je prends de l'âge, je rattrape tout le retard.
0: Vieux cochon.
2: Alex, merci beaucoup d'être passé nous voir.
9: Je fais un petit bisou à ma femme, c'est son anniversaire.
2: Pourquoi tu lui parles pas ? Que tu passes par la radio ? Si, tu lui parles quand même. D'accord. Eh ben, l'embrasse aussi. Tu t'appelles d'où ? On t'a pas dit. J'aime bien savoir.
9: Avignon.
2: Ouais. Ben, Alex, on t'embrasse fort. Et ben, tu embrasses ton épouse de notre part. Alors, bon anniversaire. Elle s'appelle comment ?
9: Elle s'appelle Céline.
2: Eh ben, on embrasse Céline. Merci beaucoup. Hein. Tu repars évidemment.
7: Et reste à l'écoute. Tu vas peut-être remporter 100 euros de carburant en fin d'émission.
2: À tout à l'heure, Alex. On t'embrasse fort. Merci beaucoup. Allez, dans un instant, on vous présente un invité pas banal parce qu'on aime vous présenter des invités pas banaux.

0: C'était Govincers avec Silence Radio.
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0: Allez, comme promis, place à la personne pas banale du dimanche. Bonjour Guillaume Boudot.
3: Bonjour Willy, j'espère que vous allez bien.
0: Bah ça va très bien mon cher Guillaume, merci infiniment. Vous êtes le directeur marketing et événementiel d'un café pas banal, lui aussi à Villeneuve-d'Ascq, à quelques pas de Lille. C'est quoi ce café ?
3: Exactement, alors c'est le café, le The Voice Café, le café de l'émission The Voice.
0: Voilà.
3: Ce qu'on propose au The Voice Café, c'est de venir chanter, de venir profiter de la musique de manière immersive dans les décors de l'émission The Voice.
0: Quand on y va, on se sent comme dans l'émission, quoi, comme des graines de star. Est-ce qu'il y a les fameux fauteuils rouges?
3: Exactement, on a le fauteuil des coachs dans le restaurant, on a aussi le buzzer, c'est le burger rouge de l'émission, on va
0: le
3: jusqu'au bout avec une scène, avec même des événements qui sont organisés.
4: Et vous avez le Nikos ?
5: Mais le loup.
3: Ah non, on l'a pas malheureusement.
0: Bah, prenez au moins une feta salakis, ça peut remplacer.
4: C'est un hommage.
0: C'est grec quand même. Et donc, et ceux qui rêvent de faire l'émission The Voice par exemple, il y a aussi des castings par exemple pour faire l'émission ?
3: Exactement. Alors, au The Voice Café, on organise différentes soirées. On a des soirées karaoké, blind test, des concours de chant. On a les fameux castings pour participer à la prochaine saison de The Voice. Juste une petite question à vous poser, Willy. Vous avez envie de participer à la prochaine saison de The Voice et de tenter un petit casting?
0: Pas de problème.
5: Ah oui.
0: Mais franchement, ouais. Allez, tu veux que j'essaye là?
3: Ah bah, je vous propose de chanter alors.
4: Bon courage pour les oreilles.
0: Non.
4: Il va pleuvoir. Ça va saigner.
0: Non. Écoute-moi bien. Cendre de lune, petite bulle et d'écume. Perdu dans le vent, je brûle et je m'enrhume. Je suis libertine. Je suis une catin. Je suis si fragile qu'on me prenne la main.
4: Bravo,
0: c'est bien. C'est pas mal.
4: Je me retourne.
0: Tu te retournes pour vomir?
4: Voilà.
0: Je m'en fous.
3: Il faut un peu se projeter, mais ce que je vous propose, c'est de vous donner rendez-vous.
0: Merci,
3: à Villeneuve-d'Ascq dans les prochaines semaines.
0: Franchement, c'est vachement bien. Non, mais c'est le seul The Voice Café de France, mais qui est vraiment certifié. C'est le vrai The Voice.
3: Tout à fait. On travaille en collaboration avec la production, TF1 sur le projet.
0: C'est vachement bien.
3: Et l'idée, c'est de pouvoir en développer d'autres dans d'autres agglomérations françaises et faire chanter toute la France.
0: Et pourquoi vous l'avez ouvert en premier à Villeneuve-d'Ascq? C'est le hasard ou pourquoi plus cette ville?
3: Le premier à Villeneuve-d'Ascq, alors on a une très grande communauté de personnes qui regardaient l'émission dans le nord de la France.
0: Okay.
3: Donc on s'est dit, trouver la chaleur des nordistes pour ce premier The Voice Café.
0: C'est
3: et du coup, l'idée, c'est maintenant d'aller dans les autres villes.
0: Et donc vraiment, il y a des gens qui rêvent d'être chanteurs, chanteuses, et qui viennent chez vous, qui viennent dans le café, passer le casting, s'entraîner,
3: exactement,
0: entre guillemets, et puis voilà. Et donc, vous leur donnez aussi des petits conseils quand vous sentez le truc.
3: Voilà, exactement. On a des coachings, de toute façon, la meilleure expérience, c'est la scène. Donc, les gens viennent chanter, et typiquement, cette année, 4 talents de la saison actuelle, saison 15 de The Voice, sont issus des castings du The Voice Café.
0: Donc, je crois que c'est révélateur pour
3: les événements qui sont organisés au The Voice Café.
0: Bravo, mon cher Guillaume. Bravo. Donc, Guillaume Boudot, directeur marketing événementiel du The Voice Café à Villeneuve-d'Ascq. Bravo. Voilà, peut-être que les talents de demain sont peut-être chez vous. Merci infiniment, mon cher Guillaume. Et à très bientôt.

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2: Allez, partons gaiement vers la deuxième demi-heure de votre talk show du dimanche. Alors ici, c'est comme la messe du dimanche,
3: mais pas pareil.
2: Sinon, c'est la même chose. Dans un instant, on va parler discrimination à l'embauche des seniors. Il faut bosser plus, mais passé 50 ans, on veut plus de nous. Alors comment qu'on fait, dis-moi? On va en parler dans un instant. Et votre tribu est là, notre enfant de la télé, Nicolas Malabeuf, et notre spécialiste web, Fabien Hémot. Vous êtes encore jeune, vous n'avez pas peur de tout
4: moi,
2: ça.
4: Moi, ici, mais... c'est mon premier travail, en plus.
2: Ici, c'est ton premier boulot, mon Nico. C'est fou, hein, ça, mon Fabinou. Ah, l'autre jour, il y a des potes à Fabien qui sont venus. Et alors, le coup de pelle, quand même. Il y a un coup de pelle.
4: Je ne dis rien.
2: Non, mais...
4: Moi, je n'ai plus d'amis. C'est officiel.
2: Non, mais c'est terrible. Tu sais, quand tu avances dans l'âge et que tu n'as pas vu tes amis depuis longtemps, quand tu les revois, des fois, il y en a qui ont une gueule. Tu dis, enfin, je ne suis pas aussi proche que. Je ne suis pas aussi vieux. Hein.
4: Non, mais après, Fabien est très bien conservé. Alors, Fabien. Il faut le dire.
2: Mais il y en avait qui avaient des coups de pelle, tes amis.
4: Je pensais que c'était le père de ses potes, moi.
2: On les embrasse, ils nous écoutent encore.
4: Ils nous écoutent plus, mais il y avait certains coups de pelle.
2: Réagissez sur le groupe.
4: Mes amis sur le groupe Facebook. Youpi la vie avec Willy Revelli, ça c'est le nom du groupe, c'est complètement gratuit. Le sondage du dimanche à l'occasion de la fête des voisins qui est ce vendredi. Et qu'est-ce qui vous énerve le plus chez votre voisin? Donc on a beaucoup de commentaires. Phil vient de poster comme Willy, je ne parle à personne. Tous des cons.
2: Que des cons. Ah oui, d'habiter dans mon immeuble alors peut-être. Que des cons.
4: Francis, j'ai des voisins crado qui nous attire des rats.
5: Oh, quelle horreur.
4: Kim m'a écrit aussi ceux qui déplacent les meubles comme si
2: c'est horrible.
4: Et pour plus de 20% sur le groupe, c'est des voisins trop curieux.
2: Ah oui, c'est curieux. Ah
4: donc,
2: d'accord. Okay, ouais,
4: donc continuez à réagir, c'est complètement
2: gratuit.
4: J'aime
2: bien le truc des voisins. Peut-être qu'on le refera aussi samedi prochain, j'adore ça.
4: Le groupe Facebook, c'est Youpi la vie avec Willy Revelli.
2: Voilà, et puis 0810 055 056. Appelez-nous, tiens, si vous avez aussi des voisins cons, tout ça. Réagir aux impôts, si vous avez du mal à bosser, passer 50 ans, ou voir un petit coucou. 0810 055 056 et vous repartez.
4: Dans 25 minutes, dans l'un d'entre vous va remporter 100 euros de carburant.
2: Mon Dieu, dans 25 minutes, quel stress. Mais d'abord, si vous n'avez pas suivi l'actu, pas de panique, l'actu vous suit. Il est temps pour moi de mettre
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2: Et on commence avec un point Patrick Bruel. Ma bite. Oh. Hier, la ville de Liège en Belgique a décidé... Pardon. Hier, la ville de Liège en Belgique a décidé de suspendre la citoyenneté d'honneur de Patrick Bruel. Liège le suspend. Bah, c'est normal, il a quand même poussé le bouchon un peu loin. Après, selon ses accusatrices, c'est pas sa citoyenneté d'honneur qu'il faudrait suspendre. C'est Patrick Bruel lui-même et par les couilles. En Thaïlande, un groupe de 22 moines bouddhistes a été arrêté avec 110 kilos de cannabis. Et oui, et pourtant, la bœuf ne fait pas le moine. Mais leur avocat va plaider non coupable. Ils auraient confondu Bédo et Bouddha. La députée écolo Sandrine Rousseau propose de renommer entrecôte cadavre de vache. Oh. Bah oui, bonne idée. Pourquoi pas aussi renommer miel par jus de fion d'abeille et renommer impôt par braquage. L'aéroport international de Palm Beach en Floride s'appellera aéroport Donald Trump dès le 9 juillet. La différence entre un avion et la cote de popularité de Trump aux USA, c'est que la cote de popularité de Trump, elle ne décolle pas. Après, je connais un président français qui a fait l'inverse. Il avait pris le nom de l'aéroport international Charles de Gaulle. En Haute-Garonne, un cobra à lunettes venimeux échappé d'on ne sait où est activement recherché dans la ville de Castelginest. Il y a donc actuellement deux serpents dangereux en liberté en France. Le cobra dans la banlieue de Toulouse et la teub de Patrick Bruel. Oh. Pour le faire revenir au bercail, il ne reste plus qu'à trouver un charmeur de teub. Aujourd'hui, c'est la journée mondiale de la tortue. Pardon. C'est la journée mondiale de la tortue. Voilà, j'y vais à son rythme, maintenant elle ne va pas comprendre. La tortue qui était d'ailleurs le surnom de Bernadette Chirac, qui a fêté cette semaine ses 93 ans. Elle qui a lancé l'opération Piège jaune, on doit être plus dans l'opération Couche jaune. Là,
4: je pense. Oh non.
2: Ah bah si, il y a 3 ans, j'avais adoré le film Bernadette, moi, avec Catherine Deneuve dans le rôle de Bernadette Chirac. Ah ouais, c'était bien la preuve qu'une vieille vaut Deneuve.
4: Oh.
2: Enfin, la question du jour. L'aéroport de Palm Beach appellera donc aéroport Donald Trump. Est-ce qu'en hommage à la nourriture préférée du président, les avions se poseront sur un tarmac Donald's? Hey, vous avez 2 heures. Allez, heureusement, dans 221 jours, c'est fini 2026.
4: Bravo.
2: Voilà, voilà, oui. Mes amis. Voilà, et bon anniversaire, Bernadette Chirac. Donc, 93 ans.
4: Oh là là,
2: 93 ans. Allez, si vous n'avez pas. Peut-être que vous n'allez pas bien,
4: ça,
2: là, le moral et les impôts.
4: Alors, 93 ans.
2: 93 ans, ça va pas bien. Mais j'ai Bernadette, la solution pour vous. Quand je vous dirai à vous, vous allez me faire un padababababa. Et ça ira beaucoup mieux.
4: Là, c'est pas
2: là,
4: bien.
2: Ça va pas bien.
4: Les impôts.
2: Il y a les impôts.
4: Faut payer.
2: Pas bien. C'est pas bien.
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2: À vous. Là, ça va beaucoup mieux.
4: Là, j'ai envie de payer les impôts.
2: Là, on a envie de payer. Mes amis, dans un instant, on va parler travail des seniors. C'est galère de bosser passé 55 ans. On va en parler dans un instant, mais d'abord, Thierry Passé.

0: Ah, il veut pas y aller. Ah, il veut pas y aller. Parce qu'on parlait, pendant Thierry Pasteur. Merci Thierry, excusez-moi, on n'a pas écouté ce que tu as raconté. Mais ça avait l'air intéressant. Mais on parlait du film Michael, que je suis allé voir trois fois.
1: J'y suis allé.
0: Fabinette y est allé.
1: Ah, j'ai adoré.
0: Il a adoré. Pourtant, t'es pas fan.
1: Non, c'est pour ça que j'ai appris plein de choses du coup.
0: Voilà. Et Nico, il veut pas y aller.
2: Je reconnais le talent, mais voilà, j'ai jamais été fan.
0: Mais enfin, tu peux y aller quand même.
1: Ces chansons.
0: Voilà, les chansons et des tubes. Voir le biopic sur Thierry Pasteur.
2: Ah, ça, je préfère.
0: Voilà.
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0: Allez, ouvrons notre nouveau dossier. Bonjour Jean-Jacques Richard.
4: Bonjour.
0: Est-ce que vous êtes allé voir le film Michael, Jean-Jacques Richard? Non.
4: Non, pas encore.
0: Allez, on va discuter quand même, mais attention. Hein. Bienvenue ici, vous êtes l'auteur du livre « Je suis vieux et je vous emmerde ». J'adore ce titre, aux éditions Librinova. Un véritable coup de gueule que vous passez contre une société qui ne veut plus de seniors au boulot. Alors, c'est tiré de votre parcours en deux mots. Hein. Votre société dépose le bilan après le Covid. Vous aviez quoi, 52, 53 ans, en pleine forme, diplômé,
4: une 55
0: belle...
4: ans.
0: 55 ans, diplômé, une belle carrière, vous pensiez trouver du boulot facilement, et là, bim, la douche froide. Expliquez-nous.
4: Et là, effectivement, c'est la douche froide. J'envoie 33 CV, avec bien évidemment, en cochant toutes les cases,
0: ouais.
4: en ayant pris le grand soin d'adapter mon CV à chaque candidature, ainsi de suite, dans les règles de l'art.
0: Et puis là, rien, quoi.
4: Aucune réponse.
0: Non, mais le pire, c'est aucune réponse, c'est ce que vous disiez, quoi.
4: Aucune réponse. Voilà. Aucune réponse.
0: Voilà,
4: zéro réponse.
0: Voilà, vous dites... Hein,
4: Allez-y,
0: Jean-Jacques,
4: pardon. Oui, en fin de compte, c'est ce silence qui a déclenché une forme de colère. Et puis, ce fameux poste « Je suis vieux et je vous emmerde », qui a fait beaucoup de bruit sur LinkedIn.
0: Ouais.
4: C'est le silence qui m'a véritablement agacé.
0: Ouais, c'est ça. Vous dites « Le silence a envahi ma confiance », quoi.
4: Ah, mais complètement. Alors, ça a envahi ma confiance à un moment donné, mais ce titre « Je suis vieux et je vous emmerde », c'est justement un signe de révolte.
0: Ouais.
4: En disant « Ah, d'accord, vous me rappelez pas, vous me contactez pas, vous me dites pas non, vous me dites rien du tout. Eh bien, moi, je vais vous montrer que même si vous me considérez comme vieux, que je vais continuer, que je vais continuer à me battre.
0: Parce que vous dites, les algorithmes écartent les CV qui sont trop fournis. C'est-à-dire que quand on reçoit un CV qui est bien fourni, tout de suite l'algorithme dit, ouh là là, c'est bizarre, le mec, comme il a beaucoup bossé, il doit avoir 2000 ans, quoi.
1: Oh bah
0: alors que c'est illégal, c'est illégal de faire ça en plus, hein.
4: Absolument, c'est de la discrimination pure et simple. L'algorithme est malin et les entreprises, et certaines entreprises, je vais pas surtout pas faire de généralité, mais certaines entreprises sont malines. Elles vont chercher les dates de diplôme, même si vous ne mettez pas votre âge sur le CV, ainsi de suite, ou votre photo.
0: Ouais.
4: En allant chercher les dates de diplôme, eh bien, vous rendez compte, vous pouvez calculer, l'algorithme calcule immédiatement en quelques millièmes de seconde votre âge.
0: Et il y a des préjugés donc liés à l'âge au travail. C'est quoi ces préjugés, Jean-Jacques?
4: Ah ben c'est trop cher, trop peu rigide, trop expérimenté.
0: Mmh.
4: Vous rendez compte,
1: c'est dingue, ça.
4: Vous avez des recruteurs qui vous disent vous êtes trop expérimenté. Ça veut dire quoi? Vraiment?
0: C'est
4: plein de préjugés. Mais vous le dites très bien, c'est plein de préjugés.
0: Mmh.
4: Les préjugés que les seniors ne pourraient pas collaborer avec des juniors. Mais ça vient d'où? On a élevé des enfants, on s'est adapté à une société qui a été vraiment hyper mouvante pendant des années, on a traversé des crises et on pourrait pas s'adapter.
0: Ouais.
4: Au contraire, je dirais même que les seniors sont les rois de l'adaptation.
0: Ouais. Et puis,
4: on s'adapte, on n'a plus d'ego, on a... Voilà.
0: Et puis c'est comme s'il y avait la prime à l'expérience n'existait pas, quoi. Mmh.
4: Ouais. Mais elle n'existe plus du tout.
0: Elle n'existe plus.
4: Pour certaines entreprises, c'est la prime à la jeunesse. Alors, attention,
0: c'est très bien aussi,
4: je suis extrêmement carré dans mon discours. Il n'y a pas d'opposition avec la jeunesse.
0: Ah.
4: Aucune opposition. C'est une complémentarité.
1: C'est ça,
4: une entreprise qui réussit, c'est une mixité entre de la jeunesse et de l'expérience.
0: Regardez-nous.
1: On est la preuve vivante.
0: Regardez-nous dans cette émission, mais effectivement, je suis
4: absolument. C'est pour ça que j'étais ravi de répondre à votre invitation.
0: Mais pourtant, là, on n'a pas le choix, parce qu'avec le recul de l'âge du départ à la retraite, il va bien falloir en embaucher des seniors. Donc vous dites quoi? Tiens, par exemple, vous aviez un employeur devant vous, là, vous lui diriez quoi? Parce que c'est à lui, là, de faire les choses, là.
4: Ce que je viens de vous dire à l'instant, c'est de la mixité. Il faut de la mixité. On parle de pyramide des âges. Mmh. En haut de la pyramide, vous avez des seniors. Et les seniors sont très peu représentés dans l'entreprise. Il faut créer des silos. Des silos dans l'entreprise, à savoir que chaque tranche d'âge puisse être représentée de manière équivalente.
0: Ouais.
4: C'est l'équilibre. Une entreprise doit rechercher l'équilibre et pas l'opposition et pas la jeunesse est super.
0: Oui, qu'on soit tous ensemble, bordel, tous ensemble. Jean-Jacques,
4: absolument.
0: Restez avec nous une petite seconde. Je vous présente Corinne. Ça va, Corinne?
5: Oui, bonjour Willy. Bonjour tout le monde.
0: Ça va, ma coco?
5: Oui, ça va, je suis exactement d'accord avec lui.
0: Ouais.
5: Plusieurs CV envoyés, toujours pas de réponse.
0: Aïe. Et tu peux nous donner ton âge, Corinne, à peu près, hein, à peu près
5: 57.
0: 57 ans. Ouais. Et ça fait combien de temps que tu essaies de trouver du boulot?
5: J'ai du travail, moi, ça m'étonne, mais je recherche autre chose et pour avoir plus d'heures et avoir un meilleur salaire. Et dès que j'envoie des CV, je vois bien que ça répond pas. Ou j'ai des entretiens et il n'y a pas de suite, quoi. Il n'y a rien.
0: Parce que toi, tu sens, Corinne, que dès l'entretien, tu sens que ça va pas le faire parce que t'as 57 ans. Tu le sens, ça?
5: Il le laisse pas trop voir parce que c'est de la discrimination, mais je pense que.
2: Tu le ressens.
5: On le ressent, de toute façon. Hein,
0: Tu recherches quoi? C'est quoi comme boulot que tu recherches?
5: Moi, je cherche un poste de secrétaire, mais avec plus d'heures, parce que là, je fais que 20 heures par semaine.
0: Et c'est où? Tu es où? Dans quel coin?
5: Moi, je suis à côté d'Issoire, dans le Puy-de-Dôme.
0: Bon, alors, à Issoire, dans le Puy-de-Dôme, si vous cherchez une secrétaire, du coup, il faudrait quelques heures en plus, c'est ça, de tes 20 heures, ou un plein temps?
5: Ou un plein temps. Avec plus d'heures, ou même dans la vente,
0: alors,
5: dans le commerce, n'importe.
0: Alors, même dans la vente, allez, appelez-nous, embauchez-nous. Je m'y engage, je vous promets qu'elle est bien. Je mets tout.
2: Je me porte garant.
0: Corinne, tu fais pas la con, Corinne, après. Hein, s'il te plaît.
5: Non, promis. Ouais.
0: Alors, je me porte garant de Corinne. Donc, si vous êtes à Issoire, dans le Puy-de-Dôme,
2: appelez-nous.
0: Corinne, elle mérite de travailler. Jean-Jacques Richard, vous faites quoi là maintenant? Vous bossez maintenant? Oui.
4: Alors, j'ai retrouvé un emploi que j'ai quitté. Et aujourd'hui, j'écris. Je navigue.
0: Bravo pour ce coup de gueule. Je suis vieux et je vous emmerde aux éditions Librinova. Merci infiniment d'être passé nous voir.
4: Bravo.
0: Et effectivement, dis donc, la France, on est mauvais élève pour l'emploi des 55-64 ans. On est 17e des États dans l'Union européenne. T'imagines?
4: Absolument.
0: Incroyable. Merci, mon Jean-Jacques. Merci beaucoup. Passez un bon dimanche.
4: Merci, Willy. À bientôt. Vous aussi.
0: Et on embrasse Corinne également. Tu repars avec ta sélection pour la carte carburant. Exactement. On parle de quoi avec toi dans un instant, mon bon Nicolas?
2: Eh bien, tous aux abris, je vais sortir mes balles jaunes dans un instant. Mais tu ne les habilles pas.
0: C'est pour ça.
2: Vous allez être impressionnés.
0: C'est pour ça qu'il est célibataire. On savait qu'il y avait un problème.
1: Les balles jaunes, ça ne tire pas.
0: Tout de suite.
1: Moi, ça me fait pas rêver.
0: Ah non,
2: Sachi.
0: J'ai des balles jaunes. Quoi? T'as pas envie d'y jeter un coup d'œil?
2: Oh non.
0: Voici Lola Young.

0: Lola Young et Messi. Eh oui, Messi.
1: Merci beaucoup.
2: Messi, mais de rien.
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0: Ah, mais 12h49, quand il y en a mal, il y a mal à bœuf.
5: Nicolas Malabœuf, on prend de la télé à l'heure.
6: Eh bien, aujourd'hui s'ouvre la 125e édition de Roland Garros. On va donc parler rugby. La première fois que les caméras de télévision se sont installées à Roland Garros, c'était en 1946. Et alors, ça avait porté chance. Cette année-là, c'était un Français qui avait remporté le tournoi. Ça n'arrive plus. Il s'appelait Marcel Bernard.
0: Ah, Marcel Bernard.
7: De Roland Garros, finale des championnats de France internationaux de tennis. Marcel Bernard à gauche entre sur le court en compagnie de son adversaire, le tchèque Drobny. Et le match commence. Marcel Bernard, d'abord au fond du court, perd les deux premiers sets. Puis il monte au filet.
6: Rendez-vous compte, c'était il y a 80 ans. Et alors, les récompenses étaient bien moindres qu'aujourd'hui. Marcel Bernard avait remporté des bons d'achat pour des articles de sport, ainsi qu'une médaille en métal argenté, mais qui n'était pas prête lors de sa victoire, donc il l'avait reçue quelques mois plus tard seulement. Et alors, ce n'est qu'en 1960 que la télé retransmet en direct la finale de Roland. Elle oppose l'Italien Pietrangeli au Chilien Ayala. La finale était commentée par Georges Decaune. Et alors, lors du match, l'Italien menait 2-7-1. Le suspense était à son comble, mais le match dure plus longtemps que prévu. Donc, Decaune tente d'appeler la régie pour savoir s'il continue la retransmission.
8: Pietrangeli mène par 3-6, 6-3. 6-4, c'est pas très bien ce que je dois faire vis-à-vis de la régie de la télévision. Je demande une seconde pour prendre mon casque et appeler le car, de façon à ce que je sache si je dois continuer tout à l'heure. Est-ce que vous m'entendez dans le car, est-ce que je continue? Bon, nous sommes en train de demander des directives à Cognacé. Bien entendu, je pense que nous sommes tout à fait disposés à rester, mais je pense qu'il y a un tas de programmes qui sont prévus depuis fort longtemps.
6: Et donc le match avait été interrompu, les Français n'ont jamais pu voir la fin du match, et le lendemain, des dizaines de milliers de téléspectateurs avaient envoyé des lettres pour rouspéter contre cette interruption. Et alors cette année, c'est le tout dernier tournoi de Gaël Monfils, qui n'était pas très bavard quand Nelson Monfort le questionnait.
9: Gaël, bonjour et bienvenue, allais-je dire, sur ce cours central que vous connaissez bien, mais le problème c'est que vous ne le connaissez pas de récemment. Comment vous sentez-vous?
10: Je me sens bien.
9: Ah, on ne va pas faire trop long.
0: Non.
6: Merci Nelson. Et alors, à Roland Garros, il y a même eu des émissions qui ont été délocalisées. En l'an 2000, Michel Drucker avait les pieds dans la terre battue pour inaugurer le cours central avec son émission Tapis Rouge sur France 2.
11: Bonsoir à tous, bienvenue à Roland Garros.
2: Magnifique.
11: Le plus beau central sur terre battue du monde. Monsieur Chirac va l'inaugurer demain. Et ce soir, vous êtes les premiers à le voir de près. Et pour commencer ce tapis rouge exceptionnel, c'est sa grande rentrée, Michel Sardou.
6: Sous une pluie battante, Michel Sardou avait ouvert la soirée en interprétant chanteur de jazz. Puis Drucker recevait des joueurs de tennis et des artistes, notamment Hardy, Dutronc, Bruel, Cabrel, Michel Leb aussi. Il y avait même eu un duo entre Hélène Ségara et Pierre Perret, c'est original. Et Obispo était confondu avec André Agassi. Et enfin, le petit potin sonore.
5: Précise bien de quoi il s'agit.
6: Oui, alors celle que vous entendez, c'est la Russe Maria Sharapova qui joue au tennis. Un de ses cris a été enregistré à 101 décibels. C'est plus bruyant qu'une tondeuse à gazon.
5: Ça me rappelle des soirées. Est-ce qu'on parlait des voisins là? Est-ce qu'il y en a qui sont disposés par ça?
12: Oui,
5: par les tac-tac,
12: non, on n'a pas eu de ça. Mais par contre, Gwen nous a envoyé un message. Gwen à elle, moi j'ai pas de soucis avec mon voisin, je l'ai épousé il y a 6 ans.
5: Ah,
12: ça c'est beau ça.
5: Voilà,
12: on l'embrasse.
5: Tous entre voisins. Est-ce que vous connaissez Bugs Matter?
12: Ah non.

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1: De retour ici, c'est Willy vient déjeuner chez vous. On passe à table tous ensemble le samedi et le dimanche en direct entre midi et 13h. Mais vite, ce sont les 5 dernières minutes.
2: Déjà
1: 5 minutes d'avance, c'est les 5 dernières minutes. Alors zoom sur une bonne initiative avant de partir. Bonjour Grégory Loïs.
3: Bonjour.
1: Bienvenue ici mon cher Grégory, vous êtes le directeur adjoint du programme Viginature et avec une application qui s'appelle Bugs Matter, vous demandez aux automobilistes qui le souhaitent de participer à une étude. Laquelle ?
3: Ouais. Alors en fait c'est hyper simple, c'est un suivi des populations d'insectes volants.
1: Ouais.
3: C'est une idée qu'on a piquée aux Anglais avec leur accord.
1: Ouais.
3: Il s'agit avant chaque trajet de nettoyer sa plaque avant.
1: Voilà.
3: D'activer l'application, de faire son trajet et en fin de trajet de prendre une photo de la plaque pour regarder s'il y a des impacts dessus.
1: Voilà. Donc, avant de partir, on nettoie sa plaque d'immatriculation, on fait son trajet, en arrivant, on photographie la plaque pour voir donc les insectes, le nombre d'impacts, les impacts d'insectes qu'il y a eu dessus. On peut en tirer quoi comme conclusion de ça quand on voit ces impacts ?
3: Alors en fait. Il y a à peu près 40 millions d'automobilistes en France, il y a un peu plus d'un milliard de kilomètres de voies carrossables, et donc on a des échantillonnages un peu partout, c'est un peu comme des coups d'épuisette d'un insecte volant, des coups d'épuisette de filet à papillon, si vous voulez, et on va en tirer des variations d'abondance au cours de la saison, au cours des journées, et surtout dans les paysages traversés. Et donc, on va pouvoir voir quels sont les endroits où on a plus ou moins d'insectes.
1: Ah, voilà.
3: Et comme c'est un projet qu'on va faire sur plusieurs années, tout au fil des années.
1: Voilà. Donc, c'est que les insectes. Un morceau de sanglier ou de cycliste, ça ne marche pas. C'est que les insectes.
3: Non. Que les insectes.
1: Voilà. Donc, l'application, donc, elle voit le nombre de kilomètres parcourus, s'il pleuvait, si c'était la nuit, etc. Les trucs comme ça, voilà.
3: Tout à fait.
1: Voilà.
3: Et donc,
1: ça donne une indication donc, sur, on va dire, la santé, le nombre des insectes. Parce que des insectes. Le fait qu'il y en ait moins pour nous humains, ça signifie quoi pour nous les êtres
3: Alors,
1: humains
3: pour nous humains, ça signifie que c'est pas une super bonne nouvelle. D'une part, il y a à peu près 70% de ce qu'on mange qui a bénéficié d'un insecte pour la pollinisation, donc la fructification et la reproduction des plantes.
1: Ouais.
3: Ensuite, les insectes, ils participent beaucoup à la décomposition de la matière organique, donc du recyclage. Ouais. Et puis eux-mêmes, ils sont le socle, si vous voulez, de tout un tas d'autres bestioles qui se nourrissent d'insectes. Donc ça fait des effondrements en cascade.
1: Mmh.
3: Et enfin, le dernier truc, c'est que finalement, il semblerait que les insectes, c'est la meilleure protection contre les insectes. Les insectes auxiliaires sont des gros contrôleurs des populations des insectes ravageurs.
1: Voilà. Et donc, vous parliez des Anglais, parce qu'il y a eu ce programme-là en 2021 au Royaume-Uni. Il en était sorti. C'est ça la conclusion qu'on était sorti, c'est qu'effectivement, il y avait moins d'insectes.
3: Ouais, tout à fait. En fait, sur les 4 années, alors c'est une conclusion que pour l'instant, c'est encore en cours d'analyse. Mmh. C'est des traitements un peu compliqués au niveau statistique.
1: Mmh.
3: Et donc, ils ont publié un rapport en mettant leurs premières conclusions. Et les premiers constats qu'ils font, c'est moins 20% d'insectes par an pour 4 années consécutives. Donc, c'est assez drastique comme déclin. Hein.
1: Ouais.
3: Et donc, ce serait bien qu'on ait les données sur le continent, donc en France,
1: mais
3: je pense que ça va s'aimer dans les autres pays parce que les Anglais sont vraiment prêts. Ils nous ont assistés pour la traduction.
1: Mmh. Donc pour
3: ils sont prêts à disséminer le projet.
1: Voilà. Pour le moment, vous avez quoi ? 13 000 personnes, un peu plus de. Non, presque 15 000 ?
3: Ouais, c'est ça, 13 000 personnes.
1: 13 000.
3: On a déjà près de 300 000 km parcourus. Hein. Ça prend pas mal.
1: Mais on espère en avoir encore un petit peu plus.
3: C'est ça. Là, il y a des grands week-ends. Il va y avoir les départs en vacances. Alors, ça s'arrête fin septembre.
1: Fin septembre,
3: parce qu'après, faute d'insectes. Alors, peut-être que les années prochaines, on va continuer jusqu'à fin octobre parce qu'il fait quand même un peu meilleur dans le sud de la France et en Angleterre.
1: Exactement.
3: Mais jusqu'à fin septembre, il faudra profiter des trajets, des congés, etc.
1: Donc, ça s'appelle. Ça s'appelle
3: Bugs Matter.
1: Voilà, l'application s'appelle Bugs Matter. B-U-G-S. Plus loin. M-A-D-T-E-R. Voilà, si vous voulez donc participer à ce
3: peut-être
1: programme.
3: Peut-être on peut passer un petit message. Aux entreprises qui ont des flottes, on est prêt à coopérer.
1: Ah voilà, c'est ça.
2: Super.
1: C'est une bonne idée. Merci mon cher Grégory. Grégory Loïs, directeur adjoint du programme Viginature, qui met donc en application l'application Bugs Matter pour compter les insectes.
2: Bravo.
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2: Alors là,
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2: C'est mon moment préféré. C'est le tirage, c'est le grand tirage.
1: C'est le tirage.
5: 100 euros de carburant sont.
2: Oh là là, on appelle. Le stress commence à monter.
1: C'est un stress, c'est insensé. C'est le moment qui fait le plus. Oh, je peux pas tenir.
6: Allô?
1: C'est Carole?
6: Oui, c'est
1: tu es où? Tu es où, Carole, là, physiquement? Tu es où, à la maison?
6: Je suis rentrée.
1: Ah, tu es, tu es toute seule? Tu es toute
6: manger.
1: Seule? Tu es toute seule?
6: Non, je suis avec mon fils et mon conjoint.
1: Alors, tu vas vite aller... Vite, tu vas vite voir ton conjoint. Tu lui dis rien. Et je veux que tu lui susurres à l'oreille. Oh, ici! Comme ça. Vas-y. Un petit peu
6: longtemps. Attends.
1: Vite.
2: Oh, bravo! C'est gagné!
1: Oh là là là là! Ça y est, là, c'est doublement gagné. Ah comme ça m'a l'air chaud, j'arrive. J'arrive, Carole. Bravo, je t'embrasse fort. Merci beaucoup.
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3: Bonjour et bienvenue dans votre magazine Ma France par ici, les économies. Alors maintenant, vous le connaissez, notre objectif, hein, chaque semaine, c'est de vous redonner du pouvoir d'achat. Aujourd'hui, on va partir en vacances ensemble. Chouette, mais quels moyens de transport? Quelles assurances? Quels sont les bons plans du moment? On va tout vous dire avec notre invité. Bonjour Sophie Kouan.
4: Bonjour Valère, bonjour à tous.
3: Vous êtes rédactrice en chef adjointe des hors-série de 60 millions de consommateurs. Je vous propose pour commencer de répondre à une première question de Françoise qui vit dans la Vienne.
5: Bonjour Françoise, j'habite dans la Vienne, juste à côté du Futuroscope. Alors nous, pour voyager sans galère, quand on part en vacances, en général, on prend des locations du dimanche au dimanche, on fait ça depuis très longtemps. Comme ça, il y a moins de monde sur les routes, on est tranquille et surtout, il n'y a pas les camions à doubler. On prévoit aussi un pique-nique dans la voiture, comme ça, on s'arrête où on veut, parce que ce n'est pas toujours facile de trouver un endroit pour acheter à manger. Et puis comme ça, on perd moins de temps. Sinon, maintenant qu'on n'a plus d'enfants à charge, on part aussi en dehors des vacances scolaires, un grand avantage, parce qu'il y a moins de monde et on peut louer au dernier moment selon la météo, on va à tel ou tel endroit. Et puis en plus, c'est moins cher. Voilà nos petits conseils du jour.
3: Oui, c'est vrai Françoise que ce sont des conseils, c'est pas vraiment une question, vous faites bien de le préciser. Merci en tout cas pour votre témoignage. Alors Sophie Kouan, partir le dimanche, un petit encas dans la voiture et hors vacances scolaires, là on est pas mal côté pouvoir d'achat ou pas?
4: Ah, Françoise, elle a tout bon et puis surtout elle est flexible. Et ça, la flexibilité dans les dates, c'est essentiel si on veut des bons plans pour les vacances. Évidemment, l'important c'est aussi de bien intégrer tous les coûts de ces moyens de transport quand on projette un petit peu ses vacances. Pas seulement se dire je vais prendre le train d'un point A à un point B, mais il faut se rendre jusqu'au train, il faut compter parfois les bagages quand on prend un avion, le prix du parking, le métro, et tout ça, ça vous fait votre enveloppe réelle pour le transport. C'est important parce que typiquement le coût des bagages, notamment aériens, ça alourdit fortement la note. Un bagage en soute, par exemple, c'est entre 18 et 130 euros, selon les compagnies. Donc c'est pas rien.
3: Oui, c'est vrai. Il y a beaucoup de frais cachés, c'est un peu ce que vous dites, mais on va y revenir. Sophie Kouan, vous êtes rédactrice en chef adjointe des hors-série de 60 millions de consommateurs. On va évoquer donc tous les sujets utiles pour profiter de nos vacances sans se ruiner cet été. Si, bien sûr, on a la chance de partir, en commençant peut-être donc par le moyen de transport, justement. Comment on décide d'y aller de telle ou telle façon pour pas se ruiner, justement, d'un point A à un point B?
4: Alors, il y a plusieurs choses à prendre en compte. D'une part, est-ce que vous êtes seul ou en couple ou vous avez des enfants? Tout de suite, en termes de volume de bagages, ça va pas être la même chose et la quantité de bagages va peser sur le budget du transport. Prendre en compte les différents coûts annexes. Par exemple, un coût typique, les Ouigo qui sont le moyen de transport le plus économique, le tarif low cost de la SNCF, eh bien, quand vous avez des bagages supplémentaires, vous devez payer un surcoût. Ça c'est une chose à intégrer.
3: Ça veut dire que finalement, avant de décider du moyen de transport, il faut prendre le temps de comparer, c'est ça l'idéal ?
4: Oui, alors vous parlez à une journaliste de 60 millions de consommateurs, donc évidemment la comparaison des différents produits, elle est essentielle et ça vous permettra vraiment de savoir où vous allez. Je parlais tout à l'heure du Ouigo, on peut même comparer au sein de la SNCF un tarif Ouigo et un tarif sur un TGV Inouï qui est réputé être plus cher, suivant la destination et le jour où vous allez le prendre, vous n'aurez pas forcément des tarifs si avantageux que ça en Ouigo.
3: Donc premier message, prendre le temps nécessaire avant, anticiper, comparer, notamment sur les moyens de transport. Bon, on est souvent attaché à la voiture aussi en France, notamment quand on part pas trop loin, les destinations un peu stars, notamment pour l'été. D'abord, c'est la France, il y a aussi l'Espagne, l'Italie, c'est vrai qu'on peut imaginer y aller en voiture. Est-ce que c'est un bon choix budget ?
4: Alors, ça reste un bon choix de budget malgré les hausses de coûts récentes du carburant. Là encore, c'est intéressant de faire des simulations, mais en particulier pour les familles. On a parlé de la question des bagages, mais la question des équipements encombrants comme la poussette, ça permet aussi d'alléger la note de ce côté-là. Bon, pour les couples et les personnes seules, là encore, on a fait des simulations. C'est nettement moins intéressant de prendre la voiture. On pourra éventuellement aller vers le covoiturage qui permet.
3: Oui, ça c'est pas mal.
4: Voilà, c'est une solution pour alléger.
3: Quand on est que deux dans la voiture, quand on a une place ou deux.
4: Absolument. Néanmoins, vous ferez vraiment des économies d'échelle en prenant une solution à laquelle on pense pas toujours. Le car. Il faut savoir que les compagnies de car n'ont pas du tout répercuté les hausses de coûts du carburant. Et là, vous allez avoir des tarifs qui sont facilement 3 fois moins chers qu'une voiture, beaucoup moins chers que le train, avec parfois des trajets qui sont moins longs que le train. Donc, c'est une solution à envisager.
3: Et puis, on peut partir assez loin en bus. Hein. Moi, je me rappelle de mes années étudiantes, j'avais fait Avignon, Tangier, j'imaginais, en bus.
4: Ah oui, moi, j'étais allée à Prague. Donc, vous voyez.
3: Non, c'est vrai qu'on peut aller loin en bus. Tiens,
4: effectivement.
3: C'est un autre type intéressant. Pour réserver des billets d'avion ou de train, bon, il commence à être tard hein, pour les vacances d'été, mais est-ce qu'on peut quand même faire des bonnes affaires en dernière minute?
4: Oui, bon, il faut quand même reconnaître qu'en dernière minute, c'est moins facile de faire des bonnes affaires, à moins d'être comme Françoise, votre auditrice du début, qui est flexible. C'est-à-dire, si vous êtes flexible, que vous pouvez partir en semaine sur des trains moins fréquentés, là, vous aurez des chances d'avoir encore des billets pas trop chers. En revanche, si vous partez en pleine période scolaire un samedi, remontez vos manches pour prendre des trains pas chers en dernière minute.
3: Vous savez, quand on achète des billets de train, d'avion, d'ailleurs de bus, hein, mais surtout train et avion, Sophie Kwan, on a souvent, maintenant, on nous propose des assurances annulation. Alors sans doute parce que dans ce cas-là, on peut changer d'avis, se faire rembourser, mais c'est pas très clair cette histoire-là. Est-ce qu'il faut prendre une assurance annulation? Est-ce qu'on a le droit d'annuler? Comment s'y retrouver?
4: Alors, bah évidemment, vous avez le droit d'annuler. Sur les Ouigo, l'annulation n'est pas possible. Hein. Vous ne pouvez que vous faire rembourser, échanger les billets, pardon. Mais attention, quand vous prenez une assurance annulation, c'est pas j'ai changé d'avis, je vais prendre une autre date. Le changement d'avis n'est pas couvert par l'annulation, hein, hélas. Les annulations, c'est très encadré. Décès dans votre famille, maladie impactant gravement. Un autre membre de la famille, un licenciement, une catastrophe naturelle. Et ça, il va falloir le prouver, notamment au niveau de la maladie, ne sont pas couverts les maladies qui se déclarent alors que vous aviez déjà une maladie chronique, par exemple. Vous avez un diabète, vous faites une hypoglycémie importante, ça c'est la conséquence d'une maladie qui existait déjà, l'assurance annulation ne fonctionnera pas non plus. Donc attention, l'assurance annulation, elle a quand même beaucoup de limites.
3: Oui, c'est ça. Faut pas la prendre comme ça, en se disant c'est bon comme ça, je suis libre quoi. En gros, notre carte bancaire, elle peut aussi jouer le rôle d'une assurance hein, si on a payé avec.
4: Absolument, c'est même quelque chose qu'il faut regarder avant même de partir en voyage, c'est de faire le point sur les garanties des cartes bancaires. Elles peuvent faire beaucoup de choses. Les possesseurs notamment de la carte Visa et de la carte Mastercard haut de gamme ont des garanties assez fortes. Hein. Vous pouvez vous faire rembourser 5 000 € avec la Visa, 10 000 € avec la Mastercard, avec un problème d'annulation de dernière minute. Elles donnent même lieu à des indemnités si c'est le transporteur qui a annulé. C'est-à-dire récemment, on a eu des lecteurs qui se sont plaints de la compagnie Volotea qui avait annulé des vols de dernière minute. Eh bien ça, typiquement, la carte bancaire, si vous avez payé avec, peut vous couvrir. Elle peut même vous indemniser un petit peu plus en cas de perte de bagages par une compagnie aérienne.
3: Si on part à l'étranger, c'est bien d'avoir notre carte vitale européenne. Hein. J'ai découvert ça et ça permet de voir des frais éventuellement médicaux pris en charge.
4: Absolument. Alors, c'est une carte gratuite que vous demandez à votre caisse d'assurance maladie. Alors, prévoyez quand même 3 semaines de délai pour l'obtenir. Et elle est intéressante parce que dans les pays européens, elle vous permet d'être pris en charge dans les mêmes conditions que l'assuré du pays. À condition évidemment d'être soigné par un professionnel de santé du service public. Et à ce moment-là, vous paierez le même type de somme qu'en France, par exemple.
3: Et pour rester à l'étranger, il faut faire attention aussi aux forfaits téléphoniques et puis aux frais bancaires. Hein. C'est-à-dire que dès l'instant qu'on passe une frontière, on peut se voir appliquer une surfacturation sur ces deux outils du quotidien, le téléphone et la carte bancaire.
4: Oui, les surfacturations sont fréquentes, mais attention, il faut faire le distinguo entre la zone Europe, la zone économique européenne, à laquelle on inclut la Norvège, l'Islande et le Liechtenstein. Dans cette zone-là, il n'y a pas de frais supplémentaires, c'est interdit au niveau des forfaits téléphoniques. Ça inclut souvent dans les forfaits le Royaume-Uni, par exemple. Mais la Serbie ou même la Suisse ne sont pas dans les forfaits. Donc attention, si vous allez dans ces pays-là, vérifiez votre couverture ou prenez une couverture supplémentaire. Pour les frais bancaires, c'est la même chose. En zone euro, vous n'aurez pas de frais bancaires supplémentaires si vous tirez de l'argent ou si vous payez avec votre carte. En revanche, dès que vous sortez de la zone euro, ça peut douiller assez fortement puisque vous allez avoir des frais fixes plus des frais au pourcentage des sommes dépensées. Donc là, une petite astuce, c'est de penser aux banques en ligne avec lesquelles il y a quasiment pas de frais quand on est à l'étranger.
3: Rapidement, dans votre hors-série Vacances et week-ends sans galère, vous avez comparé les modes de transport sur des destinations stars et vous évoquez souvent des prix cachés. Vous en parliez un peu tout à l'heure, vous pouvez nous rebriefer rapidement ?
4: Ah oui, alors méfiez-vous du prix d'appel de 34 € pour un Paris-Barcelone, par exemple, hein, dans une compagnie low cost. Alors évidemment, ça fait rêver, mais il faut savoir que le bagage cabine va coûter entre 8 et 60 €. Le bagage cabine, c'est une toute petite valise. Le bagage en soute, il coûtera entre 80 et 130 €. Vous serez facturé si vous voulez être à côté de vos enfants ou à côté de votre mari ou de votre femme dans l'avion. Donc, vous voyez, si vous ajoutez toutes ces petits, tous ces frais, ça va être vraiment une facture importante.
3: Quand on se déplace en voiture, c'est pas toujours facile de se garer. Alors, pourquoi ne pas louer un emplacement chez un particulier, par exemple ? Bonjour, Geoffroy de Villepin.
6: Bonjour, enchanté, merci pour votre invitation.
3: Bienvenue, vous êtes fondateur de Casa Park. Casa Park, quel service est-ce que vous proposez ?
6: Alors, casapark.fr, c'est un service qui permet à des voyageurs de se garer deux fois moins cher chez l'habitant, partout en France et d'Omtom également, à proximité donc des aéroports, des gares TGV et également donc des ports où quand on a un ferry à prendre par exemple pour une île.
3: Ça veut dire que vous proposez à des particuliers de mettre à disposition un emplacement pour que d'autres particuliers y garent leur véhicule, quoi.
6: Exactement, donc ça peut être un jardin, une cour intérieure, un parking extérieur, un garage privatif. Et une fois garé, en fait, l'hôte, nous on les appelle les hôtes, hein, les particuliers qui accueillent donc des voyageurs, et bien une fois garé, vous emmène à destination et viennent vous rechercher au retour. Deux fois moins cher que le parking.
3: Donc on est vraiment sur un emplacement où on met un véhicule et on le laisse pendant la durée du séjour. On est d'accord que c'est pas un parking où on vient trois fois par jour et qu'on utilise tout au long de la journée.
6: On le laisse tout à fait la durée de séjour. En moyenne, c'est 7 jours, mais ça peut être 3 semaines, 4 jours, un week-end. Voilà, où on bénéficie de cette solution casapark.fr.
3: Et cette solution, elle est plutôt valable, donc quoi, dans des endroits

0: Solutionner aussi la congestion, vous savez, quand on a des bouchons, là on sait où se garer, on sait qu'on va on va se garer chez un autre, Casa Park.
1: Merci beaucoup Geoffroy de Villepin, vous êtes fondateur même de Casa Park, c'est donc casapark.fr. Merci d'avoir accepté notre invitation. Rapidement, Sophie Kouane, rédactrice en chef adjointe des hors-séries de 60 millions de consommateurs, le logement le moins cher quand on part en vacances.
2: Écoutez, chez l'habitant, effectivement, via soit les gîtes, soit les plateformes, ça peut être intéressant. Là encore, il faut comparer les plateformes entre elles.
1: Et le camping, c'est pas mal aussi. Ça marche bien, non ?
2: Ah oui, le camping, à condition de partir en tente ou en caravane, ça peut être vraiment très peu cher. Ouais. En revanche, si vous optez pour un mobilhome, là, ça peut être beaucoup plus important comme facture.
1: Non, le vrai camping, effectivement. Le mobilhome, c'est un peu la maison.
2: Le camping avec la tente, oui, vous pouvez avoir des emplacements vraiment pas chers dans des beaux sites et même en pleine saison.
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1: En version magazine, le samedi, le thème aujourd'hui, des vacances sans se ruiner, avec Sophie Kouane, rédactrice en chef adjointe des hors-séries de 60 millions de consommateurs. Il y en a un là qui vient de sortir, il est en kiosque d'ailleurs, et vous nous y parlez de tourisme, de vacances, mais avec l'œil du pro de la consommation, et donc ça nous aide à mieux choisir, mieux être guidé. Et puis on va accueillir aussi Nicolas Labat, bonjour.
4: Bonjour.
1: Vous êtes fondateur d'Anol. Qu'est-ce que c'est Anol ? Donc A-N-O-2-L-E.
4: Oui, alors Anol.com, c'est le premier et le seul site qui réunit l'échange et la garde de maison. Le principe est simple, vous allez d'abord créer votre annonce, soit dans la catégorie échanger si vous souhaitez échanger une maison, un appartement, un camping-car ou un mobilhome, soit dans la catégorie garder si vous souhaitez garder des maisons, ou soit dans la catégorie « faire garder » si vous avez besoin de faire garder votre maison ou votre appartement. Ensuite, vous allez contacter les propriétaires des annonces qui vous intéressent en utilisant la messagerie sécurisée du site. Et lorsqu'un échange ou une garde est envisagé, il ne vous reste plus qu'à compléter et valider le contrat d'échange ou de garde, toujours sur le site.
1: Là, on est d'accord que dans ce cas de figure, il n'y a pas d'échange financier entre les particuliers. Il y a peut-être un abonnement à votre plateforme et c'est tout ensuite.
4: Oui. Oui, il y a juste un abonnement donc qui est à 150 euros par an. Il permet d'accéder à toutes les fonctionnalités du site, comme la messagerie par exemple. Les échanges et les gardes sont illimités. Si vous ne réalisez pas d'échange de garde l'année de votre abonnement, l'année suivante est offerte.
1: Et juste une question là, vous parlez d'échange, pardon, vous parlez d'échange de maisons. Est-ce qu'il faut échanger les maisons en même temps ou il y a un système de points au niveau de la plateforme comme on peut le voir avec d'autres acteurs qu'on avait pu recevoir ici?
4: Oui, alors il y a un système de points, donc c'est les nuitées. Vous pouvez réaliser donc un échange non réciproque.
1: C'est ça.
4: Donc, par exemple, si un membre A souhaite aller chez B et que B n'est pas forcément disponible à cette période, il peut utiliser le système de nuitée pour accueillir A et ensuite les dépenser pour aller chez C. Donc c'est un système de points, c'est une nuitée égale une nuit pour une personne.
1: C'est hyper clair et donc c'est anol.com. Merci beaucoup Nicolas Labat pour cette présentation, c'est hyper intéressant et l'échange de maison fait partie des solutions. L'économie collaborative d'ailleurs en général, non Sophie Kouane, fait partie des solutions pour trouver notamment un logement pas cher entre particuliers.
2: L'échange de maison c'est de plus en plus plébiscité puisqu'effectivement ça permet de faire diminuer très fortement le coût des vacances.
1: Oui.
2: Alors bon, il faut passer le cap de prêter sa maison à des inconnus. Une fois que vous avez passé ce cap-là et que vous avez retiré de vos placards les affaires pour laisser place aux affaires de vos invités finalement, vous pouvez effectivement réduire considérablement la facture, découvrir d'autres pays et finalement le coût, toutes les plateformes demandent un coût d'inscription, celle de Anol est dans la fourchette des 130 à 150 euros par an, ce qui est quand même un coût très modique pour un logement de vacances.
1: Moi c'est génial, moi cet été je pars en Hollande en échange de maison pendant 3 semaines, je ne serais jamais allé dans cette région. Et c'est ça qui est super avec l'échange de maison, c'est que ça permet de visiter des régions parfois un peu moins touristiques. Voilà. Et donc vraiment l'échange de maison, je pense que c'est une vraie solution budgétaire. budget pour bien se loger. Alors, si vous le voulez bien, Sophie Kouane, rédactrice en chef adjointe des hors-séries de 60 millions de comptes.

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1: Bonjour à tous et bienvenue dans Ça tourne, l'émission cinéma sur votre radio ici. Et aujourd'hui, j'ai le plaisir de recevoir une immense figure du cinéma français. Elle nous revient fraîchement du Festival de Cannes, où elle a présenté son dernier film en tant qu'actrice et réalisatrice. Bonjour Agnès Jaoui.
2: Bonjour.
1: Et merci d'être avec nous et surtout bravo pour ce film merveilleux, L'objet du délit, qui sort mercredi au cinéma. Je le dis clairement, moi je suis assez sincère sur mes ressentis, c'est l'un des meilleurs films que j'ai vu cette année. Donc vraiment félicitations, j'encourage tout le monde à aller le voir mercredi prochain. Donc un petit mot de l'histoire, elle nous embarque dans les coulisses d'un opéra de Mozart, Les Noces de Figaro. Alors déjà les répétitions sont sport entre les désirs d'une metteuse en scène qui ne connaît rien à l'opéra, des chanteurs aux égos surdimensionnés, des techniciens accrochés.

0: mais ça tourne vraiment au drame lorsqu'éclate une accusation d'agression sexuelle.
1: C'est la situation aussi agressée.
2: Ça m'étonne pas de lui.
3: Ah bah voilà.
4: Mirabel veut inscrire dans la mise en scène une image forte du patriarcat.
5: Donc il en faut deux en plus.
6: Et deux, et plus quoi ?
7: Deux bites ! Elle veut plus de bites !
8: Si vous voulez bien vous adosser à la colonne de gauche, par exemple.
9: Vous voulez que je casse la colonne ?
10: Non mais on peut pas continuer comme ça, faut qu'il soit remplacé, c'est tout.
11: Et on est quelques jours de la première.
12: Moi j'ai les yeux fixés sur mon conducteur. Donc, j'ai rien vu.
13: De toute façon, il s'agit pas de toi, Igor.
2: Je vais te ramener, d'accord ?
14: C'est à cause de MeToo que les mecs, ils osent plus conclure.
2: À cause de qui ?
0: Extrait du film L'objet du délit de et avec Agnès Jaoui, qui est notre invitée aujourd'hui. Vous avez choisi de tourner ce film donc l'été dernier, au cœur du Luberon. En vous replongeant dans les souvenirs de ce tournage, et peut-être en fermant les yeux à Agnès Jaoui, quelle est la première image du décor ou du paysage qui vous revient en tête ?
9: Les carrières de Lacoste. C'est mon frère, Laurent Jaoui, qui me les a fait découvrir, parce qu'il habite la région, et c'est vrai que c'est somptueux, c'est grandiose, c'est minéral. Avec le scope, ça va parfaitement, et avec un opéra du 18e aussi, parce que justement, ça lui enlève peut-être le côté sucré, ou de d'antan, en tout cas, c'est... Voilà,
0: dans un théâtre poussiéreux.
9: Oui, exactement.
0: Ça dépoussière.
9: Exactement.
0: Pourquoi ce choix de tourner au cœur d'une carrière naturelle ?
9: Le premier opéra que j'ai mis en scène, c'est Tosca, et c'était dans le cadre d'une production qui s'appelait Opéra en plein air. C'est du spectacle vivant, mais alors quand on est en extérieur, c'est encore plus vivant, forcément, puisqu'il y a les éléments, parce que tout s'en mêle. Bon, bref, je tenais à ce que ce se passe en extérieur, et je suis allée là, et je me suis dit, mais oui, il faut que ce soit justement... dans ses carrières, parce que pour tout ce que j'ai dit avant,
0: c'est où la lumière est incroyable aussi, suivant l'heure de la
9: journée. La lumière est incroyable, les pierres, elles prennent des nuances différentes les unes, enfin selon l'heure, du jour, et puis je sais pas, tout est, c'est très beau, ça va toutes ces lignes verticales par rapport au scope, par rapport
0: au scope,
9: le format du tournage, ça rythme le paysage, ça rythme l'image, enfin c'est assez exceptionnel comme endroit et méconnu complètement, donc
0: oui, c'est vrai,
9: c'est l'autre intérêt évidemment.
0: Ça donnera peut-être envie aux gens de venir découvrir. Et il paraît, Agnès Jaoui, que tourner sous votre direction est un pur bonheur. D'ailleurs, je cite Daniel Auteuil qui dit que ça a été divin. Il paraît que vous prenez autant soin des acteurs que des équipes techniques. Alors c'est ce qu'on va demander à notre métier de l'ombre du jour qui est à vos côtés. Bonjour Arnaud Foller.
15: Bonjour.
0: Vous êtes régisseur général pour le cinéma. C'est comment déjà de tourner avec Agnès Jaoui ?
15: Comme vous dites.
0: C'est divin.
15: Je vais reprendre vos mots, elle prend soin de ses comédiens et de son équipe technique. Voilà, ça a été un vrai plaisir, elle a fédéré un effet de troupe, comme on peut avoir au théâtre, même si j'ai jamais pratiqué le théâtre. Et ça a été un bonheur tous les jours, les nuits aussi, parce qu'on a fait des nuits.
0: Ah bah oui, c'est vrai qu'il y a des scènes
15: dans ses carrières, et du coup, forcément, on a envie de se surpasser pour qu'elle puisse réaliser vraiment le film qu'elle souhaite.
0: Agnès, c'est qui pour vous Arnaud Foller ?
9: C'est hyper important la régie. Alors c'est tous les postes sont importants au cinéma. C'est ça qui est bouleversant. Moi, je dis ça parce que vraiment il y a des moments où je suis très émue de voir un Massino pousser l'Adoli. C'est très beau de voir un travail d'équipe. Et des gens qui sont justement dans l'ombre, ou en tout cas de l'autre côté, qu'on voit pas dans la lumière, mais qui sont tout aussi impliqués, parce que je pense que sans passion, on ne fait pas ce métier. Parce que les gens de la régie, c'est les premiers sur le terrain. Enfin, après, c'est les premiers et les derniers. C'est être au courant de tout, c'est être au service de tout et de tout le monde. Enfin, c'est vraiment répondre à des tas de demandes. C'est vraiment un métier d'abnégation et on peut faire avec beaucoup d'argent ou pas beaucoup d'argent comme n'importe qui dans la vie qui va vous recevoir à dîner avec plus ou moins de non mais c'est vrai qui va penser à vous enfin à ce qui se mettra à la place de l'autre ou pas donc c'est un des nerfs de la guerre.
0: Donc c'est une forme de couteau suisse le régisseur général. Qu'est-ce que vous régissez Arnaud Foller ?
15: On est au service du film, au service du réalisateur ou de la réalisatrice, c'est de la logistique. Donc que ça soit la grosse logistique, comme là sur le film d'Agnès, pour avoir les autorisations pour tourner aux carrières et mettre tout en place pour que tout le monde, que ce soit l'équipe technique ou artistique, puisse être à l'aise et travailler correctement.
0: Ah oui, parce que le paysage des carrières devait être assez défiguré. Il y a plein de camions et tout pour l'arrivée d'un tournage.
15: Bah, c'est ça, c'est de faire en sorte que les camions soient là sans qu'on puisse les voir pour qu'Agnès puisse tourner partout où elle veut. Mmh. C'est mettre en place tout ce qu'on appelle le HMC, donc habillage, maquillage, coiffure, pour que tous les comédiens et que tout le staff soient confortables et puissent être préparés correctement. Toute la logistique pour l'équipe décoration, parce qu'il y a eu un gros travail de déco sur ce film et sur ce décor-là, qui sont arrivés 2 mois avant le début de tournage.
0: Ah oui, d'accord. Vous avez investi les carrières.
15: On a investi les carrières 2 mois avant pour qu'ils fassent toute la construction des décors. C'est ça, c'est être couteau suisse, c'est au service de l'équipe, au service des comédiens. Mon métier, je trouve qu'il est bien fait quand personne ne me dit rien.
0: D'accord.
15: Quand la journée se déroule et que personne ne m'a rien dit, c'est que j'ai bien fait mon boulot.
0: Régisseur général, c'est le chef de la régie, en gros.
15: Oui.
0: Comment on devient régisseur général pour le cinéma? Il y a une formation, une école, ça se passe comment?
15: Il n'y a pas d'école de régie, il y a des écoles de production, il y a des formations pour faire de la production. Moi, je suis rentré via un oncle qui était dans le métier et j'ai appris sur le tas.
0: C'est beaucoup comme ça, non? Oui. Dans les métiers techniques au cinéma.
15: Oui. Il y a le son et la caméra, c'est vraiment très spécifique. Donc, il y a des formations et des écoles. Mmh. Mais tout le reste de nos métiers, on sait encore de l'oral et de la transmission sur le terrain.
0: Pour en revenir, Agnès Jaoui, au fait que vous prenez soin des équipes, j'ai appris aussi que chaque matin, vous organisiez des séances de relaxation, des exercices de respiration avec vos équipes. C'est vrai, ça?
9: Oui, c'est vrai. Comme ça, tout le monde est concerné. Tout le monde est ensemble et traité exactement à égalité, même si, encore une fois, un tournage, c'est très hiérarchisé. Mais c'est un moment où, là, tout le monde est ensemble, tout le monde est considéré et concerné, y compris les figurants quand il y en a. Je me dis que c'est bien qu'on respire ensemble, que justement dans un tournage où le temps est compté, où c'est toujours très speed, alors on a vite fait de s'énerver pour rien, et là pareil c'est pas très efficace et c'est très contre-productif. Donc juste le temps de d'écouter des fois les oiseaux, des fois, et de se dire qu'on peut quand même prendre le temps, on a toujours prendre le temps de pas s'énerver ou de réfléchir, et c'est pas si grave, on fait un métier génial. Ça change la donne, moi, je trouve.
0: Vous avez participé à ces exercices
15: bien
0: de respiration,
15: sûr,
0: Arnaud?
15: Oui,
0: la première fois que vous faisiez ça sur un tournage?
15: J'ai participé, comme toute l'équipe, tous les comédiens, tout le monde, à ces séances, et ça fédère. Ça fédère, et effectivement, le fait d'être ensemble, d'écouter, de réécouter, même si on l'a lu la feuille de service, le déroulement de la journée, ça pose quelque chose et ça permet à tout le monde de partir sur une journée, je pense, tout le monde du même pied.
0: Mmh. Agnès Jaoui, vous interprétez donc une grande cantatrice dans ce film, à l'image de Aya Edara ou Tiffaine Davio. Même si vous savez chanter, vous avez été doublée. Comment ça se passe pour faire croire qu'on est chanteuse d'opéra?
9: C'est pas un J'ai été doublée à moitié. Il y a aussi de ma voix quand même.
0: Oui, c'est vrai.
9: C'est vrai que c'est Julia Baumier, notamment les aigus, tout ça, qui a aussi enregistré ma voix, si je puis dire. Enfin, voilà. C'est nos deux voix mélangées, grâce à Katia Boutin, un autre métier de l'ombre, puisqu'elle travaille au montage son.
0: Mmh. J'imagine que c'est pas juste du playback basique, en fait, quand on veut se faire passer pour une chanteuse d'opéra.
9: Oui et non, enfin oui, mais c'est aussi effectivement beaucoup dans le corps, parce que vous sentez pas si vous, enfin, en se tenant pas droit, parce que la respiration aussi, elle est capitale.
0: Ah ben pour le
9: Elle coup. Est pas prise de la même façon. D'ailleurs, souvent, on fait des respirations beaucoup plus courtes. Enfin, on a des phrases musicales qu'on n'arrive pas du tout à tenir comme une chanteuse professionnelle. Et des fois, elles ont dû revenir, les chanteuses, pour respirer un peu plus que ce qu'elles font, elles, naturellement.
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0: Ça tourne avec l'actrice et réalisatrice Agnès Jaoui, qui nous conte les coulisses de tournage de son excellent nouveau film L'Objet du délit, en compagnie de son régisseur général Arnaud Foller. Et c'est l'heure de passer à vos souvenirs sensoriels de tournage. Agnès Jaoui, quelle odeur retenez-vous de ce tournage dans les carrières de Lacoste?
9: Ah, un truc qui sent le cumin, les immortels, ça s'appelle.
0: Les fleurs.
9: Ouais, c'est une fleur qui s'appelle immortel aussi et qui a un parfum mais insensé.
0: Et qui vous rappelle donc ce tournage.
9: Ouais.
0: Arnaud Foller, quel est le son qui vous a marqué pendant le tournage de L'Objet du délit?
15: la bande son du film, c'est surtout d'avoir eu le privilège d'être présent avec l'ingénieur du son, Yvan Dumas, quand il a enregistré cette prise de son. On s'est retrouvé un soir tout seul dans les carrières, plus personne, tout le monde était parti, et on était tous les trois avec son perchman à juste être posé dans les carrières et à entendre
0: les noces de Figaro.
15: Les noces de Figaro, c'était splendide.
0: Quel accessoire ou objet retenez-vous de ce tournage?
9: Ah bah, oui,
0: je me doute de ce que vous.
9: Oui, les phallus.
0: Non, mais alors on peut en dire un mot de ces colonnes qu'on voit sur l'affiche, dans la bande-annonce, on spoil pas trop. Ça a été un choix dès le départ d'avoir.
9: Je me souviens. Après, j'avais vu une mise en scène des noces où il y avait comme ça. Et là, ils étaient dans des phallus, mais en mousse. Il y avait des gens dedans et ils se baladaient un peu partout. Il y avait même un vagin à un moment sur scène. Enfin bon, alors je l'ai pas fait. Mais c'est vrai que tout d'un coup, ça m'est venu et je me suis dit, alors là, c'est pas le même genre de phallus. Oui, il y avait toute cette métaphore sur la virilité. Oui. Enfin, sur le masculin, quoi. Qu'est-ce qu'on en fait?
0: Là, en l'occurrence, on l'expose sur scène. Ils sont fabriqués en quoi?
9: Ben les premiers c'était du
15: polystyrène.
9: Du polystyrène, mais il était hyper lourd quand même. Ah non, il était pas si lourd, mais quand même.
15: Mais c'est toute la patine et
9: Ouais, c'est ça. Mais t'as raison.
0: C'est bien fait.
9: Et les seconds, c'était une espèce de mousse. Ouais. Ils faisaient leur vie, on peut dire.
15: C'est ça.
9: À un moment, on les retrouvait complètement.
0: Et qu'est-ce que ça devient des accessoires de tournage comme ça? Est-ce que c'est détruit? Est-ce que vous les récupérez pour chez vous? Est-ce que...
9: Ben on a essayé de les refourguer.
15: On a essayé.
9: Et
15: ça a été stocké.
9: Et voilà, la production en a pris un ou deux dans la boîte de prod.
0: Comme objet de déco.
9: Et puis il en reste, hein, si vous voulez. Pour votre jardin.
0: Les phallus sont au placard, donc.
9: Ouais.
0: Agnès Jaoui, avec quoi avez-vous envie que les spectateurs repartent après avoir vu votre film?
9: Avec l'envie de parler avec les autres, de débattre. Et puis Mozart dans la tête, bien sûr.
0: Bien sûr. L'objet du délit, c'est mercredi prochain au cinéma avec Daniel Auteuil, Tiphaine Daviau, Aya Idara, Jacques Weber, Claire Schuss, Patrick Mille, Lucie Gallo. Quel beau casting. Vous vous êtes fait plaisir. Ça devait être incroyable, non, le tournage avec toutes ces troupes de théâtre.
9: Ce qui est incroyable, c'est qu'ils étaient tous aussi gentils que excellents acteurs et actrices. Donc ça a été un grand bonheur.
0: Et donc, vous êtes aussi dans ce film et à la tête de sa réalisation. Merci infiniment, Agnès Jaoui, d'avoir été avec nous. Bravo pour ce film choral qui traite, je le rappelle, d'un sujet brûlant d'actualité avec autant de finesse que d'humour et que vous dédiez à Jean-Pierre Bacri. Merci à Anne Foller d'avoir été avec nous et nous avoir présenté votre métier de régisseur général.
15: Merci à vous.
0: Vous repartez en tournage?
15: Je suis en prépa actuellement, oui.
0: Oui, vous bossez tout le temps. Les métiers techniques sont tout le temps en tournage. On le sait parce que c'est compliqué de les avoir en plateau ici.
15: On essaye.
0: Ça tourne, c'est terminé pour aujourd'hui et ça revient la semaine prochaine avec Aya Idara qui sera notre invitée pour le film Mata qui elle aussi revient du Festival de Cannes, évidemment. Très belle journée à l'écoute de votre radio ici.

0: Un titre qui restera résolument l'un des plus grands succès portés par Michel Sardou dans les années 80. Souvenez-vous de Musulmane et que vous retrouviez ce matin ici. Est-ce qu'on a le jingle qui repart ou qui repart pas, Enzo? Allez, on est reparti, c'est parti. Voilà.
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0: Ici, dès 6h, pour votre réveil de fête des mamans, nous sommes là, absolument, c'est-à-dire l'équipe de votre dimanche. Fabien à la rédaction en chef, Enzo à la technique, au standard Dylan pour vous accueillir aujourd'hui, et Valentine Letesse pour l'actualité. Bonjour Valentine.
3: Bonjour François-Xavier, bonjour à tous.
0: Dans l'actu ce matin, la fête dans un nuage de fumigène.
3: Le Paris Saint-Germain garde sa couronne, deuxième sacre en Ligue des champions de foot, suivi d'une nuit parfois tendue dans certaines villes de France.
0: Détails et reportages dans un instant.
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0: Dimanche 31 mai, très beau début de journée. Ici, il est 6h. Bonjour. Les infos, Valentine, à la une, la fierté, la joie et les larmes.
3: Paris, champion d'Europe, après 120 minutes proches de l'asphyxie et un suspense jusqu'à la toute dernière seconde.
4: Pour ce penalty, peut-être vainqueur, et on est dans les étoiles, le Paris Saint-Germain une nouvelle fois. Mathieu s'approche face à Gabriel.
5: Ça... Mais oui, mais oui, mais oui.
3: Les larmes, l'émotion de notre journaliste Bruno Salomon, grâce à qui vous avez vécu en direct hier soir sur votre radio ici et sur ici.fr, le deuxième sacre consécutif du Paris Saint-Germain en Ligue des champions de foot, depuis la Puskás Arena de Budapest, mais aussi dans les fan zones et dans l'antre du Paris Saint-Germain et Massarango, le Parc des Princes et ses 48 000 supporters.
6: Les refrains, on commence à les connaître. Ce sont les mêmes que l'an dernier. Mais il y a cette année une nouvelle expression.
7: Back to back.
8: Back to back, c'est magnifique.
9: Back to back, merci l'équipe.
6: Back to back, deux sacres d'affilée. Seuls 8 clubs l'ont fait avant le PSG.
10: De faire un back to back qui n'est pas arrivé depuis le Real de Zidane, enfin, vraiment, ça nous inscrit au 21e siècle comme un club historique.
6: Rare en Europe et inédit en France.
11: Il y avait Marseille qui faisait les à jamais les premiers et tout. C'est bon, là maintenant on est à deux de façon, donc il ne peut plus rien dire.
6: Une deuxième étoile rendue d'autant plus savoureuse par le scénario du match et des tirs au but.
11: Penalty, ça a été incroyable. J'ai vu tout le monde, ils étaient pas bien, ils étaient tous pas bien et j'ai crié, je me suis cassé la voix. J'ai des acouphènes de ouf.
6: Et les supporters parisiens ne sont pas rassasiés.
12: D'autant plus avec la nouvelle version de la Ligue des Champions. Je pense qu'il n'y a pas beaucoup de clubs qui reproduiront ce qu'on a fait.
13: Et on va encore en ramener d'autres et encore et encore et encore et encore.
14: Oh, Parisien,
6: hormis le Real Madrid il y a 10 ans, il faut remonter aux années 70 pour voir un club remporter 3 fois de suite la Ligue des Champions.
3: Une deuxième étoile sur le maillot du PSG, moins brillante ce matin après des violences dans une quinzaine de villes de France. 416 interpellations au total et 7 policiers blessés, dont un grave dans la ville d'Agen. Premier bilan dressé dans la nuit par le ministre de l'Intérieur, Laurent Nunez, qui n'a pas l'intention malgré tout de gâcher la fête ce dimanche.
15: Il n'y aura pas de remise en cause des festivités qui vont se tenir sur le Champ de Mars. C'est un autre événement. Vous prenez l'exemple de ce qui s'est passé dans Paris. Aujourd'hui, vous avez eu plusieurs rassemblements festifs dont la très grande majorité se sont bien passés. Et d'ailleurs, vous noterez qu'il y a eu 4 tentatives de blocage du périphérique qui, à chaque fois, ont entraîné des interventions extrêmement rapides des forces de l'ordre qui ont débloqué systématiquement la situation. Le trophée va être exposé pour les supporters du Paris Saint-Germain sur le Champ de Mars où 90 000 personnes sont attendues. Avec un périmètre de protection, c'est-à-dire pour rentrer, il faudra être fouillé. Donc ça n'est pas le même événement. Donc il n'y a pas de raison de ne pas maintenir la manifestation sur le Champ de Mars.
3: La parade des footballeurs face à la Tour Eiffel, c'est à partir de 14h.
0: Et dans une atmosphère plus respirable ce dimanche, Valentine.
3: Oui, les premiers orages d'hier après-midi ont entraîné une chute bienvenue des températures. C'est la fin de ces vigilances oranges, la canicule. Plus aucun département n'est concerné ce matin après plusieurs jours de chaleur record.
0: 6h03 sur votre radio ici, un investissement spectaculaire.
3: 75 milliards d'euros pour construire dans le nord de la France des data centers, des centaines de serveurs informatiques dédiés à l'intelligence artificielle. L'investissement du japonais SoftBank est tout simplement, selon son président, le plus important en Europe pour cette technologie. Et si la France a tiré son épingle du jeu, c'est grâce à la production d'électricité particulièrement abondante sur notre territoire, décarbonée à 95% et indispensable à ses serveurs. Et puis il y a l'inestimable, l'amour de sa maman. C'est la fête des mères, Cupaya Guerrero, et les enfants ont tout préparé.
2: Certains sont sûrs de ne pas gâcher la surprise, comme Lou et César.
7: Une robe, mais elle savait le cadeau. On va y aller dans le magasin avec elle.
2: Il y a aussi ce qui a été soigneusement préparé à l'école.
8: Un porte-clés, des lettres, des poésies.
7: En protection, j'avais fait des cadeaux pour la fête des pères.

0: que la commune de Parnay-sur-Roc, qui est située à quelques kilomètres de Laval, va s'essayer l'été prochain aux caisses à savon.
1: Ah oui, les tacos, vous voulez dire.
0: Exactement, ces fameux tacos, comme on les appelle aussi. Alors, première édition de Parnay en fait des caisses, vous allez tout comprendre. Notez bien quand même dans votre agenda avant toute chose, ça va se passer le dimanche 5 juillet. Et à cette occasion, pilotes et bolides amateurs vont prendre le départ près du terrain de foot local pour une course absolument mémorable à bord de ce qui est, on le rappelle, un véhicule sans moteur, hein, Valentine, on est d'accord, et qui se déplace par la seule force de la pesanteur sur une piste en pente.
1: Excusez-moi, j'étais déjà en voiture. En bref, le 5 juillet, vous ramenez juste votre bonne humeur et la gravité s'occupera du reste.
0: Mmh, absolument, pour un spectacle sur une ou plutôt des pentes savonneuses, bien sûr.
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0: Un volume 2 disponible depuis la semaine dernière. Seconde partie donc du nouvel album de Pascal Obispo, Héritage, et ce duo surprise avec Francis Cabrel. Vous découvrez ce matin Il faudrait que pleuve l'amour grâce à votre radio ici à 6h13. Bienvenue à vous.

0: Les meilleures nouveautés de votre printemps 2026 sont bien sûr sur votre radio ici, la preuve dès votre réveil ce matin. En duo Pascal Obispo, Francis Cabrel, il faudrait que pleuve l'amour. Et à 6h16, en pleine forme, grâce à des gestes simples au quotidien et surtout grâce à notre coach Nordine Attab. Bonjour Nordine.
1: Bonjour.
0: Et si on se dimanche, on ne vous demandait pas de faire du sport, mais simplement de vous lever. Et oui, parce que Nordine, vous nous lancez ce matin un défi simple qui est attesté dès maintenant.
1: On passe beaucoup de temps assis, au travail, dans les transports,

0: à la maison. Bref, nous restons trop souvent, trop longtemps, sans bouger. Alors aujourd'hui, je vous propose un petit défi, le défi 30.2. Qu'est-ce que c'est ? Toutes les 30 minutes, vous vous levez pendant 2 minutes. Pas besoin de tenue de sport, pas besoin de matériel. Juste se lever et bouger un peu. Et ce, du matin au soir, à partir du moment où vous vous levez, jusqu'à l'heure de se coucher. Et peu importe l'endroit où vous êtes. Alors bien sûr, durant ces 2 minutes, on ne va pas rester statique. Hein. Par exemple, vous pouvez effectuer de la marche active sur place ou dans la pièce. Pendant 2 minutes, vous marchez, vous vous déplacez et vous relancez le corps. Et grâce à ça, vous allez améliorer la circulation sanguine. Bref, c'est un réveil musculaire et bien entendu, ça dure 2 minutes.
1: C'est cohérent jusque-là. Mais seulement 2 minutes, Nordine, ça change vraiment quelque chose ?
0: Alors oui, parce que c'est répété plusieurs fois dans la journée. On casse les temps d'inactivité, on relance la circulation sanguine et on réveille les muscles. Et surtout, on remet du mouvement dans une journée trop souvent figée. Alors, ça me donne une idée de autre défi, alors toujours à l'intérieur de ces 2 minutes-là, mais cette fois-ci pour pouvoir délier le haut du corps. Et pour ça, on se relève et à partir de là, vous allez dessiner des cercles avec les épaules. En haussant les épaules, vous passez vers l'avant, vers le bas et vers l'arrière. Et comme ceci, vous effectuez quelques cercles en marche avant et quelques cercles en marche arrière. Et bien entendu, durant 2 minutes. Et grâce à ça, vous allez détendre la partie haute du dos, avec notamment les trapèzes. Et bien entendu, vous améliorez votre posture. Au final, on ne cherche pas la performance, mais la régularité. On casse les longues périodes assises, et je vous assure que 2 minutes peuvent faire la différence si on les répète. Donc aujourd'hui, on se relève pour le défi. Allez! À vous de jouer.
1: Merci Nordine Attab. Et vous qui nous écoutez, pour prolonger ce défi lancé par Nordine, sachez que notre coach vous attend sur notre site ici.fr. Et puis vous avez bien sûr toujours nos podcasts Forme et Bien-être. Ça, c'est du côté de l'application Radio France. 6h18, vos chansons préférées toute la journée sur votre radio ici. À l'occasion de la fête des mamans, oui, mais pas seulement. Et on reste fidèle à notre promesse ce matin en écoutant ensemble How Deep Is Your Love, chanté bien sûr par les Bee Gees.

0: c'est une très belle journée, hein, libératrice. Prenez l'air, bougez, cultivez-vous. Scorpion, une belle journée pour vous aussi, dédiée à votre trésorerie avec de bonnes opérations. Sagittaire, avec une pleine lune qui vous insuffle un nouveau souffle, c'est à vous de jouer. Capricorne, au second plan en attendant d'être en pleine lumière, soignez vos maux, M-A-U-X. Verseau, vous allez aimer ce jour, il vous réussit, avec des alliés hyper fiables à vos côtés. Poisson, on vous fait une proposition pour un avenir plus attractif, plus intéressant. Et pour nous tous, on retrouve et on la suit, notre petite flamme.
1: Et on vous remercie de nous aider à briller, parce que c'est le cas. Catherine Vigui, un horoscope qui est à retrouver signe par signe sur l'application ICI. Bienvenue à vous qui nous écoutez. Beau dimanche, 31 mai, vous écoutez ICI. Il est 6h30, toute l'actualité en France et dans le monde. Place aux 90 secondes, c'est avec vous, Valentine Letess.
2: L'étoile brille sur le Paris Saint-Germain et sur ses joueurs, comme Désiré Doué, sacré pour la deuxième année consécutive champion d'Europe.
3: J'aime trop ce club. J'aime trop ce club. Et c'est pas fini. La deuxième, elle est là. Et on va continuer à bosser. Et on ira chercher la troisième.
2: Comme le Real Madrid de Zidane il y a 10 ans. La victoire du PSG au tir au but face aux Anglais d'Arsenal, c'est l'info du jour dans un instant. Le ciel craque et les températures chutent. Ce pic de chaleur caniculaire touche à sa fin ce dimanche, avec l'arrivée depuis hier après-midi des orages. Un homme armé de 2 couteaux tué hier par un policier. Nous sommes à Bobigny en région parisienne, où hier 3 agents interviennent pour un différend entre voisins. À leur arrivée, la victime a foncé sur eux, précise la préfecture. Avez-vous des lardons dans votre réfrigérateur? Des lots de plusieurs marques font l'objet d'un rappel. Saint-Albi vendu chez Lidl, Monique Ranou dans les rayons d'Intermarché ou encore d'Auchan. Le manque de sel dans ces lardons ne garantit pas leur bonne conservation, précise Rappel Conso. La France fume moins. C'est la bonne nouvelle de cette journée mondiale sans tabac. Moins d'un adulte sur 5 désormais s'allume une cigarette chaque jour, selon l'Observatoire des drogues et des tendances addictives, le plus faible niveau depuis les années 2000. Et puis c'est l'ultime représentante du tennis français à Roland-Garros. Diane Paris s'est qualifiée hier pour les 8e de finale du tournoi. Une première en grand chelem dans la carrière de la Française de 23 ans.
1: 6h32, l'info du jour, Valentine, vous l'avez évoqué à l'instant, bien sûr, c'est le deuxième sacre du Paris Saint-Germain.
2: Vainqueur de la Ligue des champions de foot pour la deuxième année d'affilée, toute l'Europe a tremblé de la Puskás Arena de Budapest au camp des loges de Saint-Germain-en-Laye, berceau du Paris Saint-Germain, où 13 000 supporters ont suivi cette finale contre Arsenal, finalement soldée, Nicolas Joly, par une séance de tirs au but.
4: La foule est pressée contre les grilles, les yeux rivés sur l'écran géant. Des parents, des enfants, des anciens, tous crispés jusqu'au moment fatidique, les tirs au but.
5: On perd des points de vie avec des tirs au but comme ça. Vous vous sentez comment là? Tendu, mais ça devrait le faire.
4: Un agent de sécurité arrose les supporters avec un jet d'eau. Il fait chaud, l'atmosphère est lourde jusqu'à la délivrance. Les drapeaux s'envolent, les gens se prennent dans les bras. Thomas a les larmes aux yeux. Le grand gaillard est un supporter de longue date.
6: Depuis 2002, depuis que je connais le football, on a souffert des années, des années, des années. Et maintenant, on va remporter deux de suite. C'est incroyable.
7: Partout, c'est chez nous. Champion, mon frère.
8: Ça fait quoi de vivre ça dans le berceau du PSG, là où tout a commencé?
7: Ah, c'est exceptionnel. Le PSG, notre PSG, il a gagné 2 fois la Ligue des Champions. C'est exceptionnel ce qui se passe. On va profiter. Merci aux joueurs. Et on espère que l'année prochaine, ils nous feront la même. Ils nous ont régalé. Merci, voilà. Lucien Riquet. Merci tout le monde.
9: Vive Paris, vive Auteuil.
2: Voilà, les Parisiens qui ramènent Paris. On le sait maintenant.
1: Ça y est.
2: Les Parisiens ramènent la coupe ce dimanche. Les joueurs sont attendus à partir de 14h sur le Champ de Mars pour présenter leur trophée à près de 100 000 spectateurs avant de rejoindre l'Élysée en fin d'après-midi, puis le Parc des Princes pour une grande fête avec leurs supporters.
1: Merci beaucoup, Valentine Letess. Et le retour de l'info est prévu à 7h sur votre radio ICI. Il est 6h34. Un petit mot de votre météo de ce dimanche 31 mai, marqué par la fin de l'épisode caniculaire, ça y est. Et cet air océanique arrivé par la façade ouest du pays ces dernières heures, il embarque avec lui de l'humidité qui occasionne en ce dimanche une grisaille assez présente sur la moitié nord, surtout du côté de la Bretagne et de la Normandie, mais aussi du sud de la Gironde jusqu'au Pays Basque, où l'on retrouve d'ailleurs nos entrées maritimes déjà présentes hier samedi.

0: mercredi. Et puis en après-midi, ce sont les orages qui prennent de nouveau le relais avec ces coups de tonnerre qui vont se faire entendre à l'est entre la Saône-et-Loire et la Drôme. Dans nos autres régions, un temps calme et plutôt ensoleillé. Pour vos températures du dimanche, on se rapproche donc des normes de saison avec le clap de fin de cette canicule. En matinée, nous avons 19 degrés à Saint-Flour, 20 degrés pour la Cano, 21 à Chantilly, 23 à Strasbourg, 24 à Saint-Étienne, 27 pour Porto Vecchio, 28 du côté de Nice. Et en après-midi, des valeurs échelonnées entre 23 et 30 degrés. On atteindra quand même encore un pic à 33 degrés. Ce sera du côté de 7. 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
0: Artiste au large sourire et au pas nomade, la chanteuse Zazie partage son temps entre la Grèce, la Bretagne et Paris, dans la capitale précisément. Elle vit, figurez-vous, dans une ancienne fabrique de moutarde, pleine de caractère, parfaitement à l'image de sa discographie, gorgée de chansons bien relevées. Échantillons tout de suite sur votre radio ici, avec un point, c'est toi ?

0: Que du très bon sur votre radio ici, servi sur le plateau de votre petit déjeuner ce matin. Vous y trouvez par exemple Zazie avec Un point c'est toi.
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0: Et nous sommes le dimanche 31 mai, c'est la fête des mamans. Aujourd'hui, on vous le rappelle, et votre radio ici, Valentine, a bien évidemment pensé à tout pour faire plaisir à nos mamans.
3: Bonne fête à toutes les mamans.
0: Exactement. Petit rappel important, on vous embrasse bien fort toutes les mamans de France et de Navarre. 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Côté musique, vous aurez droit à Alain Souchon si vous restez avec nous. Alain Souchon, et on avance, classique à écouter forcément sur votre radio ici. 6h40, comment utiliser une intelligence artificielle en toute sécurité? Dans Vie numérique à vie privée, ce matin, Valentine Letess, vous nous expliquez comment nous en servir sans pour autant mettre en danger nos données personnelles.
3: Et commencez par bien choisir votre IA générative. Toutes ne proposent pas les mêmes fonctionnalités, elles vous sont détaillées dans la politique de confidentialité. Mmh. Certaines vous obligent par exemple à créer un compte, d'autres non, je vous les recommande. Vous pouvez aussi les tester avant de faire votre choix, notamment grâce au site du gouvernement Compare IA. Vous pouvez comparer donc les réponses des différentes intelligences artificielles disponibles sur le marché.
0: Okay.
3: Claude par Anthropique, Le Chat développé par Mistral ou encore DeepSeek. Mais n'oubliez jamais, peu importe l'outil, toutes les IA peuvent se tromper. Il est donc essentiel de vérifier les informations fournies par une intelligence artificielle. Je vous conseille aussi d'activer le mode source. À chacune de vos questions, l'IA vous donnera les liens internet des informations qu'elle vous a fournies. L'option est déjà automatiquement activée, par exemple sur ChatGPT.
0: Et lorsqu'on utilise ensuite une intelligence artificielle, à quoi est-ce qu'il faut faire attention ?
3: À tout ce que vous écrivez, insiste la CNIL, la Commission nationale de l'informatique et des libertés. Évitez de partager des données personnelles dans vos prompts. C'est le nom des textes et des questions envoyées à une IA. Ne lui donnez pas votre nom, votre métier précis ou encore votre adresse. Attention également aux documents partagés, un bulletin de salaire, une analyse biologique. Toute information sera stockée d'abord pour améliorer les IA. Leur développement ne s'arrête jamais, même si vous pouvez de plus en plus souvent vous y opposer dans les paramètres d'utilisation. Elles sont aussi conservées, ces données, lorsque vous avez créé un compte sur l'un de ces outils, pour que l'IA vous réponde par rapport à vos conversations précédentes. Si vous lui avez déjà confié que vous aviez un petit ami, par exemple, et son nom, elle sera capable de vous parler de votre ami Christophe. Voilà pourquoi il est aussi conseillé de régulièrement supprimer ses traces, son historique et son compte lorsqu'on n'en a plus besoin.
0: Et à ce propos, comment repérer vos traces sur Internet et les effacer? On vous répond bien sûr sur ici.fr, page vie numérique, vie privée. Votre chronique qui sera de retour samedi prochain avec Valentine Letess, s'il vous plaît, à 6h38 sur votre radio ici.
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0: 6h43, vous avez choisi ici, merci de rester fidèle. Place tout de suite au meilleur de Stéphane Bern avec son voyage dans le temps. Ce matin, nous sommes au temps des premiers animaux exotiques.
7: Comment faire plaisir à un roi de France? Mehmet Ali, vice-roi d'Égypte, a une idée saugrenue. Offrir une girafe à Charles X. Au mois d'octobre 1826, Zarafa, venue du Soudan, débarque à Marseille. C'est la toute première girafe à voir la France et c'est un cadeau qui prend de la place, près de 4 mètres de haut. C'est sûr qu'en termes de présent diplomatique, on est loin de l'ambassadeur qui offre à ses convives des Ferrero Rocher.
1: Une expression du bon goût.
7: La girafe passe l'hiver sur place, où elle se porte comme un charme. Au retour des beaux jours, le périple recommence. Elle va relier Paris à pied, enfin à sabot. Sauf qu'elle vient de la savane africaine et elle a froid.
8: La girafe avait une angine.
7: On va alors lui confectionner un manteau de toile cirée et des bottes fabriquées en prévision de l'usure des sabots. En revanche, pas de cache-cou pour la girafe. Ça aurait été sûrement trop long à tricoter. La caravane la plus insolite de l'histoire de France s'élance sur les routes. Une girafe en mitouflée, accompagnée de ses gardiens égyptiens et soudanais, d'un zoologue et de 3 vaches laitières pour ses repas. Le voyage dure 6 semaines, plus de 800 km à pied. Dans les différentes villes traversées, Aix, Avignon, Montélimar, Lyon, Fontainebleau, c'est l'émeute. Les foules se pressent pour voir Zarafa, cette créature fabuleuse à la langue bleue. Le 30 juin 1827, elle arrive enfin à Paris, où elle vivra jusqu'en 1845 en laissant des traces. Sa venue en France aura déclenché une véritable girafomania, avec des peintures, de la vaisselle et même des fers à repasser décorés dans un style dit à la girafe. Les cadeaux les plus réussis ne sont pas toujours les plus chers, ce sont parfois les plus insolites.
0: Ah bah on sait désormais comment vous faire plaisir. Merci beaucoup Stéphane Bern, Voyage dans le temps, de retour demain, lundi, et pour vos inédits s'il vous plaît, ça se passe sur votre radio ici, juste avant les infos de 8h. En ce qui nous concerne, il est 7h moins le quart, c'est à la une de Rustica cette semaine, ma chère Valentine, tous les soins pour avoir de belles roses.
3: La reine des fleurs a toujours autant de succès, la rose c'est 43% de nos dépenses en fleurs coupées chez le fleuriste, mais une fois dans un vase, la question c'est comment en prendre soin ?
0: Ben oui, on pose la question bien sûr à notre spécialiste Alain Delavie pour une réponse dénuée d'épines mais digne d'intérêt bien sûr. Alain Delavie, directeur de la rédaction de Rustica qui sera à nos côtés juste après Damiano David qui lui se pique de savoir comment va se dérouler l'été prochain. Next Summer, c'est sur votre radio ici.

0: Il est 6h48, vous écoutez ici. Bonne fête à toutes les mamans et merci à toutes et tous de nous confier votre dimanche matin. Damien et David, à l'instant vous chantez Next Summer.
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0: Tous les soins pour avoir de belles roses. C'est le dossier à la une de Rustica. Cette semaine, explication avec Alain Delavie. Bonjour Alain.
3: Bonjour François-Xavier.
0: Je rappelle que vous êtes le directeur des rédactions de Rustica. Alain, ces deux dernières années, le marché des rosiers de jardin a affiché une belle progression. Pour un débutant néanmoins, quel type de rosier est-ce qu'il est conseillé de planter ?
3: Eh bien, pour un débutant, je dirais un rosier que l'on a qualifié de rosier paysage. Pourquoi ? Parce que ce sont des rosiers qui ne demandent pas beaucoup de soins. Un rosier classique, un rosier buisson, on va le tailler au printemps et on se pose toujours la question de comment le tailler. On va enlever régulièrement les fleurs fanées. Et souvent, c'est des variétés un peu plus fragiles quand elles sont anciennes. Donc là, le rosier paysage, c'est des variétés de rosiers qui ont été créées et qui sont très costauds, qui poussent. Alors, on en voit quelquefois sur les bords d'autoroute, dans les massifs de ville. Et voilà, donc je vous conseille ces rosiers paysages. Après, les rosiers buissons que l'on trouve les plus classiques, prenez des variétés récentes qui ont vraiment des bonnes résistances aux maladies. Comme ça, vous n'aurez pas à traiter et vous aurez beaucoup de plaisir avec tous vos petits rosiers ou vos beaux rosiers.
0: Rosiers paysages, donc, pour les jardiniers débutants. Comment est-ce qu'on entretient ces rosiers avec cette météo changeante, Alain ? Là, c'est vrai qu'on a eu un mois d'avril et un mois de mai, notamment qui ont été un peu chahutés d'un point de vue météo. Comment ça se passe ?
3: Il y a différentes actions. Donc les rosiers ont fleuri beaucoup plus tôt que prévu. Et bien sûr, qui dit fleurs, eh bien les fleurs se fanent. Et en même temps, on a eu des périodes de pluie. Donc il faut éviter que les fleurs fanées pourrissent et contaminent le feuillage. Donc on coupe les fleurs dès qu'elles fanent.
0: D'accord.
3: Et c'est un geste d'autant plus utile que ça favorise de nouveaux boutons et de nouvelles floraisons. Et puis on va surveiller parce que malheureusement, les rosiers sont sensibles à toute une kyrielle de maladies dites cryptogamiques provoquées par des champignons.
0: Okay.
3: Donc il y a des taches noires sur les feuilles, il peut y avoir un feutrage blanc, on appelle ça l'oïdium ou blanc, il peut y avoir des taches de rouille, tout ça c'est des maladies qui sont provoquées par des champignons et diffusées par l'humidité, donc par la pluie, ça accentue. Et là, quand vous voyez ça, bien, il faut traiter préventivement le plus tôt possible, parce que quand la maladie est bien installée, c'est plus difficile de l'enlever. Voilà, on surveille, et puis il faut regarder au pied des rosiers s'il n'y a pas un pied de liseron qui vient s'inviter et grimper dans l'arbuste. C'est joli, les fleurs de liseron, mais on veut que des fleurs de rose.
0: On surveille notamment les liserons, on traite, et on retrouve également un focus sur la perte des couleurs dans le cadre de ce dossier à la une de Rustica. Tous les soins pour avoir de belles roses. Merci Alain Delavie.
3: Bonne journée.
0: Alain Delavie, directeur des rédactions de Rustica, le magazine du jardin que vous retrouvez bien sûr chez votre marchand de journaux habituel. 6h51, votre radio ici à vos côtés qui vous offre le titre On avance. Place tout de suite à Monsieur Alain Souchon.

0: Le bonheur, j'en suis certain, pour vous, tout autant que pour nous, de retrouver Alain Souchon sur votre radio ici. C'était On Avance à 6h55. Nous avançons jusqu'en Moselle. Nous sommes à Distroff ce matin et nous y retrouvons Ima. Bonjour Ima.
1: Bonjour Ima.
2: Bonjour François-Xavier et Valentine.
0: Très heureux de vous accueillir, ma chère Ima, sur l'antenne d'ici. Avec votre message en ce jour de fête des mamans, on vous écoute.
2: On va faire une surprise à la maman.
0: Mmh.
2: Et comme ces derniers temps, on voulait aller chercher une machine à laver, c'était une bonne occasion, quoi. Ça sera un cadeau qui lui fera plaisir et qu'elle aura besoin et qu'elle aura voulu. Alors, on lui a acheté une machine à laver.
1: Incroyable.
0: Ouais.
1: Est-ce que vous avez emballé la machine à laver,
2: un petit peu plus compliqué. Hein.
1: Alors, je peux le croire.
0: Oui, mais alors, vous savez quoi, Ima? Nous, on a Valentine Letès qui est le spécialiste, la spécialiste de l'emballage du coup des machines à laver avec un joli nœud rose. Vous allez voir, c'est vraiment de toute beauté.
1: Non, mais je me disais qu'effectivement, ouais, si vous aviez prévu de la décorer ou de faire un petit emballage, ouais, ça allait être compliqué. Mais un gros nœud rose, effectivement, pourquoi pas.
0: Voilà.
2: Oui, aussi, là, je suis en train de chercher un beau petit poème qui va avec. Eh ben, ça fera l'affaire.
0: Poème. Et machine à laver, le combo parfait.
1: Ima, et une attention pour votre maman, pour la soulager au quotidien, c'est super.
0: Exactement.
1: Bravo.
0: Exactement.
2: Oui, c'était comme ça, on en avait parlé. Et puis, ça va être la surprise pour elle. Quoi.
0: Eh ben, c'est parfait. Vous l'embrasserez très fort pour nous. Et nous, on vous envoie votre poste radio directement à la maison. Ma chère Ima, ça c'est pour vous faire plaisir. On vous embrasse bien fort à Distroff, en Moselle. Merci d'avoir été avec nous, Ima. Et à 6h56, le revoici. Alors bien sûr, pour sa revue de presse décalée, mais avant toute chose, et surtout pour nous mettre les points sur les i. Willy Revelli, bonjour.
3: Bonjour, bonjour. Et on commence avec un point Patrick Bruel.
4: Alors, regarde.
3: Ma bite. Oh. Hier, le chanteur a annoncé qu'il ne participerait pas à un prochain concert des Enfoirés. À moins, bien sûr, que ce ne soit pour les Restos du cul. Et oui, Patrick Bruel l'a bien compris, hein, il ne faut pas être un enfoiré pour être un enfoiré. Canicule, il n'a jamais fait aussi chaud en France pour un mois de mai. Rendez-vous compte, à un niveau température, c'est comme si on avait vécu toute une semaine dans le slip de Patrick Bruel. Roland Garros, le français Arthur Géa, ennuyé par des problèmes gastriques pendant son match face au russe Kachnakov. Il a été obligé d'aller aux toilettes et a finalement perdu, hein, confirmant ainsi le dicton « Qui va la chiasse perd sa place ?» Et bah, il aurait dû faire sa commission en jouant, c'est vrai, Depuis que 1983 et la victoire de Yannick Noah, ça aurait été le premier français qui aurait pu laisser une trace à Roland Garros. Non, mais c'est vrai, si on fait ça sur la terre battue, ça se voit moins que pendant une compétition de patinage sur glace. C'est vrai aussi. Il faut y penser. Un couple en Dordogne découvre qu'un renard lui vole ses boules de pétanque. Il va falloir du coup revisiter Jean de La Fontaine. Un maître corbeau, sur son arbre perché, tenait en son bec une boule. Maître renard, par le métal attiré, lui était à peu près ce langage. Hé, hey, maître corbeau, n'est-ce point là une boule au but? Si vous ne l'offrez point, vous êtes un sacré fils de...
0: Oh
3: bah ouais, oh, il préfère les boules aux poules. Bah c'est peut-être un renard dyslexique, on ne sait pas. Alors que masser ses boules par une poule, c'est pas un renard, hein, mais Patrick Bruel.
0: Oh non.
3: Festival de Cannes, Palme d'Or pour un film roumain qui parle d'un couple roumano-norvégien à qui l'on leur retire la garde de leurs 5 enfants suspectés de maltraitance. Les prix d'interprétation féminine pour un film japonais qui parle d'une actrice de théâtre atteinte d'un cancer incurable et d'une directrice d'EHPAD avant-gardiste. Meilleur scénario pour la chronique d'un père de famille pétainiste qui va se transformer en collabo zélé sous le régime de Vichy. Et prix du jury pour un film allemand sur une archéologue sexagénaire qui va tenir tête à la mafia. Putain, on s'est encore bien marré à Cannes cette année, hein. David Lisnard, le maire de Cannes qui mène une guerre contre la drogue, y compris pendant le festival. Mais il est con, lui, sans coke. Comment tu peux supporter ces films? C'est pas possible. Enfin, la question du jour. Tiens, bah justement, est-ce que les cocaïnomanes de droite votent Marine Le Pen? Vous avez 2 heures. Allez, passez un bon dimanche. Et à tout à l'heure midi.
0: Merci Willy Revelli pour ce rappel. Festival de Cannes, fort humoristique, effectivement, cette année. Valentine Letès, merci d'avoir été à mes côtés. On se retrouve à 7h30.
1: Pour l'info, en 90 secondes.
0: Et quant à vous qui nous écoutez, bien sûr, c'est l'équipe d'ici matin qui vous attend de pied ferme dans votre région.
5: Et nous sommes là, évidemment. Merci François-Xavier. Tout à l'heure, évidemment, Valentine. Alors, c'est Dylan qui nous accompagne pour nous réveiller et nous informer, surtout dans quelques instants. Bonjour Dylan Jaffrelot.
6: Bonjour, comment ça va?
0: ça va?
5: Eh ben ça va, merci. On va saluer Titou qui réalise cette émission de loin, évidemment, parce qu'il est, il a plein de choses à faire, Titou. Salut à Nathalie au 02 43 67 11 11. Bonjour,
1: bonjour
5: Nathalie.
1: Bonjour Hervé, bonjour à
5: Nathalie,
1: tous. J'ai
5: décidé
1: bonne fête
5: de...
1: des mamans.
5: Oh, ben oui, bonne fête les mamans.
0: Bonne fête,
5: bonne fête
0: aux mamans,
5: les mamans aujourd'hui.
0: Oh.
5: J'ai décidé de vous, j'ai envie de vous accrocher l'écharpe de Miss Fraîcheur. Aujourd'hui, Nathalie. Vous seriez superbe avec la Miss Fraîcheur. Si, si. Parce que c'est la fraîcheur. Vous pouvez la raconter. On l'attend depuis 10 jours, hein, la fraîcheur, au 02 43 67 11 11.
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5: Allez, c'est parti.
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5: C'est vrai, on a de bonnes nouvelles côté météo. Merci d'être avec nous. 7 heures. Les infos d'Ilan Jeffrelon. On a aussi de bonnes nouvelles côté sport puisque le maillot jaune est sur le dos d'un Français.
0: Oui, pour la dernière étape des boucles de la Mayenne, Benoît Cosnefroy a remporté hier la deuxième étape de la course après Empaille Saint-Sanson et a pris la tête du classement général dans le même temps pour sa 7e participation. Une course qui lui réussit bien puisqu'il a déjà terminé 2 fois deuxième et il a une explication sur ses belles performances.
6: C'est vrai que c'est une course qui me correspond bien où souvent je suis en forme. C'est des parcours qui sont durs mais pas très durs, suffisants, avec des petites montées répétitives, et c'est le genre de parcours qui me correspond bien et le profil joue beaucoup pour faire des résultats, et ici je me sens bien.
7: Est-ce que tu sens le soutien du public mayennais qui est vraiment à fond derrière toi sur le bord des routes?
6: Ouais, c'est fou, même les gars ils ont rigolé, mais c'est des allez Benoît ou allez Bebe, j'en ai entendu un grand nombre aujourd'hui, et c'est vrai qu'il y a même des gens qui viennent me voir en disant on est là pour toi, des gens que je connais pas ou peu, donc c'est vraiment agréable. Et ici, je me sens comme à la maison, mais je crois que c'est la course que j'ai le plus faite dans ma carrière, il me semble. Donc voilà, c'est un rendez-vous que j'aime bien.
0: Et justement, les supporters sont venus nombreux sur le bord des routes pour supporter le coureur cycliste cherbourgeois. Gwendoline Langlois, cette victoire surprise les a ravis.
8: Sur les bords de route, les fans de cyclisme n'ont qu'un seul nom à la bouche.
9: Bah évidemment, la Cosnefroy.
10: Cosnefroy.
11: Cosnefroy.
12: Cosnefroy, oui.
13: Benoît Cosnefroy.
8: C'est le champion des amateurs de vélo mayennais. Le Manchois, les encouragements de Patrick, qui porte fièrement le maillot de son équipe UAE.
14: Bah parce qu'il est de la région. On est à 10 km de la Normandie.
15: Donc c'est uniquement par chauvinisme?
14: Oui. C'est parce que cette année, il a quand même gagné 3 courses. On est un petit peu chauvin.
8: Même pour Philippe, qui supporte habituellement l'équipe Groupama, Cosnefroy est l'homme de ses boucles. Le coureur français en est à sa 7e participation, a fini 2 fois deuxième, mais cette année, c'est la bonne, prédit Philippe.
16: Tous les ans, il passe à côté de peu, et peut-être que cette année, avec la nouvelle équipe, il sera peut-être un peu plus aidé. Ce serait mérité pour lui.
8: En bas de la montée des Avaloirs, le fan club de Benoît Cosnefroy a installé des panneaux, des banderoles, des drapeaux.
17: On est toujours là où c'est possible pour pouvoir l'encourager.
8: Guy habite à 20 km des parents de Benoît Cosnefroy.
17: On s'approche, on va le voir, quel que soit qu'il ait eu une course qui s'est bien passée ou mal passée. Il le reçoit toujours avec le sourire.
8: À l'arrivée, les fans sont là pour l'encourager dans le dernier sprint.
18: Et la victoire de Cosnefroy.
8: André et Christelle sont venus l'applaudir devant le podium.
19: Heureux pour lui.
20: Ah, très belle course.
8: Benoît Cosnefroy, maillot jaune, est premier dans le cœur des Mayennais.
0: Et aujourd'hui, 3e et dernière étape des boucles de la Mayenne. 148 km entre Cossé, Le Vivien et Laval. Départ de la course à 12h30, arrivée aux alentours de 16h. Et puis à l'occasion de la dernière étape du Bretagne Ladies Tour qui se dispute chez nous cet après-midi, ici Mayenne vous propose une émission spéciale de 11h à midi consacrée à l'essor du cyclisme féminin. Et c'est une première historique, le PSG a remporté pour la 2e fois d'affilée la Ligue des Champions. Les Parisiens se sont imposés au tir au but 4-3 contre Arsenal hier soir, après un match nul 1 partout au terme d'un match tout de même relativement fermé. Et la victoire du Paris Saint-Germain a entraîné quelques débordements dans la capitale. Tir de mortier, une voiture a même percuté une terrasse dans le 10e arrondissement. 6 personnes ont été blessées, dont une gravement. Il y a eu 300 interpellations en marge des festivités et 416 au total dans le pays.
5: 2 hectares de prairies partent en fumée.
0: À Saint-Denis-d'Anjou, une roundballeuse s'est enflammée au lieu dit de la Morinière hier en fin d'après-midi. 60 mètres de haies de sapins et 10 roundballeurs ont également été brûlés. 20 sapeurs-pompiers et 6 véhicules ont été mobilisés. Plusieurs centaines de personnes ont défilé dans les rues de Laval. Toutes ont demandé l'égalité et la fin des discriminations envers la communauté LGBTQIA+, lors de la marche des fiertés organisée par l'association GOM
9: 53. Des stands de sensibilisation contre l'homophobie ont également été ouverts toute la journée sur la place du 11 novembre.
5: Un Mayennais participe à Roland-Garros.
9: Oui, mais pas sur le court. Dans les coulisses du tournoi de tennis, Andy Lanvierge, originaire de Cran, est pour la première fois runner-up, c'est-à-dire couteau suisse, pour s'occuper des joueurs et des spectateurs, porte d'Auteuil à Paris. Raphaël Aubry, c'est clairement le job étudiant de rêve pour ce jeune de 21 ans.
10: Andy Lanvierge a des étoiles dans les yeux.
11: Un rêve de gosse.
10: Se passionner de sport sur Roland-Garros depuis tout petit.
11: Quand j'étais plus jeune, avec mon frère, dès la sortie du collège, on allumait la télé pour se mettre devant Roland-Garros, donc c'est sympa quoi.
10: Sympa de voir l'envers du décor et de participer à sa façon au plus grand tournoi de tennis sur terre battue.
11: C'est par le biais d'un ami qui connaissait bien une personne qui faisait justement les recrutements. Donc cet ami l'a contacté et puis ensuite j'ai passé 3 entretiens. Puis voilà, me voilà dans les coulisses de Roland-Garros.
10: Andy se sent privilégié. Pendant le tournoi, il a plusieurs casquettes.
11: Tout dépend de l'heure à laquelle je commence. Je peux m'occuper donc de tout l'espace privatif avec les joueurs, même les invités des joueurs, avec leur famille. Ça passe par l'entretien des cours, des tables, des endroits de réception. Ou alors, ça peut être ramener une raquette pour des joueurs de tennis, ou même gérer le flux sur le complexe de Roland-Garros.
10: Ça amène le Mayennais à rencontrer du beau monde.
11: À 21 ans, pouvoir saluer des grands noms quoi du tennis, par exemple Djokovic ou même Medvedev, donc c'est assez impressionnant quoi.
10: Après les stars du tennis, ce seront les stars du vélo. Andy sera aussi en juillet sur la caravane du Tour de France.
9: Et Roland-Garros continue jusqu'à dimanche prochain. Hier, la Française Diana Paris, 92e mondiale, s'est qualifiée en 8e de finale pour la première fois de sa carrière dans un tournoi du Grand Chelem. Chez les hommes, le prometteur Moïse Kouamé, 17 ans, s'est incliné au 3e tour contre le 36e mondial. Et puis si vous ne l'avez pas encore fait, dites à votre mère que vous l'aimez, c'est le jour idéal, puisque c'est la fête des mères.
5: On peut le faire tous les jours aussi. Hein.
9: Ben évidemment, mais aujourd'hui, oui. Ben oui. D'autant plus. C'est comme la Saint-Valentin, vous savez.
5: Ouais. Et puis alors, on va dire qu'il y a de la fraîcheur aujourd'hui. Donc voilà, c'est une pensée fraîche. Et ça fait du bien parce que là, je pense qu'on a quand même mérité d'avoir un petit peu de fraîcheur. Après, quand même, on a fait le compte. Hein. C'est 10 jours, hein, je crois.
9: Oui, c'est ça, environ.
5: Ouais, quand même. Alors bon, on a un ciel, regardez, qui est un petit peu laiteux, hein, couvert ce matin. Et puis des éclaircies se forment de plus en plus larges au cours d'après-midi. Mais bon, la masse d'air chaud a été évacuée, donc on aura 21 à 24 degrés pour les températures maximales. On en avait quasiment 10, 12, 13 de plus la semaine dernière. 21 à Préampaille-Saint-Sanson, ville arrivée des Boucliers, et 24 à Cossé, ville de départ aujourd'hui pour les boucles de la Mayenne. 24 à 27 demain, temps ensoleillé, et puis mardi, quelques averses qui commencent à se déclencher, 19 à 22, ça rafraîchit encore du côté des températures. Bref, ça remonte un petit peu demain pour redescendre donc sur la journée de mardi. Mais c'est très bien comme ça.
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5: La route avec ici Mayenne, vous êtes prudent évidemment, vous êtes patient. Patient, on vient de nous passer un coup de fil, on nous a dit il faut être patient du côté de l'huisserie. Il y a un vide-grenier aujourd'hui à l'huisserie. Bah, ça bouchonne un peu parce que le temps que les exposants s'installent. Merci pour l'info. Attention sur les communes traversées par les boucles de la Mayenne aujourd'hui, départ midi 40 à Cossé-le-Vivien. Il y aura Attillé, Nuillé-sur-Vicoin, Maison-Celle-du-Maine, Le Bignon, Arquenay. J'en passe et des meilleurs. Voilà pour cette étape des boucles dont on reparle évidemment dans quelques instants.
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5: Bon, les boucles de la Mayenne, ça c'est pour ceux qui roulent, hein, évidemment. Et puis il y a ceux qui préfèrent marcher. Marcher, pourquoi pas ce matin dans la fraîcheur. On aura une belle balade d'ailleurs dans quelques minutes du côté de Laval. Lui, c'est l'homme qui marche. Il est là en train de marcher. Ça me rappelle, il y a une séquence du film Forrest Gump où il n'arrête pas de marcher, de courir pendant des jours, des mois, des années, des semaines, etc., etc. Et alors lui, il marche et il ne s'arrête pas. Inarrêtable. Jean-Jacques Goldman, je marche seul.

0: Je marche seul et Jean-Jacques Goldman sur Ici Mayenne.
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0: Et tous ceux qui nous accompagnent, évidemment, il y a Jérôme Prodhomme qui est en train de frapper à la porte pour nous parler, évidemment, du sens des mots, des expressions françaises. Ouvrez-moi, ouvrez-moi, ouvrez-moi. On va vous ouvrir, calmez-vous, mon cher Jérôme, avec Quentin qui l'accompagne, évidemment. Ben oui, tiens, Dylan, ça me fait penser, Dylan Jaffrelot, vous savez pourquoi on dit potiche?
3: Non, potiche. Je ne sais pas, mais potiche pourquoi? Pour l'objet
0: potiche,
3: ou
0: pas
3: pour...
0: potiche, pas les fausses barbes, les fausses moustaches, c'est les potiches. Potiche. Non, les potiches, qu'on met là sur la cheminée. La potiche, on en saura plus dans un instant. Alors bon, je ne vais pas vous demander si vous savez ce que c'est le M24 non plus.
3: Je ne sais pas.
0: Ben, vous aurez la réponse aussi, ça sera plus tard avec Saroul, avec Jacques Morin. Non, c'est le musée des 24 heures du Mans, mais ça on en reparle un peu plus tard.
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0: Jérôme Prodhomme, oui, le vrai, bien réel, pas incognito et sans postiche pour parler de la potiche.
5: Et bonjour, entreprise Jojo les Biscottos. On vient pour le déménagement.
6: Ah oh, bah parfait, bah c'est par là.
5: Oh là là, c'est mes mères ici. Hein? Et c'est quoi tous ces bibelots?
6: Oui, bah faites attention, c'est fragile.
5: Et ça, c'est quoi par exemple?
6: Une potiche. Bah tiens, vous me faites penser, pourquoi on dit une potiche? Une potiche, c'est un objet ventru, souvent en porcelaine, qui ne sert à rien qu'à décorer. Au XIXe siècle, c'était un objet très cher et qui n'avait aucune fonction utile. Il ne servait à rien, même s'il avait coûté un œil. Alors, par glissement... Oh non, ma potiche!
5: Désolé, monsieur.
6: Et bon, bah, je finis par glissement, hein. Les Parisiens ont fini par appeler une potiche quelqu'un qui, comme la potiche, était très joli et coûtait cher, mais ne servait absolument à rien.
5: Et ça là, c'est fragile,
6: alors,
5: ça aussi?
6: Bah, vous ne touchez pas mes chiens de faïence, hein.
5: Comme l'expression?
6: Exactement. On dit de deux personnes qu'elles se regardent en chiens de faïence quand elles sont l'une en face de l'autre et qu'elles s'observent attentivement et pas de manière sympathique. Exactement comme ces statues de chiens dont on ornait les cheminées au XVIIIe siècle. Des chiens en faïence, représentés prêts à l'attaque, et qu'on mettait l'un en face de l'autre, qu'on utilisait aussi parfois comme presse-livre. Enfin voilà, pourquoi on dit une potiche ou se regarder en chien de faïence alors qu'on ne sait plus vraiment pourquoi. Encore que vous maintenant, vous savez.
0: Grâce à vous et Quentin, merci beaucoup Jérôme Prodhomme, 7h15, bon réveil sur Ici Mayenne. Une jolie chanson sur sa maman, c'est la fête des mères aujourd'hui, Christophe Maé et sa maman qui lui disait si tu veux faire le saltimbanque, vas-y mais bosse, vas-y fonce et si tu tombes je serai toujours là, c'est beau quand même. Il en a fait quand même un bel hommage à sa maman de ses mots. C'est devenu, cette chanson qui est devenue un tube évidemment de ce printemps 2026, Christophe Maé chante la lune sur Ici Mayenne.
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0: Voilà, belle chanson pour sa maman. C'est la fête des mères aujourd'hui, évidemment, pensez-y. Christophe May sur Ici Mayenne. On entendra d'ailleurs d'autres chansons sur les mamans. Et puis à 7h20, avec la fraîcheur qui s'est enfin installée. Oh, qu'est-ce qu'on est bien. Oh, on a envie d'aller flâner, d'aller marcher. Bah, ça tombe bien puisque c'est l'heure de la balade. Notre balade du jour autour des boucles de la Mayenne, c'est la grande journée, évidemment, celle de l'arrivée à Laval. Donc, on a choisi d'aller faire un petit tour à Laval, peut-être au bord de l'eau, vu les températures qu'on a connues ces derniers jours, évidemment. Bonjour Mathieu Isseaga.
1: Bonjour Hervé.
0: Office de tourisme Laval Tourisme. Oui, la balade, elle est fluviale et vous avez plein de choses à nous dire.
1: Exactement. Quitte à profiter du soleil, autant aller à l'halte fluviale à Laval, hein, qui est le rendez-vous des aventuriers, on va dire. On peut y louer des vélos, des bateaux sans permis, pour profiter de la rivière, soit en l'allongeant, donc sur le chemin de Halage, par exemple, soit ben, directement dessus, hein, en passant les écluses à bord de frêles esquifs, en partant à l'aventure. Mmh. Pour ceux qui ne veulent pas piloter le bateau eux-mêmes, il y a aussi des croisières promenades, hein, qui sont proposées à l'halte fluviale, cette fois-ci sur le Valis Guidonis, hein, le grand bateau bien connu des Lavallois.
0: Ouais.
1: Exactement. Donc, qui part tous les samedis, tous les dimanches. Et puis, nouveauté de cette année, il y aura des croisières plus thématiques pour les amoureux des vieilles pierres. La croisière 1000 ans d'histoire, qui aura lieu donc, le 12 juin, le 10 juillet, le 14 août. Qui, elles, sont des croisières en compagnie d'un guide conférencier, Antoine Barré, qui, lui, n'a pas 1000 ans d'histoire, même s'il s'en rapproche gentiment, et qui fera donc le commentaire historique tout au long de cette croisière d'une heure et demie.
0: Ouais, si on souhaite en savoir plus sur toutes ces activités, ces animations proposées.
1: Alors, plusieurs supports, hein, bien sûr, Internet aujourd'hui sur le site de Laval Tourisme, mais aussi à l'Halte Fluviale ou à l'Office du Tourisme de Laval, avenue Robert Buron.
0: Ouais, tout simplement. Profitez bien, évidemment. Merci, pensez-y tout l'été pour vous rafraîchir, parce que si l'été est chaud, ça va nous faire du bien ce genre de propositions et d'activités proposées par Laval Tourisme, en l'occurrence les balades fluviales, le fameux Valis Guidonis, etc. etc. Et on vous laisse aller faire un petit tour de vélo pour l'arrivée des boucles et puis peut-être un petit tour de bateau juste après. Merci Mathieu Isseaga.
1: Merci Hervé.
0: Maintenant, on ouvre la boîte à questions sur Ici Mayenne et on vous offre un joli cadeau idéal d'ailleurs pour la fête des mères. 02 43 67 11 11 ou pour vous-même, pour vous faire plaisir, se chouchouter, se dorloter, c'est bien aussi. La carte cadeau, ma signature à Laval, conseil en images pour révéler votre style grâce à ce qu'on appelle la colorimétrie. Alors, vous allez remporter ceci si vous répondez à la question qui sort de la boîte ce matin. On me tend la boîte, merci. Voilà, on l'ouvre et on vous pose cette question précise. Football, oh, du foot, on en parle pas mal du foot en ce moment avec le PSG. Bientôt la Coupe du Monde également. Comment s'appelait l'entraîneur des Bleus vainqueurs en 1998? 1, 2, 3, 0. La, la, la, la, la. Alors, est-ce que c'était Michel Hidalgo, Aimé Jacquet ou Raymond Coppa? Michel Hidalgo, Aimé Jacquet ou Raymond Coppa? Non, il y en a un qui est, oui, c'est un petit peu plus, oui, un peu plus loin dans le temps. Hein. Vous donnez la réponse à Nathalie, 02 43 67 11 11. On a dansé, hein, évidemment, lors de cette Coupe du Monde de 1998. Hein, c'était un petit peu l'ambiance, chemise ouverte, gros médaillon, chaîne en or qui brille, hein, si vous voyez ce que je veux dire. Ça, c'est George Benson sur la première radio du département. C'est idéal pour le réveil. Give me the night.

0: Give Me the Night et George Benson sur Ici Mayenne.
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5: La boîte à questions avec Françoise Laval. Bonjour Françoise.
6: Bonjour.
5: Bienvenue sur la première radio du département. Comment ça va ce matin ?
6: Ça va, c'est...
5: Il fait bon.
6: C'est frais, c'est impeccable.
5: Ah, il fait bon, c'est impeccable. Ah, c'est bon de l'entendre, ça quand même.
6: Oui, ça fait bien, ouais. J'ai torté un petit peu là tout à l'heure dehors.
5: Ouais.
6: C'est vrai que la température a baissé.
5: On l'a attendu, on l'a bien mérité. Bon, ouais, vous allez vous faire plaisir, vous chouchouter, vous faire plaisir. C'est pour vous, hein, j'imagine. C'est pour vous, Françoise ?
6: Oui, oui, tout à fait.
5: D'accord.
6: Pardon ?
5: C'est pour vous, la carte cadeau, hein ?
6: Oui, c'est pour moi.
5: Vous êtes une maman aussi ?
6: Oui, je suis une maman de deux enfants.
5: Ah ben voilà. Et ils ont pensé à passer un petit coup de fil, un petit SMS à maman d'ailleurs ce matin ?
6: Pas encore. Bon, il est de bonne heure.
5: Oh, il dort, il profite de la fraîcheur. On ne l'en voudra pas, évidemment. Alors, carte cadeau, ma signature, conseil en image pour révéler votre style grâce à ce qu'on appelle la colorimétrie. Vous allez découvrir tout ça et ça va vous épanouir. Vous allez adorer. Le cadeau, il faut le mériter. Il y avait une question pour cela. Il fallait répondre à cette question. Mais qui était donc l'entraîneur des Bleus en football lors de la Coupe du Monde 98, remportée brillamment d'ailleurs par les Français? Est-ce que c'était Michel Hidalgo, Aimé Jacquet ou Raymond Coppa?
6: C'était Aimé Jacquet.
5: Aimé Jacquet, oui, bien sûr. Bien joué, félicitations ma chère Françoise. Allez vous chouchouter et découvrir la colorimétrie pour vous offrir un super look. On vous dit à bientôt Françoise, on vous embrasse, on vous souhaite une belle journée sur une première radio du département.

0: bisous à tous les supporters et vive le PSG.
1: Le 9e club de l'histoire seulement a réalisé cette performance après une victoire contre les Anglais d'Arsenal au tir au but. La fête et ses débordements, plus de 400 interpellations dans toute la France hier soir, des scènes de pillage à Rennes, Clermont-Ferrand, Strasbourg, Grenoble, des tirs de mortier et des blessés, notamment à Paris où une voiture a fini sa course dans la terrasse d'un restaurant. Ne mangez pas les lardons dans votre frigo avant d'avoir vérifié le numéro de leur lot sur ici.fr. Un rappel massif et de plusieurs marques est en cours. Par manque de sel, leur conservation est compromise. C'est l'investissement le plus important d'Europe en matière d'intelligence artificielle. 75 milliards d'euros au total dans les Hauts-de-France. Annonce du patron de SoftBank, le géant de la technologie construit de nouveaux data centers, des usines de serveurs informatiques. Plus qu'une Française sur les cours de Roland-Garros, Diane Paris, pour la première fois de sa carrière, elle disputera les huitièmes de finale d'un tournoi du Grand Chelem. Après sa victoire hier face à la numéro 6 mondiale du tennis, l'américaine Amanda Anisimova. Et puis un rêve d'enfant se réalise pour Victor Wembanyama. Le Français jouera sa première finale de NBA, le prestigieux championnat américain de basketball, qualifié avec son équipe des San Antonio Spurs pour défier les Knicks de New York début juin.
2: Merci Valentine, on vous retrouve à 8h30 dans l'info d'ici ce matin. On vous parle de quelle histoire? C'est le nom d'une pouliche qui porte bien son nom. Elle est née le 17 avril. Sa mère, Viga Durib, cheval de course, est morte quelques minutes après avoir mis bas. Alors un couple d'entraîneurs du Nord-Mayenne, après Empaille Saint-Sanson, de l'écurie d'ailleurs Kevin Vesca, l'a pris sous son aile. Raphaël Aubry, vous êtes allé prendre des nouvelles de ce jeune cheval.
3: Première rencontre avec quelle histoire dans son box? C'est l'heure de manger pour cette pouliche à la crinière caramel d'environ un mètre de haut.
4: Ça va très vite.
5: Vous lui donnez le biberon combien de fois par jour?
4: C'est toutes les 4 heures.
3: Marine Carpentier tient le biberon dans sa main.
4: On en est à 8 biberons au total, à peu près.
5: C'est un peu sportif, comment vous vous organisez?
4: Ça va, mon conjoint il fait la nuit. C'est un rythme à prendre, mais qui n'est pas facile.
3: Un rythme pour s'occuper de quelle histoire qui a son caractère?
4: On lui donne le biberon, mais quand elle en a marre, ça ne lui dérangerait pas de nous envoyer un petit coup gentiment quand même.
3: Après avoir terminé le repas, direction le paddock, cette pouliche en a vécu des choses depuis sa naissance.
6: Ça reprend depuis la maman en fait. Du poulinage, c'est très mal passé. La pouline a fait une hémorragie, donc on n'a pas pu malheureusement plus la sauver. Et après, c'est venu avec tout ce qu'il y a eu par la suite, les 3 essais d'adoption, les coliques qu'elle a fait aussi. Donc c'est vrai qu'à partir de là, le propriétaire, on a discuté avec lui et était plutôt pour l'appeler quelle histoire.
3: Des coliques comprenaient des douleurs abdominales intenses, continue Marine Carpentier.
6: 4 jours après sa naissance, on a eu peur parce qu'on a été obligé d'appeler le véto et tout ça quand même pour la perfuser parce que ça se déshydrate vite.
3: Mais quelle histoire s'en est sortie. Entre temps, son propriétaire était volontaire pour tenter une adoption avec une jument qui a perdu un petit. C'est courant dans le monde du cheval.
6: L'élevage où elle était, ils ont pu directement lui proposer une maman. Donc l'essai n'a pas été concluant du tout. Donc on a été obligé de retourner la chercher. Et par la suite, suite à tout ce qu'on avait mis sur les réseaux sociaux, c'est là où on a eu du coup plusieurs annonces.
3: Il existe des groupes Facebook pour trouver un poulain, une pouliche ou une jument à l'inverse. Pour quelle histoire? Bilan, 3 échecs dans la Sarthe et en Normandie. La décision a été prise d'arrêter la casse. Aujourd'hui, elle va bien et est chouchoutée par Marine Carpentier et son compagnon Kevin Vesca.
6: On s'est déjà renseigné pour des granulés adaptés aux poulains comme ça. Et après, elle va peut-être reprendre, on espère, le circuit d'un cheval de course.
3: En espérant applaudir quelle histoire un jour sur un hippodrome.
6: Donc on va tout faire pour et ça serait une belle récompense, que ce soit pour le propriétaire comme pour nous.
3: Son petit caractère, il vient des épreuves qu'elle a traversées, sourit Marine Carpentier.
2: Le reportage est à retrouver en vidéo sur ici.fr. Dans le reste de l'actu, à 8h, nous reviendrons sur le sacre du PSG en Ligue des Champions. C'est la première fois qu'un club français remporte le trophée 2 fois d'affilée pour le plus grand bonheur des supporters. Vous les entendrez dans le journal de 8h. Puis aussi, nous vous parlerons d'une marche un peu particulière, celle des salariés d'Actual. Ils ont parcouru 1 km, une brique à la main. On vous dira pourquoi. Mon cher Hervé, dites-moi
7: oui, mon cher
2: que
7: Dylan.
2: La fraîcheur est de retour.
7: Oui, la fraîcheur est de retour. Ça fait du bien de se réveiller avec 12 à 15 degrés. Donnez vos températures, ça nous intéresse également. 02 43 67 11 21 24.

0: dans la journée. Ah, ça fait du bien, ça fait rêver. C'est 21 à Goron, 24 à Château-Gontier sur Mayenne. Aujourd'hui, on a un ciel un petit peu laiteux, couvert ce matin, mais les éclaircies vont se former de plus en plus larges cet après-midi, sans excédent de chaleur. Demain, temps ensoleillé, 24 à 27, ça remonte un petit peu. Et puis, mardi, ça redescend, ça retombe de 19 à 22, avec des averses qui vont se déclencher. Ce changement, s'il y a plus important, ça sera à partir de mercredi, jeudi, avec davantage de pluie, peut-être un dessin orageux, je ne sais pas encore. En tout cas, voilà, attention sur la route avec ici Mayenne, évidemment, il y a pas mal de choses, il y a beaucoup d'événements, on disait que c'était un petit peu compliqué à l'huisserie avec le vide-grenier tout à l'heure, il y a les boucles de la Mayenne, à Vège, cet après-midi 14h27, et puis l'entrée sur le circuit de la Valois autour de 15h15. Mm-hmm. Inutile de vous dire qu'à Laval, ça sera compliqué aujourd'hui, mais c'est ainsi, comme tous les ans, pour les boucles de la Mayenne, un événement ici Mayenne.
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0: Oui, parfait pour le réveil. Ça marche et ça roule avec Claire et Jacques qui nous rejoignent dans un instant. Et puis, on parlait de colorimétrie tout à l'heure avec notre cadeau de la boîte à questions. À 7h20, on avait envie de colorer tout simplement votre journée. Et pourquoi pas le faire en chanson.

0: En bleu de ciel.
1: En bleu de ciel. Mais oui, les innocents colorent en bleu de ciel, avec la fraîcheur en plus aujourd'hui d'ailleurs.
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1: J'ai envie de titiller un peu Dylan Jaffrelot qui est resté là pour les infos de 8h tout à l'heure. Dylan, est-ce que vous savez ce qu'est le M24 ?
4: Non, je ne sais pas du tout. Moi, ça me fait penser à un nom de menu dans les restaurants asiatiques.
1: Oui, tiens, ouais, il y a des numéros comme ça. Eh ben, c'est pas ça. vous le saurez dans 10 minutes avec Jacques Morin dans Ça roule avec Ici Mayenne, et c'est du côté du Mans, si ça peut vous mettre sur la voie. Mmh. Alors, avant de rouler, on marche avec Claire Martin. Bonjour Claire.
5: Bonjour Hervé.
1: La fête du jeu, c'est une tradition depuis 24 ans à Laval, ça tombe bien, en parlant de 24. Ici Mayenne et partenaire, Claire, c'est un rendez-vous qui attire toujours autant de monde d'ailleurs.
5: C'est un rendez-vous intergénérationnel qui rassemble. La fête du jeu de Laval, c'est du 1er au 6 juin dans différents lieux lavallois. Et ça marche, Pascal Bisson, l'organisateur.
6: Ça regroupe entre 4000 et 5000 personnes. Donc ça a 4 à 5000 passages pendant toute la semaine du 1er au 7 juin.
5: Alors ça marche parce que tout simplement, les Mayennais aiment se retrouver dans des lieux festifs. Et qui plus est avec les enfants.
6: Le fait que ça soit gratuit, évidemment, c'est très favorable dans le contexte actuel. Il est évident que les familles recherchent des moments d'échange. Le jeu, c'est aussi bien un créateur de liens sociaux, mais c'est aussi génial par rapport au développement.
5: Et en parlant de développement, le jeu a pris une place plus centrale dans nos vies car il s'est fortement développé.
6: Il y a eu énormément de créations depuis 20 ans. On peut dire que même dans le cadre du jeu de société, mais pas que les jeux à règles, les jeux vidéo, il y a eu un bouleversement dans la création. Il y a de plus en plus d'éditeurs, de créateurs dans divers domaines du jeu d'ailleurs.
5: On l'entend, la fête du jeu attire les visiteurs, mais de plus en plus de Mayennais s'inscrivent également dans le collectif Fête du jeu 53 qui travaille à l'année sur l'événement.
6: Alors, bénévoles et professionnels, c'est environ 160 personnes, avec une majorité, il faut bien le dire, de bénévoles. Et là encore, je remercie tous ces passionnés qui font partie de toutes ces associations, qui font partie du collectif depuis de nombreuses années.
5: Des années qui permettent à ce collectif d'organiser une fête toujours plus riche et variée dans ses propositions, notamment dans les maisons de quartier dès le 1er juin.
6: Ça s'appelle Enjeux de quartier, et là, à partir de 16h, 16h30, eh bien, on proposera aux familles de pouvoir jouer sur place.
5: Le 3 juin, lui, il est réservé pour les accueils de loisirs et pour les ludothèques du département.
6: Une animation qui s'appelle Planète Ludique. Toute l'après-midi, on aura l'occasion d'accueillir environ 4 à 500 enfants de 6 à 14 ans.
5: Donc on imagine tout à fait 500 enfants jouer ensemble. Ça va être un joyeux moment. Et puis enfin la tradition, le bouquet final sur 3 sites mayennais avec des jeux de 0 à 100 ans et sous toutes les formes.
6: Avec un immense cluedo proposé par les animateurs de la ville de Laval. On aura aussi la promenade Anne d'Allègre avec des jeux d'adresse, des jeux plus sportifs. Et puis le jardin de la Périne qui est plutôt destiné à la petite enfance et famille. Donc plutôt public 0-06 ans.
5: Et si vous êtes intéressé par cette fête du jeu, alors retenez ces dates du 1er au 6 juin à Laval. Et vous savez quoi ? Philippe Guiton sera sur place le samedi pour jouer avec vous entre 11h et midi sur le parvis du Châteauneuf de Laval. Un moment unique à ne pas louper.
1: Eh ben, on va pas le louper, et on sera là évidemment pour suivre tout ça. Merci beaucoup. Claire Martin, déjà 7h45.
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1: Elle est merveilleuse, cette radio, évidemment. Et c'est grâce à vous. Oh, bientôt le birthday. 46 ans. Merci. Oui, parce qu'on rentre au mois de juin demain. Et que l'anniversaire de la radio, c'est le 16 juin.

0: fait, c'était Jean-Louis Aubert et Merveille sur Ici Mayenne. Bon, je ne peux pas demander à Dylan Jaffrelot s'il sait ce qu'est le M24, mais je pense qu'on va avoir des éléments de réponse dans un instant.
1: Un fusil de guerre.
0: Bonjour Jacques Morin.
2: Bonjour Hervé.
0: Alors ça roule avec Ici Mayenne pour découvrir un endroit magique, en tout cas qui vous plaît beaucoup, c'est le M24.
2: Le M24, nouveau musée du sport automobile au Mans, absolument unique, est né de la rencontre de l'ACO, l'Automobile Club de l'Ouest, propriétaire du musée, avec Richard Mille, mécène déjà très impliqué en endurance. L'horloger, très haut de gamme, voisin d'Ille-et-Vilaine, est un collectionneur presque compulsif, ce sont ses mots. Mais il a toujours à cœur de partager ses trésors.
3: J'ai beaucoup de Formule 1, d'où l'idée qui est sortie rapidement de faire un musée du sport automobile, parce qu'en définitive, on voulait sortir du concept du Mans seul. Et on a trouvé que c'était intéressant pour l'avenir du musée que de l'ouvrir à des tas de disciplines, le rallye, les IndyCars, les Can-Am, donc des cultures différentes. Le choc des cultures, c'est toujours quelque chose d'intéressant.
2: On voit régulièrement vos voitures dans différents événements. Vous êtes très partageur.
3: Oui, parce que j'ai toujours trouvé qu'avoir des collections puis les garder pour soi, c'était vraiment réducteur. Et ce qui est merveilleux, c'est qu'on est dans un monde de passionnés et il n'y a rien, je trouve, de plus chouette que de partager cette passion avec le plus grand nombre de visiteurs et de fans, etc. D'où l'idée de proposer à tous les nombreux visiteurs du musée, ils seront de plus en plus nombreux, voir toutes ces merveilles. On a des œuvres d'art, des voitures ici qui sont des beautés pures. Et je pense qu'il était dommage de les garder dans un hangar fermé, en randonnion, enfin ça n'a pas beaucoup d'intérêt. Donc le partage, ça me paraissait quelque chose d'obligatoire. Les montrer et créer des émotions, c'est quelque chose qui me paraissait évident.
2: Du côté de Pierre Fillon, le président de l'ACO, il était aussi important d'évoluer.
4: Oui, c'est un changement pour l'ACO, parce que c'est vrai que l'ACO était très orientée endurance. Et puis finalement, si on regarde un petit peu l'histoire, le premier Grand Prix de l'histoire, il a lieu au Mans. Il y a eu un Grand Prix de Formule 1 ici, il y a eu des Grands Prix de Formule 3000, il y a de la moto. Je n'ai jamais oublié un mot de Jean Tote qui m'expliquait au début de ma présidence, qui me disait « mais tu sais, le Mans, ça doit être la capitale du sport automobile. » C'est la suite de l'histoire. L'ACO a 120 ans cette année, premier Grand Prix en 1906, et la famille Bollet qui est un peu la genèse de tout ça. Pourquoi c'est arrivé au Mans ? C'est pas par hasard. Et donc pour nous c'était important de transmettre.
2: Et quid du fond, tous les autres véhicules que vous avez ?
4: On ne veut pas que ce musée soit figé. Donc effectivement, il y a une réserve d'à peu près 500 voitures. Et l'idée, c'est évidemment de faire tourner ces collections. Un musée, ça doit être vivant, ça doit avoir des thèmes. Mais même la collection, qui est permanente, va tourner régulièrement.
2: D'excellentes raisons pour y revenir. Allez, un petit pèlerinage tous les ans. Le musée est ouvert tous les jours de 10h à 19h jusqu'à fin septembre. N'hésitez pas à réserver.
0: Merci beaucoup Jacques Morin, les 24 qu'on suivra évidemment la semaine prochaine avec Ici Mayenne. Et on retrouve Ça roule en attendant sur ici.fr. It's a heartache avec Bonnie Tyler sur la première radio du département. Il y aura de l'humour avec Eli Kaku notamment dans quelques minutes.

0: Bonnie Tyler, it's a heartache sur Ici Mayenne.
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0: Des infos pratiques ici Mayenne à Montenay, près d'Ernay. On collecte les vieux papiers vendredi 5 en fin d'après-midi, samedi 16, fin de matinée sur le parking des Coqueries. À Saint-Berthevin, on recherche des musiciens pour la fête de la musique qui se déroulera là-bas le 20 juin. On s'inscrit auprès du reflet au 02 43 69 21 90. Et puis on parle pas mal de vélo ce week-end évidemment sur ici Mayenne avec les boucles. Il y en a aussi du vélo à Château-Gontier-sur-Mayenne. Là, on vous propose un atelier d'auto-réparation vélo, mercredi 10 juin, c'est résidence du Louvre de à 17h ou à 18h, c'est selon, avec le CPE Mayenne-Bamène, association environnementale bien connue. Vincent Gérard, en charge du projet, nous explique.
2: C'est vrai que le vélo, c'est un engin de locomotion qu'on peut se servir pour ses déplacements au quotidien, en loisir ou en sport. Et du coup, c'est de la mécanique et parfois, il peut y avoir des petits soucis, ça ne fonctionne plus très bien. Et des fois, on peut hésiter quand on connaît pas. Et en fait, souvent, c'est des petites réparations qui sont à la portée de tout le monde. C'est très simple de s'y mettre. Et nous, voilà, on veut décomplexer les gens pour qu'ils puissent plus tard réparer eux-mêmes. Donc, ça va être de la réparation de crevaison, changer des roues, voilà, réparer une chambre à air, comment on démonte un pneu, comment on règle ses freins, ses dérailleurs. Voilà, des petites choses qui peuvent un peu, des fois, nous compliquer la vie, mais qui sont mécaniquement facile d'accès, voilà, que tout le monde peut réparer par soi-même une fois qu'on a compris la méthode. Comme ça, on va pouvoir vous montrer directement sur votre vélo, faire les réglages ensemble, les petites réparations. Et si vraiment c'est un petit peu trop lourd qu'on peut prendre en charge la plus grosse réparation, ben voilà, on va vous aiguiller vers un vélociste et puis vous donner des petits conseils aussi pour l'entretien. Voilà, pour garder une monture en état pendant longtemps.
0: Voilà, ce sera le 10 juin à Château-Gontier. Plus de détails, évidemment, et inscriptions sur le site ou auprès du CPE Mayenne-Bamène.
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0: Juste avant les infos de 8h et Dylan Jeffrelot qui arrive dans un instant, voici l'humour en tube, Fred Ballard qui n'oublie pas que c'est la fête des mamans, et puis pour fêter les mamans, on n'oublie pas Élie Kakou qui nous quittait en juin 1999 et qui avait son avis sur les mamans.
4: L'année dernière, ils m'ont offert un couscoussier imitation Chanel, avec le jogging assorti. Mais sur le jogging, il s'était trompé, il avait marqué Chanel.
5: Oui, alors c'est vrai qu'en fonction de la corpulence de la maman, il y a des flocages à éviter. N'oublions pas que par obligation, toutes les mamans ont le sens de l'humour, mais que parfois, quand l'enfant chantonne, la daronne pince sans rire.
6: Avec toi, la fête des mères, c'est tous les jours de l'année.
7: Donne-moi un collier de nous, je m'en sers pour t'étrangler.
5: Voilà, bon, c'est un peu cash, mais au moins maintenant, tous les enfants savent à quoi peut servir le fameux collier de nouilles que la maîtresse veut leur faire fabriquer.
6: Quand je pense que c'est toi qui m'as porté pendant 9 mois,
7: je picolais fumé, c'est pour ça que tu fais 1m3.
6: Avec une mère pareille, même pas besoin d'un papa.
7: Tu viens d'une grosse soirée, t'en as potentiellement 3. Ah, j'aurais dû te congeler.
6: J'aurais dû le faire, crois-moi. On devrait se le dire plus souvent, c'est important.
7: Casse-toi, t'as 26 ans.
5: Ah, y a pas à dire, hein, l'amour maternel, c'est fusionnel. Et la fête des mères, mieux vaut en profiter avant leurs 26 ans. Après, c'est beaucoup moins marrant.
0: Merci beaucoup, Fred de Ballard. Et bonne fête à toutes les mamans ce dimanche aujourd'hui.
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0: Dimanche 31 mai, il est 8h. Ici Mayenne à 8h, les infos avec Dylan Jeffrelot. Paris domine toute l'Europe.
8: Le PSG a remporté sa deuxième Ligue des Champions d'affilée hier soir. Une première historique pour un club de foot français. Ils ont battu Arsenal au tir au but 4-3 à la fin du temps réglementaire et des prolongations. Il y avait un partout depuis 8 ans. Aucun club en Europe n'avait remporté deux coupes aux grandes oreilles d'affilée. Le Paris Saint-Germain entre donc définitivement dans la cour des grands. Mais les supporters venus nombreux dans la fan zone de Saint-Germain-en-Laye hier ont retenu leur souffle jusqu'à la dernière minute, Nicolas Joly.
9: La foule est pressée contre les grilles, les yeux rivés sur l'écran géant. Des parents, des enfants, des anciens, tous crispés jusqu'au moment fatidique, les tirs au but.
10: On perd des points de vie avec des tirs au but comme ça. Vous sentez comment là ? Tendu, mais ça devrait le faire.
9: Un agent de sécurité arrose les supporters avec un jet d'eau. Il fait chaud, l'atmosphère est lourde jusqu'à la délivrance. Les drapeaux s'envolent, les gens se prennent dans les bras. Thomas a les larmes aux yeux. Le grand gaillard est un supporter de longue date.
11: Depuis 2002, depuis que je connais le football, on a souffert des années, des années, des années. Et maintenant, on va remporter deux de suite. C'est incroyable.
12: Partout, c'est chez nous. Partout, c'est chez nous. Partout, c'est chez nous. Partout.
13: Champion, mon frère.
10: Ça fait quoi de vivre ça dans le berceau du PSG, là où tout a commencé?
13: Ah, c'est exceptionnel. Le PSG, notre PSG, il a gagné deux fois la Ligue des Champions. C'est exceptionnel ce qui se passe. On va profiter. Merci aux joueurs. Et on espère que l'année prochaine, ils nous feront la même. Ils nous ont régalé. Merci de nous avoir. Merci tout le monde.
14: Paris, vive Auteuil. Paris.
13: Paris.
14: Paris.
13: Paris.
8: Et une grande fête en présence des joueurs aura lieu sur le Champ de Mars au pied de la Tour Eiffel à partir de 14h. Et les premières célébrations hier soir ont entraîné quelques débordements dans la capitale. 300 personnes ont été interpellées, 416 au total dans le pays. Autre moment de joie et plus calme chez nous cette fois sur les boucles de la Mayenne. Le Normand Benoît Cosnefroy a remporté la deuxième étape de la course qui s'est déroulée entre Aron et Pré-Rempaille Saint-Sanson. Une journée harassante après plus de 215 km. Kilomètres parcourus, une douzaine d'ascensions, tout ça sous une grosse chaleur. Les coureurs ont terminé l'étape sur les rotules, Gilles Damagui.
15: Le plus gros peloton a franchi la ligne plus de 20 minutes après Cosnefroy. Le Manchois était cité parmi les favoris au départ de l'étape.
16: Et la victoire de Cosnefroy !
15: Il a été le plus malin dans les 200 derniers mètres.
17: J'ai surtout combattu avec mes jambes aujourd'hui, j'avais pas des super sensations. J'ai tout misé sur le sprint, mais j'avais pas grand chose à perdre aujourd'hui avec les jambes que j'avais.
15: Troisième victoire de la saison pour le nouvel équipier de Tadej Pogacar.
17: Je pense que l'alchimie se fait bien, donc je suis vraiment content de gagner pour l'équipe, pour tout le monde. Il y a mes parents, c'est sûr, qui sont là, et ça fait deux fois qu'ils me voient gagner cette année, donc je suis très heureux.
15: Victoire d'étape et maillot jaune, peut-être enfin une victoire au classement général pour le coureur de 30 ans qui apprécie cette épreuve. Deuxième au général, Thibaut Gruel, lui, s'est vu gagner en tête au dernier virage à 250 mètres de la ligne.
18: Ouais, super déçu, c'est un peu frustrant, mais bon, c'était une belle journée quand même. Et ouais, j'ai tout tenté, j'ai pas trop de regrets, donc c'est comme ça.
15: Pas de succès donc, mais un joli tir groupé pour la formation Groupama FDJ, meilleure équipe des boucles. Le directeur sportif Yvon Kaer est satisfait.
19: Ce que je retiens, c'est vraiment ce collectif. Je suis fier d'eux en fait. Pas de victoire, mais on peut être fier. Un beau collectif, une bonne mentalité. Et la victoire, ça sera pour le prochain coup.
15: Deux fois deuxième des boucles, Benoît Cosnefroy devrait triompher cet après-midi à Laval.
8: La troisième et dernière étape se déroule entre Caussy-le-Vivien et Laval. Les 130 coureurs vont partir à midi et demi. Et à l'occasion de la dernière étape du Bretagne Ladies Tour, qui se dispute chez nous cet après-midi aussi, nous vous proposons une émission spéciale entre 11h et midi consacrée à l'essor du cyclisme féminin.
0: Et puis, monsieur le maire de Caussy-le-Vivien avec nous tout à l'heure à 8h40 au téléphone. Le tabac de plus en plus tabou.
8: Oui, les Français fument de moins en moins, selon l'Observatoire des drogues et des tendances addictives. Moins d'un adulte sur cinq fumait quotidiennement en 2024, un niveau historiquement bas. Un autre chiffre le prouve, les ventes ont reculé de 8% l'an dernier. La marche des fiertés a réuni plusieurs centaines de personnes à Laval. Les manifestants ont défilé dans les rues pour protester contre l'homophobie et la transphobie. Une autre marche a eu lieu à Laval cette semaine, un peu plus insolite celle-là. Une centaine d'employés d'Actual, une agence d'intérim, ont déambulé plus d'un kilomètre avec une brique à la main pour la pose des premières pierres du nouveau siège social de l'entreprise. Chaque salarié a noté son nom sur la brique pour laisser littéralement une trace, Lola Salamand.
20: Ronan vient d'inscrire son prénom sur une brique. Comme une centaine d'employés d'Actual réunis à l'ancien siège, il s'apprête à entamer la marche.
21: Tout le monde se dirige un peu vers le chemin. On a une petite demi-heure de marche, ça tombe bien. Il fait beau, donc ça va être cool. Chacun porte sa petite brique. On est tous avec nos t-shirts Actual, et donc ça rentrera bien. Et on marche progressivement, à notre rythme, tranquillement vers le chantier.
20: C'est pas trop lourd la brique ?
21: Non, ça va. Il y a des petits trous avec, ça va. C'est pas une brique pleine non plus, sinon on aurait des accidents de travail pour la suite, mais non, il n'y a pas de problème.
20: Un peu plus loin dans le cortège, il y a Guillaume Néromancel, directeur de la communication. L'idée, c'est de garder une trace de cet événement.
2: Pour l'avenir, l'architecte va conserver ses briques et fera probablement un mur, alors je ne sais pas exactement où encore, mais en tout cas dans l'espace d'accueil du futur siège, il y aura ce mur avec l'ensemble de ses briques et le prénom des collaborateurs qui ont posé aujourd'hui cette première pierre.
20: Une fois arrivé sur le nouveau site, on retrouve Ronan, bien content d'enfin déposer sa brique.
21: Donc il y a déjà trois lignes de briques qui sont déposées, donc je vais la poser comme un Lego pour marquer ma contribution au siège. Et donc voilà, on vient déposer la brique, donc laisse ma place à tous les collègues qu'il y a derrière.
20: Puis vient l'heure d'une dernière photo avec les employés présents et le muret qui vient d'être construit pour se rappeler de cette pose de première pierre hors du commun.
8: Et le nouveau siège social sera en service à partir de 2028. Et puis allez aujourd'hui, allez faire un petit bisou à votre mère puisque c'est la fête des mamans. La météo, Hervé, pour cette fête des mères, on retrouve un peu de fraîcheur.
4: Il n'y a pas de plus beau cadeau que ces températures ce matin. J'ai l'impression, pour les mamans et pour tout le monde d'ailleurs, 13 degrés chez Franck à l'huisserie, 17 chez François Mayana. Là, un petit peu chaud hein, chez François. On a Gérard à Mayenne, 16 degrés, Chantal Évron, 14 degrés, c'est pour donner la tendance. Et puis cet après-midi, 21-24, c'est bien 21-24, après ce qu'on a subi. Le mot est faible, 21 à Mayenne, 24 à Cran aujourd'hui, ciel couvert laiteux un petit peu ce matin, même si vous apercevez de la lumière, c'est normal, il y aura quand même des éclaircies, mais pas d'excédent de chaleur. Demain, temps ensoleillé qui prédomine, également des nuages le matin, et puis l'après-midi, un petit peu plus de soleil, 24-27, alors ça remonte un petit peu demain, mais ça redescendra avec les averses attendues mardi, et seulement 19 à 22 degrés.
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4: Les événements sont nombreux aujourd'hui, festifs près de chez vous également. Dites-le nous hein, si vous en avez, 02 43 67 11 11. Mais ça fait converger pas mal de Mayennais sur les routes du département aujourd'hui. Donc, on se méfiera avec le secteur des boucles aussi, qui est pas mal occupé cet après-midi. Entrée sur le circuit Lavallois, 15h15 d'ailleurs hein. On imagine les complications à Laval si ça ne va pas. Petit coup de fil 02 43 67 11 11. On fait la route ensemble. Les courses à aujourd'hui Chantilly, avec de jolis chapeaux, généralement à Chantilly, pas sur cette épreuve-là, mais le chapeau, on en a quand même besoin en ce moment. C'est dans la 7e course à 16h30, c'est relativement tard hein, d'ailleurs pour le quintet aujourd'hui, le prix du Jockey Club, le fameux prix du Jockey Club pour les 3 ans sur 2100 mètres, la sélection d'Hervé Fortin, le 10 Comorebi, le 12 Pearl Majesty, l'As d'Arizan, le 3 Ankelo, le 15, A Boy Named Suzy, le 6, Hank Mountain et le 2, Dolmaman. Sont des noms de chevaux, c'est pas toujours évident, je préfère les chiffres évidemment. Voici le 10, le 12, l'As, le 3, le 15, le 6 et le 2, coup de cœur d'Hervé, Piste Majesty Pearl, Majesty pardon, le numéro 12. Et on n'oublie pas qu'il y a des courses à Laval, ça sera le fameux GNT, mercredi, sur l'hippodrome de Bellevue-la-Forêt. GNT, Grand National du Trot.
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4: Macumba et Jean-Pierre Madère sur Ici Mayenne. Merci d'avoir choisi la première radio du département. Bon réveil si vous venez d'émerger après les lourdes chaleurs de la semaine. Ici, vous avez choisi de la bonne radio. On vous apporte un petit peu de fraîcheur et un tube de Jean-Pierre Madère en 1984. Bon, c'est devenu évidemment un grand classique des années 80. Fredonner ce matin.

0: Macumba, Macumba, qui n'est pas une chanson rigolote, hein, si on écoute attentivement les paroles, et pourtant ça nous a fait danser. Madère.
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0: On aime bien les bonnes adresses, alors ça c'est une adresse de discothèque, hein, le Macumba, mais il y a des belles adresses de boulangerie-pâtisserie, par exemple en Mayenne. Tiens, l'atelier Villette à Goron, aussi à Bressé aujourd'hui. Ah, tiens Dylan, ça, si on faisait une chanson à l'atelier Villette à Goron, mais aussi à Bressé. On mange des petits pains, on mange des tartelettes à l'atelier Villette à Goron, mais aussi à Bressé. On aime aussi les gna gna gna. Bon, c'est...
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0: Les croissants sont ratés. Quel dommage. Et pourtant, je m'étais entraîné. L'atelier Villette à Goron est aussi à Bressé. Une bonne adresse, c'est noté du côté de Villette de Bressé et Goron. Donc, Xavier Chauvelon, tout à l'heure, pour les bonnes adresses, ça sera dans moins de 10 minutes.
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0: Il est 8h15 et c'est Valentine Notes qu'on retrouve pour Vie numérique, vie privée avec une question. Valentine, comment utiliser une intelligence artificielle en toute sécurité? Dans VNVP, vous nous expliquez ce matin comment nous en servir sans mettre en danger évidemment nos données personnelles.
8: Commencez par bien choisir votre IA générative. Toutes ne proposent pas les mêmes fonctionnalités. Elles vous sont détaillées dans la politique de confidentialité. Certaines vous obligent par exemple à créer un compte. D'autres non, je vous les recommande. Vous pouvez aussi les tester avant de faire votre choix, notamment grâce au site du gouvernement Compare IA. Vous pouvez comparer donc les réponses des différentes intelligences artificielles disponibles sur le marché. Claude par Anthropique, Le Chat développé par Mistral ou encore DeepSeek. Mais n'oubliez jamais, peu importe l'outil, toutes les IA peuvent se tromper. Il est donc essentiel de vérifier les informations fournies par une intelligence artificielle. Je vous conseille aussi d'activer le mode source à chacune de vos questions. L'IA vous donnera les liens internet des informations qu'elle vous a fournies. L'option est déjà automatiquement activée, par exemple sur ChatGPT.
0: Alors, quand on utilise ensuite une intelligence artificielle, à quoi il faut faire attention?
8: À tout ce que vous écrivez, insiste la CNIL, la Commission nationale de l'informatique et des libertés. Évitez de partager des données personnel dans vos prompts, c'est le nom des textes et des questions envoyées à une IA. Ne lui donnez pas votre nom, votre métier précis ou encore votre adresse. Attention également aux documents partagés, un bulletin de salaire, une analyse biologique. Toute information sera stockée. D'abord pour améliorer les IA, leur développement ne s'arrête jamais, même si vous pouvez de plus en plus souvent vous y opposer dans les paramètres d'utilisation. Elles sont aussi conservées, ces informations, lorsque vous avez créé un compte sur l'un de ces outils. Pour que l'IA vous réponde par rapport à vos conversations précédentes. Si vous lui avez déjà confié que vous aviez un petit ami, par exemple, et son nom, elle sera capable de vous parler de votre ami Christophe. Voilà pourquoi il est aussi conseillé de régulièrement supprimer ses traces, son historique et son compte lorsqu'on n'en a plus besoin.
0: Merci beaucoup, c'était Valentine Lotès qu'on retrouve évidemment dans 13 minutes pour le 90 secondes en français dans le monde à 8h30. À qui le tour? Dans quelques instants, la boîte à questions, les bonnes adresses. Vous avez également un petit coucou de Nicole de Saint-James-le-Robert sur Facebook. Il fait frais ce matin, ça fait du bien.

0: C'est à qui le tour et Mylène Farmer, c'est son nouveau single, le grand retour de Mylène sur Ici Mayenne à 8h20. La boîte à questions va s'ouvrir dans quelques instants. De la boîte va sortir une question. C'est le principe de la boîte à questions, c'est son boulot en même temps. Et puis, le cadeau, ça sera, écoutez bien, ça c'est bien aussi pour la fête des mamans, un déjeuner pour deux personnes au restaurant Le Green 2 à changer sur le site du golf. C'est bien ça, et c'est dans quelques minutes. Une petite minute qu'on prend pour vous délivrer une bonne adresse, une autre bonne adresse pour manger, déguster, découvrir de bonnes choses avec un pâtissier, boulanger-pâtissier. Aujourd'hui, c'est l'atelier Villette à Goron qui arrive aussi à Brecé. Émeric Villette, du nom de son atelier, il fait de bonnes choses, notamment entre autres une pâte à tartiner avec une recette bien à lui.
1: Oui, il n'y a pas de secret, mais après on met surtout de bons ingrédients.
0: Ouais.
1: Avec pas mal de choses, peut-être qui, du coup, les bons ingrédients coûtent cher, mais par contre, on aime bien faire plaisir et on vend dans les petits pots pour que ça soit encore raisonnable pour les clients.
2: De toute façon, pour que ça soit bon, la pâte à tartiner, il ne faut pas en abuser.
3: Alors vous, votre spécialité en tant que pâtissier, c'est que vous aimez, d'après ce que j'ai compris, faire les macarons, c'est ça
1: Oui, ça me plaît énormément et surtout qu'on peut faire plein de parfums.
3: Alors donnez-nous des exemples de parfums de macarons que vous pouvez proposer.
1: Une petite spécialité qui plaît beaucoup, c'est la crème brûlée. C'est vraiment le principe d'une crème brûlée avec le croustillant du sucre et l'intérieur à la vanille.
3: Ouais.
1: Et après, sinon, on a, on va dire, plus les basiques, chocolat, framboise, passion coco. Et après, des fois, on va faire des petites spécialités en fonction des saisons, en fonction des fêtes aussi.
3: La fête des mères. Et vous proposez un gâteau, vous pouvez nous le raconter, ce gâteau?
1: Oui, donc on fait un gâteau taille unique de 6 personnes, avec, pour commencer, un biscuit madeleine, un croustillant fruits rouges, un crémeux fraise, avec aussi un glaçage autour de rocher rouge, et avec deux crèmes Namelaka fraise et Namelaka vanille, qui sont des crèmes assez légères, montées, et tout ce qu'il faut pour se régaler. Pour
0: miam, miam, miam, l'atelier Villette à Goron et Brecé, d'autres bonnes adresses du lundi au vendredi, à 10h10 sur Ici Mayenne. Et la boîte à questions qui s'ouvre avec, je le disais, ce sympathique cadeau, idéal pour la fête des mamans, et pas que, d'ailleurs, vous en profiterez un petit peu plus tard. Ah, c'est la boîte à cadeaux à bec verseur aujourd'hui. Alors celle-là, elle est particulière parce que vous la secouez, c'est une question en poudre qui va en sortir. Si j'arrive à l'ouvrir. Est-ce que tu... Ouvre-toi ! Oh, voilà. Donc la question ce matin, pour gagner un déjeuner pour deux personnes au restaurant Le Green 2 a changé sur le site de golf. C'est bien ça. Là voici la question. Mayenne, quel était le style de peinture du douanier Rousseau? Donc une question mayonnaise. Quel était le style de peinture de celui qu'on a appelé le douanier Rousseau? L'art abstrait, l'art roman ou l'art naïf? Abstrait, roman ou naïf, les peintures du douanier Rousseau. Vous donnez la réponse à Nathalie au 02 43 67 11 11. Hop. La musique, c'est très très soul. C'est avec Terence Trent D'Arby sur Ici Mayenne. Pour raccourcir, à l'époque, je me rappelle, on l'appelait aussi TTDA. Il aurait pu présenter le 20h, mais signait surtout des chansons écoutées après 20h. Ou pourquoi pas le matin. C'est ça, Ignorem, sur Ici Mayenne.

0: Fine Your Name et Terence Trent D'Arby sur Ici Mayenne. On a une gagnante dans un instant pour un joli cadeau, un joli repas pour la fête des mamans. Avant d'aller déjeuner ou dîner à la fête des mamans, on déjeune aussi avec Willy.
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0: Anita Dantram est avec nous. Bonjour Anita.
4: Bonjour.
0: Bienvenue sur Ici Mayenne. Comment ça va Anita ce matin?
4: Ça va très bien.
0: La fraîcheur s'est installée sur Antrim, le soleil un peu, oui. Pas, oui, un petit peu, pas trop.
4: Oui, ça va. Oui, on a un petit peu de soleil et surtout on respire.
0: Bon, est-ce que c'est votre fête aujourd'hui Anita?
4: Oui, exactement, c'est ma fête.
0: Vous êtes une maman Anita?
4: Oui, c'est ça.
0: D'accord. Et il y a combien, y en a combien qui vont vous appeler pour dire bonne fête maman aujourd'hui?
4: Deux.
0: Bah deux.
4: Une qui est présente à côté de moi.
0: Et... Oh, bah, il y en a déjà une. Voilà. Et ça sera pour deux personnes, d'ailleurs, le déjeuner au restaurant Le Green. Vous êtes à Changer, hein, sur le site du golf. Hein. Donc, vous pouvez regarder les gens jouer au golf, même faire une partie, hein, pourquoi pas, avant ou après. Et donc, passer un bon moment. Oui, mais il fallait répondre à la question, évidemment, qui sortait de la boîte ce matin et qui était la suivante. Une question qui concerne la culture en Mayenne, en l'occurrence. Quel était le style de peinture du douanier Rousseau? L'art abstrait, l'art roman ou l'art naïf?
4: Eh bien, c'est de l'art naïf.
0: C'est de l'art naïf? Vous êtes
4: sûr? Oui.
0: Ben oui, c'est la bonne réponse. C'est coloré hein, dans les tableaux du douanier Rousseau. Toujours des scènes de jungle et de choses comme ça, avec cette fameuse charmeuse de serpent. Il y a des tigres et il y a des oiseaux aussi. Hein. C'est comme dans les tableaux du douanier Rousseau, chantait la compagnie créole. Ben oui, c'est vrai, évidemment. Vous aimez ça, d'ailleurs, l'art naïf?
4: Oui, ben d'ailleurs, je suis allée vendredi au Manas, à Laval. Donc, ouais. Vous voyez, c'est...
0: Et ça, c'est un bel endroit. Et quand il fait chaud comme il a fait, c'est bien aussi. Parce que, étant donné la taille des pierres du château, quand même, on est quand même bien au frais. Belle idée.
4: On est au frais.
0: Merci, Anita. Félicitations, l'art naïf du douanier Rousseau et le Green. Le déjeuner pour deux personnes a changé au golf, rien que pour vous. À bientôt.
4: Merci beaucoup.
0: Allez, on
4: merci.
0: Vous embrasse. On vous souhaite une belle journée. À très vite, Anita.
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0: Dylan Geoffrelot, toute l'actu d'Ici Mayenne dans un instant, 8h30.
5: Mais on vous parlera d'un concours d'éloquence organisé pour les vendeurs des boulangeries. Ça va se passer à Paris le 16 juin prochain, Hervé.
0: Ah, très bien. Et en termes d'éloquence, je vais essayer de faire vite pour annoncer Valentine Notes pour toute l'actu nationale, internationale de 90 secondes en français dans le monde. Valentine.
6: Des étoiles plein les yeux, deuxième sacre consécutif du Paris Saint-Germain en Ligue des Champions de foot après une victoire au tir au but contre Arsenal.
7: J'aime trop ce club.

0: particulièrement abondante, décarbonée à 95% et indispensable à ses futurs serveurs informatiques. Les cigarettes quittent les lièvres des Français. Un chiffre pour l'illustrer en cette journée mondiale sans tabac. Moins d'un adulte sur cinq désormais fume au quotidien. Selon l'Observatoire des drogues et des tendances addictives, c'est le niveau le plus faible depuis l'année 2000. Fin de l'aventure Roland-Garros pour Moïse Kouamé. Révélation du tennis français sur ce tournoi. Le joueur de 17 ans a été éliminé hier soir au troisième tour. Reste une seule tricolore en lice. Diane Paris, elle jouera demain les premiers huitièmes de finale d'un tournoi du Grand Chelem de sa carrière. Et puis n'oubliez pas d'appeler votre maman ce dimanche pour lui souhaiter une très bonne fête des mères.
1: Merci Valentine. Chez nous ce matin, on vous parle des métiers de la vente. La Confédération des boulangers-pâtissiers organise son propre concours d'éloquence le 16 juin prochain. La verve est une qualité primordiale pour les professionnels derrière les comptoirs des boulangeries. Dominique Enracte, président de la Confédération, était l'invité d'Ici Mayenne mercredi dernier et il nous a rappelé l'importance de mettre en valeur les vendeurs et les vendeuses.
2: Le vendeur-vendeuse en boulangerie a un poste extrêmement important puisqu'ils sont vraiment le lien entre l'artisan et le client. Donc, on n'y fait pas attention, mais ils ont un lien très important du fait de commander les marchandises quand il n'y en a plus, quand il en faut innover. Et aussi ce lien social qui est très important, où beaucoup de gens viennent chercher un petit peu de bonheur. Donc, et on trouve que ce métier n'est pas vraiment... Alors, c'est vrai que pâtissiers, boulangers, aujourd'hui, sont un peu des stars de l'artisanat, mais le métier de vendeuse est bien souvent pas bien connu. Et c'est vrai qu'ils ont, comme on disait dans le temps, on disait une patronne ou une vendeuse dans le magasin représente 60% du business en fait. Quand on vient à la boulangerie, on y va bien souvent tous les jours et parfois deux fois par jour. Donc on discute beaucoup. On connaît le quartier avec les fêtes qui sont religieuses, même des enterrements, des mariages, des naissances, des communions. Et tout ça fait qu'on connaît vraiment bien les familles. Et on voit dans les magasins quelquefois une personne qui est en deuil, enfin qui vient de perdre, vient tous les jours à la boulangerie parce que c'est le fait de pouvoir échanger. On l'a vu pendant le Covid. Certaines personnes nous disaient, écoutez, il n'y a qu'à vous qu'on peut parler parce que c'est le fait du tous les jours en fait.
3: Vous avez du mal à recruter ces vendeuses et vendeurs en boulangerie. Pourquoi c'est compliqué ? C'est parce que c'est un métier qui demande des horaires décalés, hein, tôt le matin, tard le soir, travailler le dimanche, les jours fériés.
2: Alors, c'est vrai que quand on vient en boulangerie, quand même, on sait qu'on peut bien souvent travailler un peu tôt le matin, voire les week-ends ou les jours fériés. Mais ça, c'est pas un problème. On le voit en boulangerie. Par exemple, en boulangerie, on a plus de mal à trouver des boulangers de l'après-midi que des boulangeries du matin. Donc, on aime bien se lever tôt. Par contre, c'est vrai qu'en vente, comme on a quand même plus de femmes que d'hommes, même si ça change un petit peu aujourd'hui, pour une femme qui a, par exemple, des enfants ou une vie de famille, quelquefois de fermer à 20h un magasin, le temps de rentrer, etc. Donc, ce sont des horaires qui sont pas toujours faciles. Mais c'est aussi on connaît d'essayer d'avoir la cote en fait quelque part. On essaie de redonner à ce métier la vraie valeur qu'elle a. C'est-à-dire c'est très important pour un commerce de proximité.
1: Dominique Enracte qui était notre invité mercredi dernier, le président de la Confédération des boulangers. Dans le reste de l'actu, à 9h, on reviendra sur la journée harassante pour les 130 coureurs sur les boucles de la Mayenne hier et surtout sur la victoire de Benoît Cosnefroy. Beaucoup de spectateurs sont venus encourager le cycliste normand. Puis aussi, nous reviendrons sur cette journée un petit peu particulière aujourd'hui, la fête des mamans.
4: Concernant les boucles de la Mayenne, on sera avec monsieur le maire de Cosselles-Vivien.
1: Dans quelques minutes.
4: Donc, ville départ dans quelques instants. On jette un petit coup d'œil sur le temps.
1: Sur la météo, oui, bien sûr. Alors, dites-moi tout, la fraîcheur est de retour.
4: Bonnes nouvelles, quand on voit écrit vigilance verte, déjà, c'est bon signe. Quand on voit écrit 21-24 degrés pour les maximales, c'est encore meilleur signe. Quand on voit 19-22 pour la journée de mardi, bon, il y aura un petit peu de pluie, mais on en a besoin aussi. C'est rafraîchissant davantage. Tout va bien ce matin. Beaucoup de fil au 02 43 67 11 11. Vous avez relevé 13 degrés chez Marie-Vonne à Forcé, Henri à Louvernay, Gérard de Mayenne 16 degrés, Marcel Auburet 17 degrés. En moyenne, vous avez un ciel qui est légèrement voilé, mais qui laisse passer la lumière. Tout va bien. Temps ensoleillé également demain. Puis mardi, changement de régime peut-être avec quelques averses. Un petit passage nuageux et 19 à 22 pour les températures maximales. Aujourd'hui, 21-24, on l'a dit, 24-27 pour demain, notez-le quand même. Les maxi aujourd'hui, 21 à Lassay-les-Châteaux, 24 par exemple à Quelaine-Saint-Gaud, entre autres.
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France Gall, période 1984 avec Hong Kong Star sur la première radio du département. Merci de nous avoir choisis pour votre réveil dominical.

0: Hong Kong Star et France Gall sur Ici Mayenne.
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0: Avec cet événement, évidemment, l'arrivée des boucles de la Mayenne aujourd'hui, ça sera le circuit final à Laval à 15h15. Et puis avant cela, il y aura eu évidemment pas mal de péripéties qui vont débuter autour de midi et demi au départ de Cossé. Le Vivien, encore une belle journée et moins chaude que les précédentes en plus, qui débute à Cossé le Vivien avec Monsieur le Maire qui est avec nous au téléphone ce matin. C'est Christophe Langouette. Bonjour Monsieur le Maire.
3: Bonjour Hervé, bonjour à tous.
0: Merci d'être avec nous, Christophe Langouette, maire de Cossé-le-Vivien ce matin, en train de préparer les boucles et vous êtes déjà sur place. Tout le monde est en train de se préparer, le public d'ailleurs est peut-être déjà en train d'arriver peu à peu.
3: Chez moi pour l'instant, mais ça a démarré déjà hier soir autour naturellement la belle victoire du PSG. On était un petit peu plus de 200 sur place. C'était un moment agréable, festif, naturellement, avec cette victoire. Et dès ce matin, dès 6h, certains élus étaient déjà sur place pour s'assurer que le stationnement, ou du moins l'interdiction de stationnement, avait bien été respectée, de façon à pouvoir accueillir dans d'excellentes conditions l'ensemble des intervenants sur cette dernière étape des boucles de la Mayenne.
0: Voilà, on se méfiera évidemment de tout l'aspect circulation, etc. Mais ça, c'est tout à fait normal ces jours-là. La fête sera là, sera au rendez-vous, le sport aussi. C'est un honneur pour que Sylvie vienne d'accueillir une nouvelle fois, hein, parce que c'est pas la première, les boucles de la Mayenne.
3: Oui, effectivement, vous avez raison, Hervé, c'est la deuxième fois après 2019, cette année, en 2026. On a effectivement cette fierté, cet honneur de les accueillir. C'est un grand moment pour une commune de notre taille, 3000 habitants, c'est une petite commune et on a la possibilité de les accueillir. On a mis tout en œuvre, naturellement, qu'on remercie l'UG Sud. Ces deux coprésidents, deux jeunes coprésidents, Lilian René et Camille Planchard, l'ensemble des bénévoles, un salut particulier à la cinquantaine de signaleurs qui vont être sur le parcours de cette dernière étape et qui vont pas forcément profiter des festivités sur place. Ils seront au travail.
0: Alors, des festivités, ça veut dire pas mal d'animations prévues tout au long de cette journée. Bon, on parle évidemment du départ tout à l'heure à 12h40, mais autour de ça, des animations avant et même après d'ailleurs.
3: Oui, tout à fait. Comment on peut parler de ce départ, en toute fin de matinée, mais également le Tour de Bretagne, le Lady Mayenne, qui est une belle opération, des boucles de la Mayenne, qui associe les cyclistes féminines pour une étape dont le départ sera également à Cossé-le-Vivien. Pour 130 km à destination de Laval aussi.
0: On vivra tout ça en direct de chez vous, de chez vous, de la commune de Cossé-le-Vivien, monsieur le maire, tout à l'heure, Christophe Langouette, avec toute l'équipe qui est sur place. Il y aura Benoît, Thérèse, Delphine, Alix, Ewen, Yann, j'en oublie. Sans doute, juste une toute dernière question d'un aspect sportif. Si vous avez suivi la compétition ces derniers jours, on a un Français en jaune, c'est plutôt pas mal. Il y avait un Néerlandais un homme du Nord, oui, qui était pas mal non plus, Olaf Koy. Vous avez un pronostic, vous ?
3: J'ai pas ces compétences et ces connaissances techniques, mais vous avez raison, c'est l'occasion ici en Mayenne de pouvoir rencontrer, de pouvoir voir ces cyclistes de renommée internationale. Ça permet de mesurer ce qu'ils sont capables de faire. Et vous parliez d'animation sur la place du Champ de Foire, puisque c'est là qu'aura lieu le départ. Il y aura un grand écran qui permettra de retransmettre l'ensemble de l'étape qui mènera au travers de nombreuses communes mayennaises.
0: Bon, pour le reste, que le meilleur gagne. On croise les doigts, évidemment. En tout cas, on est sûr de passer une belle journée sportive et festive avec ici Mayenne. On vous laisse aller préparer le terrain du côté de Cossé-le-Vivien, où on vous rejoindra tout à l'heure à partir de 11h. Merci monsieur le maire de Cossé, Christophe Langouette, et belle journée à vous.
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0: 8h46, Olaf Coy est bien néerlandais, me voilà rassuré. Eux aussi devaient être de ces pays-là, les Ten Sharp, rappelez-vous en 91, You.

0: dans la tête de Ten Sharp en 1991. Ça avait bien fonctionné hein, l'hiver 91-92, cette chanson You. Dans quelques instants, vous notez l'horoscope pour savoir si la journée sera belle pour votre maman, notamment en ce jour de fête des mères. Ça sera Catherine Viguier, bien sûr, comme tous les matins. Et puis deux minutes pour se mettre en forme aussi, c'est bien, avec Nordine Attab, notre coach sportif, qui nous rejoint. Si aujourd'hui, on vous demandait de ne pas faire du sport, mais simplement de vous lever aujourd'hui dans deux minutes pour être en forme, Nordine nous lance un défi simple à tester dès maintenant. Écoutez surtout, si vous êtes au lit, vous allez vous lever dans quelques instants. Et c'est parti pour l'exercice.
1: On passe beaucoup de temps assis, au travail, dans les transports, à la maison. Bref, nous restons trop souvent, trop longtemps, sans bouger. Alors aujourd'hui, je vous propose un petit défi, le défi 30.2. Qu'est-ce que c'est ? Toutes les 30 minutes, vous vous levez pendant 2 minutes. Pas besoin de tenue de sport, pas besoin de matériel. Juste se lever et bouger un peu. Et ce, du matin au soir, à partir du moment où vous vous levez, jusqu'à l'heure de se coucher. Et peu importe l'endroit où vous êtes. Alors bien sûr, durant ces 2 minutes, on va pas rester statique, hein. Par exemple, vous pouvez effectuer de la marche active sur place ou dans la pièce. Pendant 2 minutes, vous marchez, vous vous déplacez et vous relancez le corps. Et grâce à ça, vous allez améliorer la circulation sanguine. Bref, c'est un réveil musculaire et bien entendu, bah, ça dure 2 minutes.
0: Seulement 2 minutes et ça change vraiment quelque chose ?
1: Alors oui, parce que c'est répété plusieurs fois dans la journée. On casse les temps d'inactivité, on relance la circulation sanguine et on réveille les muscles. Et surtout, on remet du mouvement dans une journée trop souvent figée. Alors, ça me donne une idée de... Autre défi, alors toujours à l'intérieur de ces 2 minutes-là, mais cette fois-ci pour pouvoir délier le haut du corps. Et pour ça, on se relève et à partir de là, vous allez dessiner des cercles avec les épaules. En haussant les épaules, vous passez vers l'avant, vers le bas et vers l'arrière. Et comme ceci, vous effectuez quelques cercles en marche avant et quelques cercles en marche arrière. Et bien entendu, durant 2 minutes. Et grâce à ça, vous allez détendre la partie haute du dos, avec notamment les trapèzes. Et bien entendu, vous améliorez votre posture. Au final, on ne cherche pas la performance, mais la régularité. On casse les longues périodes assises, et je vous assure que 2 minutes peuvent faire la différence si on les répète. Donc aujourd'hui, on se relève pour le défi. Allez, à vous de jouer.
0: Ces fameuses 2 minutes pour être en forme. Merci Nordine Attab. Après ce type d'exercice, on a presque envie de recommencer. Recommence-moi, c'est Santa sur Ici Mayan, 8h52.

0: Commence-moi, Santa sur ICI Mayenne. Alors Santa, mais avec Catherine. Hein. Catherine Viguier pour l'horoscope dans une seconde.
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0: Catherine Viguier nous rejoint pour l'horoscope. Bonjour Catherine.
6: Bonjour Hervé, bonjour à toutes et à tous.
0: La tendance selon les étoiles pour ce dimanche est la fête des mamans.
6: Ah oui, elle est pleine, c'est la pleine lune au Sagittaire. Bélier, l'occasion de vous dépayser et de vous enrichir en rencontrant d'autres gens. Taureau, vous prenez soin de votre esprit et de votre corps. Et oui, soyez votre meilleur ami. Gémeaux, il se passe quelque chose d'important sur le plan relationnel, soyez attentifs. Cancer, on loue votre gentillesse. Vous êtes au service de tous, de toutes, sans vous oublier d'ailleurs. Lion, vous êtes félicité, plébiscité, sans doute aimé aussi, et vous réagissez avec brio, avec classe. Vierge, votre foyer est super valorisé. Il va falloir vous adapter, famille et lieu de vie. Balance, alors c'est une très belle journée, hein, libératrice. Prenez l'air, bougez, cultivez-vous. Scorpion, une belle journée pour vous aussi, dédiée à votre trésorerie, avec de bonnes opérations. Sagittaire, avec une pleine lune qui vous insuffle un nouveau souffle, c'est à vous de jouer. Capricorne, au second plan, en attendant d'être en pleine lumière, soignez vos mots, M-A-U-X. Verseau, vous allez aimer ce jour, il vous réussit, avec des alliés hyper fiables à vos côtés. Poisson, on vous fait une proposition pour un avenir plus attractif, plus intéressant. Et pour nous tous, on retrouve et on la suit, notre petite flamme.
0: Merci beaucoup Catherine Viguier, bonne journée Catherine. C'est la fête des mères aujourd'hui, bonne fête à toutes les mamans. Bon anniversaire à l'actrice Sandrine Bonnaire, 59 ans, et à Clint Eastwood, un monument qui fête tout de même ses 96 ans, mine de rien, oui. Bon anniversaire également à tous les Gémeaux en ce moment. J'avais le doute, hein, sont des Gémeaux. J'étais déjà en train de me plonger dans un signe plus estival, les lions, les lionnes. Ah non, les lionnes, c'est plus tard. Ou alors c'est maintenant, avec la chanson de Yannick Noah, et oui. Porte l'eau.

0: Yannick Noah, on y pense forcément cette période de Roland Garros puisqu'il remportait le tournoi. C'est le dernier Français d'ailleurs à l'avoir remporté le 5 juin 1983. Ça fait quelques années quand même, mine de rien.
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0: La première radio du département, la grande matinale du week-end. Il est 9h, les infos avec Dylan Jaffrelot. Alors, si je parlais de tennis il y a quelques instants, il y a aussi bien entendu le vélo et des coureurs cyclistes sur les routes et des fans sur les bords de route.
2: Oui, la deuxième étape des boucles de la Mayenne a été très suivie entre Aron et Pré-en-Paille-Saint-Sanson hier. Il y avait en plus un vrai fan club pour Benoît Cosnefroy. Le coureur normand a d'ailleurs remporté l'étape. Gwendoline Langlois, il a certainement été porté par un public aussi chaud que la météo.
3: Sur les bords de route, les fans de cyclisme n'ont qu'un seul nom à la bouche.
4: Bah évidemment, la Cosnefroy.
5: Cosnefroy.
6: Cosnefroy.
7: Cosnefroy, oui.
8: Benoît Cosnefroy.
3: C'est le champion des amateurs de vélo mayennais. Le manchois a les encouragements de Patrick, qui porte fièrement le maillot de son équipe UAE.
9: Bah parce qu'il est de la région. On est à 10 km de la Normandie.
10: Donc c'est uniquement par chauvinisme.
9: Oui, c'est parce que cette année, il a quand même gagné 3 courses. On est un petit peu chauvin.
3: Même pour Philippe, qui supporte habituellement l'équipe Groupama, Cosnefroy est l'homme de ses boucles. Le coureur français en est à sa 7e participation, a fini 2 fois 2e, mais cette année, c'est la bonne, prédit Philippe.
11: Tous les ans, il passe à côté de peu, et peut-être que cette année, avec la nouvelle équipe, il sera peut-être un peu plus aidé. Ce serait mérité pour lui.
3: En bas de la montée des Avaloirs, le fan club de Benoît Cosnefroy a installé des panneaux, des banderoles, des drapeaux.
12: On est toujours là où c'est possible pour pouvoir l'encourager.
3: Guy habite à 20 km des parents de Benoît Cosnefroy.
12: On s'approche, on va le voir, quel que soit qu'il ait eu une course qui s'est bien passée ou mal passée. Il le reçoit toujours avec le sourire.
3: À l'arrivée, les fans sont là pour l'encourager dans le dernier sprint.
13: Et la victoire de Cosnefroy.
3: André et Christelle sont venus l'applaudir devant le podium.
14: Heureux pour lui.
15: Ah, très belle course.
3: Benoît Cosnefroy, maillot jaune, est premier dans le cœur des Mayennais.
2: Après 7 participations et 2 places de 2e, le Normand se sent un petit peu à la maison en Mayenne. Écoutez-le.
16: C'est vrai que c'est une course qui me correspond bien, où souvent je suis en forme. C'est des parcours qui sont durs, mais pas très durs, suffisants. Avec des petites montées répétitives, et c'est le genre de parcours qui me correspond bien, et le profil joue beaucoup pour faire des résultats, et ici je me sens bien.
17: Est-ce que tu sens le soutien du public mayennais qui est vraiment à fond derrière toi sur le bord des routes?
16: Ouais, c'est fou, même les gars ils ont rigolé, mais c'est des allez Benoît ou allez Bebe, j'en ai entendu un grand nombre aujourd'hui, et c'est vrai qu'il y a même des gens qui viennent me voir en disant on est là pour toi, des gens que je connais pas ou peu, donc c'est vraiment agréable. Et ici, je me sens comme à la maison, mais je crois que c'est la course que j'ai le plus faite dans ma carrière, il me semble. Donc voilà, c'est un rendez-vous que j'aime bien.
2: Et la troisième étape boucle les boucles aujourd'hui entre Caussé-le-Vivien et Laval. Départ de la course à 12h30. Juste avant ça, écoutez, ici Mayenne, restez bien branchés sur notre radio à l'occasion de la dernière étape du Bretagne Ladies Tour qui se dispute chez nous cet après-midi. On sera en émission spéciale consacrée à l'essor du cyclisme féminin.
0: C'est la meilleure équipe d'Europe.
2: Le PSG a remporté sa 2e Ligue des Champions d'affilée hier soir à Budapest. Les joueurs de Luis Enrique ont battu Arsenal au tir au but 4-3 au terme du temps additionnel et du temps réglementaire. Le score était de 1 partout. C'est une première historique pour un club français depuis 8 ans. Aucun club, aucune équipe n'avait remporté le trophée 2 fois de suite. Écoutez la joie de Mickey, un supporter rencontré dans les rues de la capitale hongroise.
18: Il était trop dur ce match, il était insupportable ce match. Mais on l'a, la 2e étoile au bout, on la mérite. Et franchement, c'est trop dur. Pour moi, c'est la gestion de l'effectif, c'est Luis Enrique. Franchement, je suis amoureux de Luis Enrique. Luis Enrique, il a géré l'équipe. On est parti avec plein de blessés. Et il y en a plein qui ne pouvaient pas jouer. Il a su faire tourner toute l'équipe jusqu'au bout. Et là, c'est des remplaçants qui tirent au but. C'est merveilleux.
2: Une célébration en présence des joueurs est prévue dès 14h sur le Champ de Mars à Paris, au pied de la Tour Eiffel. La victoire du Paris Saint-Germain a entraîné en revanche quelques débordements dans la capitale. Il y a eu des tirs de mortier, une voiture a même percuté une terrasse dans le 10e arrondissement. 6 personnes ont été blessées, dont une gravement. Il y a eu 300 interpellations en marge des festivités, 416 au total dans le pays.
0: 2 hectares de prairies partent en fumée.
2: À Saint-Denis Denis d'Anjou à une roundballeuse s'est enflammée au lieu-dit de la Morinière hier en fin d'après-midi. 60 mètres de haies, de sapins et 10 roundballeurs ont également brûlé. 20 sapeurs-pompiers et 6 véhicules ont été mobilisés. Et puis plusieurs centaines de personnes ont défilé dans les rues de Laval. Toutes ont demandé l'égalité et la fin des discriminations envers la communauté LGBTQIA+, lors de la marche des fiertés organisée par l'association GOM53. Des stands de sensibilisation contre l'homophobie ont également été ouverts toute la journée, place du 11 novembre. Et puis aussi aujourd'hui, c'est une journée un peu particulière, Hervé, vous savez pourquoi ?
0: Oui, je sais pourquoi.
2: Parce que c'est la fête des mères aujourd'hui. Oui. Un jour spécial pour les enfants de tout âge. Beaucoup vont offrir un cadeau, avoir une petite attention envers leur maman. Alors écoutez ces enfants, eux, ils ont plein d'idées.
4: Alors moi, ma maman, elle a fait une liste de ce qu'elle fait tous les jours et puis on doit faire à sa place. Puis on va lui acheter du chocolat parce qu'elle adore ça. Et on va lui acheter quelque chose d'autre, mais on ne sait pas encore.
5: Bah moi, c'est ma sœur qui prépare. Bah elle va faire un marque-page et moi, je dois essayer de faire un peu comme un livre.
6: Je vais préparer un bracelet.
7: Vu que j'ai un peu d'argent de côté parce que c'était mon anniversaire, je pense que je vais lui faire un petit cadeau, genre des fleurs.
8: Alors moi, je voudrais bien y acheter un truc, des fleurs, du chocolat et tout, c'est comme ça, parce que elle aime bien les M&M's, vraiment.
14: Moi, en fait, j'ai repéré avec mon beau-père dans une boutique en Normandie. J'ai repéré pour ma mère qu'elle adore les plantes. J'ai repéré 2 packs Lego avec de grandes plantes et j'aimerais lui faire construire un après-midi.
2: Et pour les autres, si vous ne pouvez pas voir votre maman aujourd'hui, sautez sur votre portable et envoyez-lui un petit message. Allez, ça mange pas de pain.
0: Sautez sur le portable, mais oui, attention. Hein.
2: La météo.
0: Parce que moi, l'autre fois, j'ai sauté à pied joint sur le mien, l'écran s'en souvient.
2: Ah non, mais c'était, quand je disais sauter, c'est prenez-le vite. Prenez-le vite et envoyez un SMS. D'ailleurs, faut que je le fasse.
0: Prenez-le avec douceur. Prenez votre téléphone avec douceur, comme ça, regardez dans la. Voilà, et vous composez le 02 43 67 11 11. Là, au bout du fil, bonjour, c'est Nathalie. Comment ça va ce matin? Bonjour, c'est Henri de Louvernay. Je vous appelle pour donner des températures. Enfin, je dis Henri de Louvernay, j'aurais pu dire Nicole de Laval ou autre, et vous relevez les températures, et ça c'est bien, vous nous dites « Oh, il fait bon, il fait frais ce matin » en écoutant la grande matinale du week-end. 13 à 17 degrés en moyenne ce matin, c'était bien. 21 à 24, c'est bien aussi cet après-midi, surtout quand on a frôlé les 35-36. Oui, 21 après en paille, ville arrivée des boucliers, 24 à Cossé-le-Vivien, ville départ de la dernière étape des boucles. Aujourd'hui et autour de 24 également à Laval pour l'arrivée cet après-midi, c'est un dimanche ensoleillé avec un léger filament de nuages. Oh, c'est plutôt pas mal, une belle journée ensoleillée demain. Attention, ça remonte pour les températures jusqu'à 27 et puis ça redescendra. On sera bien rafraîchi mardi, bien rafraîchi comme ça, oui, bien rafraîchi derrière les oreilles, s'il vous plaît. 19 à 22 pour les maximales mardi.
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0: Ah oui, c'est chaud, c'est très très chaud sur les routes mayonnaises. Enfin, c'est chaud, c'est un petit peu moins chaud côté température, mais sur les routes mayonnaises, avec les boucles, autre événement aujourd'hui, pas mal de festivités. On avait parlé tout à l'heure que ça bouchonnait autour de l'huisserie pour le vide-grenier, entre autres. Soyez prudents sur les routes mayonnaises, si ça ne va pas, petit coup de fil, bien sûr. Le quintet, c'est à Chantilly, aujourd'hui, dans la 7e course à 16h30. C'est le fameux prix du Jockey Club pour des 3 ans sur 2100 mètres. Hervé Fortin recommande le 10 Comorebi, le 12 Pearl Majesty, l'As Darizan, le 3 Anke Love, le 15 A Boy Named Susie, le 6 Oak Mountain et le 2 Dolmalan. 10, 12, As, 3, 15, 6, 2 coups de cœur d'Hervé, le 12 Pearl Majesty. Conseil de jeu à Chartres dans la 4e réunion. Il a repéré le 109 Leonardo et le 603 John Ango. Enfin, il y a le GNT à Laval, Grand National du Trot, qui aura lieu mercredi, n'oubliez pas. Événement avec Ici Mayenne.
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0: Ouais, bonne humeur, et c'est presque karaoké hein, d'ailleurs dans cette émission. Dans ce quartier du Vieux Québec, Joe Dassin.
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0: Ah, il y avait des orchestres, hein. Il y a des envolées, il y a des cuivres, il y a des cordes. On se croirait dans les émissions de Mariti et Gilbert Carpentier à l'époque, hein, évidemment. Les yeux d'Émilie, c'est Joe Dassin sur Ici Mayenne.
1: Vous, Hervé Lefebvre.
0: À 9h13, le petit déj musical du week-end avec des cadeaux. C'est bien le Monkey Park à Laval. Vous allez passer un bon petit moment. Et même si c'est la fête des mamans aujourd'hui, on pense aussi aux enfants. Pourquoi pas au moment qu'on a envie d'aller s'amuser avec les petits. On peut faire des tas de choses au Monkey Park. Là, j'étais en train de regarder le site. Il y a du karting. Mais il y a aussi les fameux escape games. Ah, les escape games. Avec tout de suite une belle partie d'escape games pour deux personnes à gagner en identifiant une chanson. La chanson, alors on ne va pas identifier la chanson en fait. La question est un petit peu plus tordue ce matin. On écoute une chanson qui fait partie d'un répertoire classique. On parle de vélo ce week-end sur Ici Mayenne, donc on avait envie d'écouter « Ah, bicyclette ». Alors là, en l'occurrence, écoutez, c'est la version de Julien Clerc, écoutez bien.
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0: Oui, parce que Julien Clerc l'a chanté aussi, hein. On réécoute quelques instants, et je vous pose la question juste après Juju.

0: lettre. Eh oui.
1: Et puis Paulin.
0: C'est la question. Tout de suite au 02 43 67 11 11 pour les parties, la partie d'Escape Game pour deux personnes au Monkey Park de Laval. Qui chantait à l'origine cette chanson, La Bicyclette? 02 43 67 11 11. Acteur d'origine italienne, grand acteur évidemment et chanteur français dans les années 50, 60, 70, 80. Ça c'est Charles-Élie Couture, beaucoup de talent également pour ce Nancéien, ce Lorrain qu'on découvrait en 1982 avec cette très belle balade, comme un avion sans aile sur Ici Mayenne.

0: Un avion sans aile et Charlie-Élie Couture sur ICI Mayenne 9h18. Caroline de Montsûr, bonjour.
1: Bonjour.
0: Bienvenue sur la première radio du département. Caroline Merci. De Montsûr, est-ce que c'est votre fête? Est-ce que vous êtes une maman, Caroline? Tiens.
1: Oui. Ouais. Oui, j'ai deux enfants.
0: Deux enfants. Ils ont appelé maman ce matin?
1: Il y en a une qui l'a fait, l'autre, non, pas encore.
0: Parce qu'elle n'est pas réveillée. Bon, mais ça va venir.
1: Voilà, ça doit être ça.
0: C'est quoi son prénom?
1: De mon fils Thomas.
0: Alors, c'est Thomas.
1: Thomas et Annel.
0: Ah, c'est Thomas qui n'a pas appelé. Thomas, il faut appeler maman. Ça. Thomas, il faut appeler maman. C'est la première chose à faire ce matin. Bien. Alors, sinon, pas d'escape game à Monkey Park à Laval.
1: C'est ça.
0: Eh non, ça. Ça sera privé. Bon, vous savez ce que c'est qu'un escape game, Caroline?
1: Je suis pas très fan de toutes ces choses-là, mais mes enfants, ils connaissent.
0: Oui, un jeu d'évasion grandeur nature où les participants regroupés en équipe sont enfermés dans une pièce thématique. Leur objectif est de résoudre une série d'énigmes en un temps limité, généralement 60 minutes, pour accomplir une mission spécifique et s'échapper de la pièce. Laissez-moi sortir.
1: D'accord.
0: Vous voyez, c'est un petit peu ça. Ouais, ils vont s'amuser comme des petits fous. Ça, c'était la définition selon le Monkey Park. Oui, mais il y avait une condition pour repartir avec ce cadeau. On réécoute Julien Clerc quand on partait de bon matin sur les chemins à bicyclette. Sa version à lui.
2: Quand on partait de bon matin, quand on partait sur les chemins à bicyclette.
0: Oui, mais Caroline, la version originale, elle était de qui?
1: Yves Montand.
3: Quand on partait de bon matin, quand on partait sur les chemins.
0: Eh oui, Caroline. À bicyclette. Bien joué Caroline, on vous souhaite une belle journée, on vous félicite pour le cadeau.
1: Merci.
0: Qu'est-ce que vous allez faire en ce dimanche Caroline?
1: J'attends du monde, j'attends ma famille.
0: Bon, alors, une belle journée familiale parce que la fête des mères, ça se célèbre aussi en famille. Merci Caroline, à bientôt et belle journée sur ICI Mayenne. Ça c'est Kim Carnes et c'est en 1980, c'était l'été 80, il faisait chaud, pas aussi chaud que ce qu'on a connu, mais bon, c'était déjà chaud. La chanson l'est aussi, Bette Davis Eyes, Kim Carnes sur ICI Mayenne.

0: Kim Carnes, Bette Davis Eyes sur ICI Mayenne, une belle matinée de dimanche en musique, avec la dernière chanson du monde, celle de Florent Pagny. Dans un instant, c'est pas la dernière de Florent et c'est pas la dernière chanson du monde, mais elle est très belle quand même dans une seconde.
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0: chanson du monde.
1: La dernière chanson du monde, Florent Pagny sur Ici Mayenne. Deuxième cadeau dans le petit déj musical du dimanche matin. Voici maintenant, nous restons au Monkey Park à Laval, parc d'activité, pour vous offrir maintenant, après l'escape game tout à l'heure, un laser game. Alors là, c'est... Oui, je sors mon rayon laser. Tiens. Voilà. Vous voyez un petit peu l'ambiance, on se croirait dans un manga, hein, quelque part. Alors, laser game pour vous tout de suite au 02 43 67 11 11. Vous allez passer un bon moment. Je sais pas, ça frise. Bon, on n'a pas du bruit de laser game. Voilà, ça fait à peu près ça. C'est pas pire qu'une chanson d'accéléré, vous allez me dire. Je vous dis ça parce que la condition pour gagner le laser game, bah, c'est d'identifier un chanteur et sa chanson, mais sauf que, il chante tout vite. Écoutez. Alors, c'était qui, à votre avis? Vous en voulez? J'ai 11 secondes, pas une de plus à vous donner. Le chanteur, sa chanson, alors, il fait partie de la scène française, et on le connaît depuis quelques années quand même. Hein. Un garçon qui a grandi à côté de Grenoble, ça peut vous mettre sur la voie. C'est qui et quelle est la chanson? C'est pour le Laser Game au Monkey Park, parc de l'Habitat à Laval. Vous appelez Nathalie au 02 43 67 11 11.
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1: Les infos pratiques ici Mayenne, les boucles de la Mayenne, bien sûr, la dernière étape aujourd'hui, Cossé, Vivien, Laval. Attention sur les routes et les communes concernées, Cossé, évidemment, on y sera tout à l'heure à partir de 11h. Mélède du Maine, 13h47, la Cropte, 14h02, Sougé-sur-Ouette, 14h46, arrivé sur le circuit final à Laval, 15h45, il y a l'avant, il y a l'après, il y a le pendant, il y a évidemment tous les détails sur ici.fr et le site des boucles de la Mayenne. Le service déchets de

0: toute petite, comme ça alors. Hein. Céline Dion, c'est On ne change pas sur Ici Mayenne. Stéphane à Louverné est avec nous. Bonjour Stéphane.
1: Bonjour.
0: Bienvenue sur Ici Mayenne. Comment ça va Stéphane en ce dimanche rafraîchissant?
1: Très très bien. Un bon petit... Une bonne petite matinée bien fraîche. Voilà.
0: Bien fraîche.
1: Un peu plus fraîche.
0: Allez.
1: Voilà.
0: Et qu'est-ce qu'on vous fait, Stéphane? Une bonne petite matinée bien fraîche. Une. C'est parti.
1: Oui, et une.
0: On va pas vous mettre la pression. Alors, Stéphane, petite journée. Il y a des projets particuliers en ce dimanche?
1: Eh ben, écoutez, vélo et après running.
0: Voilà. Vélo, running. Ouais, vous êtes sportif voilà. Aujourd'hui. Vélo. Quand vous dites.
1: On va profiter justement de. Qui a un peu moins de chaleur, voilà.
0: Et vous êtes à vélo sur les boucles de la Mayenne, vous courez, Stéphane?
1: Ah non, du tout.
0: Non, parce que j'étais.
1: Je suis pas rendu à ce point-là. Non.
0: Parce que j'ai le programme là sous les yeux, là je suis en train de passer en revue les équipes, etc. Ouais, voilà, lui, d'accord, ok. Stéphane de Louverné, tiens, je vois ça dans une équipe.
1: Je suis dedans.
0: Ah ben, vous voyez. Bon, et c'est pas...
1: La caravane doit pas me suivre.
0: C'est pas tout, mais nous, bon, on veut pas seulement que vous soyez dedans, nous, on veut maintenant que vous fassiez un podium et un maillot jaune. Ok.
1: Oui.
0: Bon, ça sera votre condition sine qua non, sinon vous n'aurez pas les invitations pour aller au Monkey Park faire du laser game. Bon. Non, allez, je plaisante Stéphane, évidemment. Déjà que c'était déjà pas si simple comme ça. On réécoute la chanson.
1: Okay.
0: Alors Stéphane, est-ce que vous sauriez me dire qui chantait cette chanson? Quelle est cette chanson? Dites-le-moi en accéléré.

0: pense à Calogero.
1: Dites-le moi en accéléré, s'il vous plaît.
0: Calogero.
1: Il est bien. Et... Stéphane, vous pouvez me dire qui chantait la chanson en accéléré?
0: Calogero.
1: Non, c'était mieux avant.
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0: En apesanteur.

0: On sait des tas de choses sur Calogero, notamment qu'il a grandi à Échirolles, à côté de Grenoble, mais jamais qu'il avait chanté dans les charts à 20 ans avec ses frangins, notamment. Si, et je m'envole, c'était lui, hein, les charts. Récoutez ça, tube de 89, c'était pas mal. Et par contre, moi, je ne savais pas du tout qu'il avait été dépanneur d'ascenseur. Alors, je ne savais pas du tout ça. Allez Christophe.
1: C'est pour ça qu'il chante en apesanteur d'ailleurs.
0: À mon avis. Donc on peut faire des tas de choses dans un ascenseur. Vous, ça sera Laser Game avant qu'il parque de l'Habitat à Laval. Allez, soyons sérieux, belle journée. Merci Stéphane pour votre
1: Merci
0: bonne humeur.
1: Ce
0: sera une première radio du département qui s'appelle.
1: Ici Mayenne.
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Imagination Music and Lights sur ici Mayenne. Oh, des musiques et des lumières, il y en a, que c'est le Vivien ce matin avec la première radio du département. 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Quelques goodies également, c'est bien. Et puis Benoît Thérèse qui sera à 11h pour faire vivre l'avant-départ des boucles aujourd'hui, puis aussi parler de cyclisme féminin avec les fameuses ladies. Bref, c'est une ambiance chorale. Et en parlant de chorale, ça tombe bien parce que pour les dernières places du jeu musical, une partie de bowling, maintenant une partie de bowling pour deux personnes, c'est bien ça, au Monkey Park de Laval, écoutez la bande originale est identifiée. Et je vous disais que c'était une ambiance chorale, c'est le moins qu'on puisse dire. Ouais.

0: parfaite pour moi.
1: La parfaite est le dernier titre d'Amir sur ICI Mayenne. 02 43 67 11 11 qui nous a appelé pour mériter le bowling à Monkey Park à Laval. Mais oui, bien sûr, c'est Moïse à Saint-Denis du Maine. Bonjour Moïse.
2: Bonjour Hervé.
1: Bienvenue sur ICI Mayenne à Saint-Denis du Maine. Vous êtes donc, on vous appelle un duo quelque chose, je sais jamais, non?
2: Comment ?
1: Les habitants de Saint-Denis-du-Maine, on les appelle les ?
2: Les Dionysiens et Dionysiennes.
1: Ah voilà, Dionysiens et Dionysiennes, hein, c'est ça. Ouais, effectivement, voilà. Oui. Du nom d'ailleurs d'une troupe de théâtre amateur, hein, d'ailleurs, je crois.
2: Oui, je pense, ouais, c'est
1: de, ça, ouais. De ce côté-là. Vous pratiquez-vous le théâtre amateur, Moïse ?
2: Non.
1: Vous préférez faire des strikes au bowling, c'est votre truc,
2: ouais.
1: Ça. Et si on vous lâche avec quelqu'un de votre entourage au Monkey Park, parc de l'habitat à Laval pour un bowling, vous allez faire des strikes à répétition ?
2: Peut-être pas, mais bon, ça m'est arrivé d'en faire.
1: Ou vous serez minable sur la piste, moi ça m'est arrivé.
2: Oui, c'est vrai que je réponds toujours comme on veut, hein, malheureusement.
1: Moi je me suis essayé au bowling, c'est la boule qui m'a entraîné. Hein. Je me suis retrouvé malgré moi cireur ventral de piste de bowling, si vous voyez ce que je veux dire.
2: Bon.
1: Bon, on réécoute la chanson. Il fallait identifier, non pas la chanson, hein, la chanson, c'est Voix sur ton chemin, mais c'est un film, surtout qui allait avec cette jolie chanson interprétée en chœur, s'il vous plaît. Allez, Moïse, avec nous.
2: Oh là, je sais pas chanter.
1: Mais vous faites de l'ordre ma l'ordre. Moi j'ai retenu il y a un lendemain à la fin du chemin. Ah, parce que c'est un canon en plus, hein. Et un canon c'est pas simple, hein, forcément. Bon, c'était quoi ce film, Trêve de plaisanterie?
2: Écoriste.
1: Ouais, bien sûr. C'est terrible, hein, parce que, mon cher Moïse, enfin, j'assume ma part de responsabilité dans cette affaire, mais on est en train de massacrer sans doute une des plus belles chansons de l'histoire du cinéma français. Enfin, je suis en train de massacrer. Bon, merci, gardez votre bonne humeur. On s'est bien marré, hein, tous les deux, Moïse, hein, ce matin.
2: Ouais.
1: Allez, vive le Monkey Park à l'Habitat, parc de l'Habitat à Laval. C'est à l'occasion de la fête du jeu, tout ça. Hein. Je précise, hein, quand même, parce que je n'avais pas dit dès le départ de l'émission, mais tout ça, c'est pour la fête du jeu qui arrive prochainement à Laval. Merci, Moïse. Bien, à bon. Bientôt
2: merci
1: et félicitations. Merci, au revoir.
2: Bonne journée à vous.
1: Merci, Gérard Junior, Cadmerat, Jean-Baptiste Monnier, les autres, évidemment, les choristes. Tous en cœur pour souhaiter une belle fête à toutes les mamans. Dans un instant, les Cranberries ou encore Eddie Mitchell. Mans, juste avant les infos de 10h.
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Voilà pour la fête des mamans, magnifique chanson d'Eddie Mitchell. Alors, quelle jolie mélodie de son fidèle Pierre Papadiamandis, Mans sur ici, Mayenne. Là aussi, la mélodie est belle et s'accorde parfaitement avec la chanson d'Eddie Mitchell avant les infos de 10h. C'est avec Dylan Jaffrelot dans quelques instants. Les Cranberries chantaient Ode to My Family. À noter, parce qu'il a fait chaud, on avait envie de danser flamenco tout à l'heure avec les invités de Bienvenue en Mayenne à 10h10, à l'occasion d'un très beau spectacle qui sera proposé mercredi soir à la salle polyvalente de Laval. Découvrir l'association lavalloise Andaluna.

0: Ah, qu'est-ce que c'est beau, hein. Hot to my family, les Cranberries sur Ici Mayenne.
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0: La première radio du département, il est 10h. Dylan Jeffrelot pour les infos, c'est important de préciser qu'il est 10h puisqu'on est à H-2 avant.
2: Avant le début de la troisième et dernière étape des boucles de la Mayenne, les 130 coureurs vont s'élancer à 12h30 de Cossé-le-Vivien en direction de Laval. Le maillot jaune sera sur le dos de Benoît Cosnefroy. Le Normand a remporté l'étape d'hier après Empaille Saint-Sanson et en a profité pour prendre la tête du classement général. Il a 7 secondes d'avance sur le deuxième Thomas Gruel. Et ils sont décidément invincibles. Les joueurs du PSG ont remporté pour la deuxième fois d'affilée la Ligue des Champions. Les Parisiens se sont imposés au tir au but 4-3 contre Arsenal hier soir après un match nul un partout. Ils entrent définitivement dans la cour des grands. Depuis 8 ans, aucun club n'avait remporté le trophée deux fois de suite. Cette victoire a entraîné quelques débordements dans la capitale. Il y a eu des tirs de mortier, de la casse. 300 personnes ont été interpellées en marge des festivités. 416 au total dans le pays. Une roundballeuse prend feu à Saint-Denis-d'Anjou, au lieu dit de la Morinière, hier en fin d'après-midi. En conséquence, 2 hectares de prairies sont partis en fumée. 60 mètres de haies, de sapins et 10 roundballeurs ont également brûlé. 20 sapeurs-pompiers et 6 véhicules ont été mobilisés. Il n'y a pas eu de blessés. Non à l'homophobie. Plusieurs centaines de personnes ont défilé dans les rues lavalloises à l'occasion de la marche des fiertés hier. Tous les 2 ans, elle est organisée par l'association Lagom 53 qui lutte contre les discriminations envers la communauté LGBTQIA+.
0: Les cigarettes sont de moins en moins au bord des lèvres.
2: Oui, le nombre de fumeurs ne cesse de baisser en France selon l'Observatoire des drogues et des tendances addictives. Moins d'un adulte sur 5 fumait quotidiennement en 2024, un niveau historiquement bas. Un autre chiffre le prouve, les ventes ont reculé de 8% l'an dernier.
0: Et le temps.
2: La météo, dites-moi tout, dites-moi qu'elle va rester fraîche.
0: Se rafraîchit aujourd'hui, c'est pas mal. 21 à 24 degrés pour les températures maximales, c'est 21 à Gouron, c'est 24 à Château-Gontier sur Mayenne. Demain, ça montera un petit peu 24 à 27, mais ça redescendra dès mardi. On sera légèrement arrosé par de faibles averses, 19 à 22. C'est plutôt laiteux dans le ciel mayennais. On a l'impression ce matin, ce petit voile nuageux, mais c'est pas bien méchant finalement, puisqu'on aura de plus belles éclaircies au fil des heures. Les courses à Chantilly, 16h30 pour le Quintet aujourd'hui. C'est le prix du Jockey Club aujourd'hui pour des 3 ans sur 2100 mètres. Hervé Fortin recommande le 10 Comorebi avec le 12 Pearl Majesty et l'As d'Arizane devant le 3, le 15, le 6, le 2. 10, 12, As, 3, 15, 6, 2. Vous les retrouvez sur ici.fr. Et vous n'oubliez pas le Grand National du Trot. Ça se passe chez nous mercredi 3 juin à Laval.
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0: Merci d'avoir choisi Ici Mayenne et très bon dimanche. La musique qui vous accompagne, c'est Kungs, Cooking on Free Burners, This Girl. Et puis la musique hispanique et chaude qui nous donnera envie de danser tout à l'heure avec les invités de Bienvenue Chez Vous. Une association lavalloise à découvrir s'appelle Andaluna. On en reparle dans quelques instants.

Dogs et Cooking on Three Burners with Girls sur la première radio du département. Merci de nous avoir choisi. La musique, elle va revenir dans un instant avec Daniel Balavoine, la Ziza, et puis nos invités de Bienvenue chez vous pour nous faire danser sur des rythmes flamenco. Bienvenue chez vous pour découvrir l'association Andaluna, l'association de Laval et son prochain spectacle. On en reparle dans un instant, entre autres réjouissances, bien sûr. Et puis on rappelle notre ami Benoît Thérèse qui nous attend du côté de Cossé-le-Vivien tout à l'heure à 11h à l'occasion des boucles de la Mayenne.

0: Daniel Balavoine, la Ziza sur Ici Mayenne.
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0: Bienvenue chez vous ce dimanche avec une association à découvrir, une association de danse très très chaude. On est habitué maintenant aux fortes températures, donc on va encore monter d'un cran peut-être. Ça sera le cas à l'occasion d'un spectacle qui s'appelle Muse et qui sera proposé le 3 juin à 20h à la salle polyvalente de Laval, un spectacle de flamenco et de danse orientale. Autrement dit, la spécialité de l'association Anda Luna, qui est représentée notamment par Muriel Favre aujourd'hui et sa fameuse professeure Rossio qui sera avec nous dans quelques instants. Bonjour.
2: Bonjour.
0: Bonjour Muriel. Alors comment est-ce qu'on peut présenter Anda Luna ? Je le disais, c'est quand même très très chaud, c'est caliente, ça va avec le temps, ces passionnés de flamenco que vous êtes.
2: Alors Anda Luna danse, c'est chaud mais c'est raisonnable, soyons pas fous. C'est une association de danse de flamenco et de danse orientale, donc qui a été créée en 2017 par Rocío Barras et que j'ai découvert juste avant le Covid, en 2019, lorsque je les ai vus sur scène et je me suis dit, ouais, c'est trop beau ce qu'elles font, je veux faire la même chose.
0: Parce que vous étiez juste une passionnée, tout simplement.
2: J'étais déjà une passionnée de danse, je faisais déjà de la danse latino et franchement, j'ai craqué devant la sensualité des danseuses orientales et puis le geste des flamencas. J'ai trouvé que c'était très intéressant de rentrer dans cette atmosphère.
0: Et c'est chaud mais raisonnable, vous disiez tout à l'heure, mais on imagine qu'on ne peut pas s'improviser. Alors vous disiez flamenca quand c'est une dame, on dit comment pour un monsieur
2: flamenco.
0: Flamenco, flamenca. On ne s'improvise pas quand même danseur de flamenco comme ça du jour au lendemain, on imagine.
2: On ne s'improvise pas, mais on peut venir suivre nos cours et à ce moment-là, on va entrer dans le rythme, on va se préparer à la danse et on va apprendre. On va apprendre à bouger son corps, on va apprendre des techniques, on va apprendre à s'exprimer avec son corps. On va rentrer dans la danse pour donner le meilleur de soi.
0: Parce que c'est ça, c'est très très très technique hein, d'ailleurs le flamenco.
2: Le flamenco, c'est effectivement très technique puisque les danseuses font le bruit de la musique avec leurs talons.
0: D'accord. Et les messieurs ?
2: Ah, les messieurs, c'est pareil. C'est exactement pareil. On rythme la musique avec le bruit des talons.
0: Donc toujours taper les pieds par terre comme ça, c'est le principal. Quelles sont les missions que vous proposez avec l'association Anda Luna ?
2: Alors les missions, c'est de faire plaisir aux gens, de se produire, de prendre du plaisir. Et c'est d'ouvrir ces cours de danse à tout le monde, de 6 ans jusqu'à ce qu'on puisse plus danser.
0: Et un jour, le spectacle, évidemment, au bout des cours.
2: Le spectacle... Une des finalités, le spectacle que nous organisons tous les 2 ans à la salle polyvalente.
0: Voilà, on en parlera du prochain dans quelques instants sur Ici Mayenne, s'appelle Muse, et ça sera le mercredi 3 juin à 20h. On en reparle dans un instant, à tout de suite. Ah.

0: Ribazouane et Maïla Cyrus sur ICI Mayenne, voilà une bien jolie balade. Un bien joli spectacle mercredi à 20h, salle polyvalente à Laval, Muse, avec ce spectacle de flamenco et de danse orientale. Les élèves de l'association Andaluna Danse et leurs professeurs, évidemment, parce qu'on ne l'oublie pas, si on entendait tout à l'heure Muriel Fabre qui s'exprimait pour nous présenter l'association. Il y a aussi une fameuse prof au sein d'Andaluna Danse, c'est Rocío Barras, qui est avec nous. Bonjour.
1: Bonjour.
0: Merci d'être avec nous. Vous êtes espagnole et vous êtes en Mayenne depuis combien d'années d'ailleurs?
1: Déjà depuis 2015 un petit peu plus en France.
0: Un petit peu plus que 10 ans. Et vous êtes heureuse évidemment dans le département. C'est vous qui avez un petit peu importé la danse flamenco ici, flamenca?
1: C'est ça. Quand je suis arrivée, il n'avait pas du tout en Mayenne et à Laval surtout. Il avait eu quelques cours, mais pas vraiment quelqu'un qui s'est installé, donc j'ai profité pour m'installer et ramener un peu de l'Espagne ici, en Mayenne.
0: Ça a plu très très vite aux Lavalloises et aux Lavallois aussi d'ailleurs.
1: Petit à petit, oui, il a fallu aller doucement, mais assurément.
0: Alors certains de vos élèves sont devenus des muses, sont les muses qui vous inspirent pour le spectacle que vous proposez mercredi, expliquez-nous.
1: C'est ça, en fait, nous on fait un spectacle tous les deux ans, et pendant l'année dernière, que j'étais un peu en quête justement de cette inspiration, c'est là où j'ai découvert que dans mes cours de danse, pendant mes cours de danse orientale ou de flamenco, j'avais des moments où j'avais des inspirations, où voir les mouvements entre elles, la complicité même entre elles, ça m'inspirait, ça m'est donné envie à moi de créer quelque chose.
0: Et ça va donner donc des tableaux, on imagine. Le spectacle, il est formaté comment ?
1: Le spectacle, c'est sur une idée d'une histoire, une petite histoire, où il va y avoir quelques artistes qui vont aller à la recherche de cette inspiration. Et on verra différents groupes, différents niveaux de chaque danse, de flamenco comme de danse orientale. Cette année, on a une nouveauté, c'est qu'on a un guitariste aussi, un musicien avec nous.
0: Oui, la musique, c'est important, hein, évidemment.
1: Oui. Donc voilà, et avec ça, notre objectif, c'est aussi inspirer les gens qui vont venir nous voir.
0: Des petites histoires dans ces tableaux, finalement, qu'on voit?
1: Exactement, des petits épisodes, on va dire, de cette grande histoire que c'est l'inspiration.
0: Voilà, quelque chose qui donnera envie, évidemment, de danser, et pourquoi pas de pratiquer la danse orientale et flamenco. Hein.
1: Les deux,
0: c'est important de le signaler. Merci, Rocío Barras, on vous laisse aller préparer la salle, hein, parce qu'on imagine que ça va aller très très vite, hein. C'est mercredi, c'est dans 3 jours, 20h, c'est la salle Pau à Laval, pour l'association Andaluna Danse. On peut la rejoindre facilement si on souhaite apprendre le flamenco. Hein.
1: Oui, c'est ça, à tout moment de l'année en plus.
0: À tout moment de l'année. Il y a un site internet?
1: Il y a un site internet d'Andaluna Danse. Il suffit de chercher Andaluna Danse sur Facebook, sur Instagram.
0: Bon, sur les réseaux.
1: Oui, sur les réseaux.
0: Plus facilement du monde. Merci, vous remerciez Muriel Fabre qui vous accompagnait également. On rappelle que le spectacle, c'est mercredi soir à la salle polyvalente de Laval.

0: Francis Cabrel et Sarbacane, la musique, elle revient dans un instant avec François Feldman, Rien que pour toi, en 1986, et puis 10 ans auparavant, la belle ballade de Tennessee, I'm Not In Love, pour se rafraîchir, ça fait du bien. Vous souhaite un excellent dimanche, on n'oublie pas bien sûr cette émission spéciale, autour des boucles de la Mayenne, à partir de 11h, avec Benoît Thérèse, qu'on retrouvera en direct de la commune départ de cette dernière étape, Cossé-le-Vivien, très bon dimanche avec la première radio du département.
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1: Les infos pratiques ici Mayenne, pratiques mais aussi solidaires. À Goron, une collecte de produits d'hygiène est organisée par les jeunes de la paroisse Notre-Dame-sur-la-Varenne jusqu'au 29 juin, afin de venir en aide aux personnes en situation de précarité. Vous pouvez déposer des dons comme du savon, du shampoing, du dentifrice, des brosses à dents ou encore des protections hygiéniques. Les dépôts sont possibles à la maison paroissiale d'Ambrières-les-Vallées ainsi qu'à celle de Mayenne pendant les heures de permanence. On donne son sang ce mardi 2 juin à l'Agora de Saint-Berthevin à partir de 16h avec les consignes habituelles. Enfin, on se fait une petite sortie avec ce marché au clair de lune organisé à Vimartin-sur-Orth, donc au sud-est du département, avec les amis du patrimoine d'Hervé Orth. Samedi 6 juin, ça démarre

0: fois.
1: M Pokora, mille fois sur Ici Mayenne. La musique, elle revient dans un instant avec Pascal Obispo. On le découvrait d'ailleurs avec ce titre en 1990, plus que tout au monde. Jane Birkin également. Et puis à noter, bien sûr, toute l'actu d'Ici Mayenne. Ça sera avec Dylan Jaffrelot avant de prendre la direction de Caussé-le-Vivien pour le départ des boucles de la Mayenne avec Benoît Thérèse.
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0: Jane Birkin, les dessous chics sur ici Mayenne. Dans un instant, chic, chic, chic, la musique, elle revient avec les Communards, You Are My World, ou encore Dalida, Besame Mucho. Et puis, bien sûr, toute l'actu d'ici Mayenne avec Dylan Jaffrelot, avant d'aller donc prendre la température du côté de Cossé-le-Vivien, village départ des boucles de la Mayenne. Aujourd'hui, on y sera avec Benoît Thérèse, juste après les infos de 11h.
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0: Jusqu'à la fin, s'il vous plaît. À 5 minutes de 11h, Dalida sur ici. Mayenne, 11h, les infos d'Ilan Jaffrelot, avant de partir à Cossé-le Vivien. C'est la ligne de départ, évidemment, des boucles de la Mayenne. On parlera vélo masculin avec les boucles, hein, que c'est Laval. Et puis, on n'oublie pas aussi qu'il y a cette course féminine qui fait partie aussi des grands événements de la journée et qui se déroule en Mayenne également. C'est le Bretagne Ladies Tour. C'est Benoît Terrasse qui va mieux nous expliquer avec ses invités tout à l'heure, juste après 11h, à Cossé-le Vivien. Vous allez voir, les gens d'ici sont très sympathiques. Les gens de là-bas aussi, et les gens d'ici, Mayenne, vous prennent en photo avec le photobus. Ce serait magnifique avec Alix, Delphine, Pascal, tous ceux qui les accompagnent ce matin. Ça, c'est George Michael. On s'embrassait, on se faisait des bisous avec Dalida il y a quelques instants, et on va s'en faire encore, parce que c'est une journée bisous pour ne pas oublier la fête des mamans notamment. Careless Whisper, George Michael sur la première radio du département.
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0: toute une ambiance dans ce titre, Careless Whisper avec George Michael. Allez retrouver l'équipe d'ici Mayenne, Cossel, le Vivien, faites vous prendre en photo avec le photo bus. C'est comme George Michael, voilà. C'est coincé entre les lèvres, comme ça.
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0: Merci d'avoir choisi ici Mayenne, il est 11h. Dylan Jeffrelot pour les infos à 11h. M6 et Canal Plus réalisent une très belle audience.
2: Plus de 9,1 millions de personnes ont regardé la télé et ont pu voir le sacre du PSG en Ligue des Champions hier soir, en cumulé sur les deux chaînes. Un chiffre en baisse comparé à l'année dernière où il y avait eu plus de 11 millions de téléspectateurs. Côté sportif, l'exploit est de taille. Le PSG est le seul club à avoir remporté deux coupes aux grandes oreilles, qui plus est d'affilée. Les Parisiens ont battu Arsenal au pénalty 4-3 au bout du temps réglementaire. Le score était de 1 partout. C'est le bouclage des boucles aujourd'hui, celle des boucles de la Mayenne. La troisième étape va se dérouler aujourd'hui. Les 130 coureurs vont s'élancer de midi à midi et demi de Cossé-le-Vivien en direction de Laval. Le maillot jaune sera sur le dos de Benoît Cosnefroy. Le Normand a remporté l'étape hier après en paille Saint-Sanson. Il en a profité pour prendre la tête du classement général. Et il a maintenant 7 secondes d'avance sur Thomas Gruel, le second. 2 hectares de prairies sont partis en fumée à Saint-Denis-d'Anjou. Une rouneballeuse s'est enflammée au lieu-dit de la Morinière hier en fin d'après-midi. 60 mètres de haies, de sapins et 10 rouneballeurs ont également brûlé. 20 sapeurs-pompiers et 6 véhicules ont été mobilisés. Le tabac n'a plus la cote. Les ventes ont reculé de 8% l'année dernière et les Français n'ont jamais aussi peu fumé. Seul un adulte sur 5 fume, un niveau historiquement bas. Plusieurs centaines de personnes ont défilé dans les rues de Laval. Toutes ont demandé l'égalité et la fin des discriminations envers la communauté LGBTQIA+, lors de la marche des fiertés organisée par l'association Gomme 53 hier. Des stands de sensibilisation contre l'homophobie ont également ouvert toute la journée sur la place du 11 novembre. Et puis si vous ne l'avez pas encore fait, prenez votre téléphone, envoyez un petit SMS à votre mère, c'est sa fête aujourd'hui.
0: Et bonne fête à toutes les mamans.
2: La météo.
0: Avec du beau temps.
2: Ouais.
0: Frais aujourd'hui.
2: Frais. Bon, bah, tant mieux.
0: Par rapport à ce qu'on a connu, évidemment. Température de saison, on va dire 21-24. 21 dans le nord-est du département. 24 à Laval, ville d'arrivée des boucles de la Mayenne. 24 à Cossé-le-Vivien, ville de départ des boucles de la Mayenne. Nous y sommes dans un instant avec toute l'équipe. Un ciel un petit peu couvert laiteux. On va dire couvert laiteux. Aujourd'hui, c'est ainsi. Peut-être un petit rayon de soleil ici ou là. Il va s'imposer un petit peu partout au fil des heures. Demain, c'est le soleil qui prédomine. Ah, ça remonte en ce qui concerne les températures. 24 à 27 degrés. Et mardi, tout au long de la journée, une belle journée dans l'ensemble, mais ponctuée de quelques averses. Ça sera un petit peu plus humide et ça va se rafraîchir côté température, 17 à 22 degrés, 17 sur le nord-est du département notamment.
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0: Et la prudence évidemment sur les routes du département. Pas mal, beaucoup même d'événements ce dimanche et notamment sur les zones concernées par les boucles de la Mayenne. Ça c'est Benoît Thérès qui est à Cossé-le-Vivien qui nous en dira plus évidemment dans quelques secondes, minutes.
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0: Allez, on y va juste après Véronique Sanson, chanson sur ma drôle de vie sur ici Mayenne.

0: Ça se fredonne avec Ici Mayenne, chanson sur ma drôle de vie, Véronique Sanson.
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0: À vivre en direct évidemment avec la première radio du département, et tant qu'à être sur la ligne de départ, c'est encore mieux. Et beaucoup d'événements, les boucles et pas seulement d'ailleurs. Benoît Thérèse est sur place avec toute l'équipe d'Ici Mayenne. Bonjour l'équipe et bonjour Benoît.
2: Bonjour Hervé, bonjour à tous. On est juste à côté effectivement de la ligne de départ. On est au niveau du village où il y a de l'ambiance autour de nous, puisqu'il y a la caravane de ces boucles de la Mayenne qui a commencé son parcours. Les boucles de la Mayenne avec la dernière étape aujourd'hui, et aussi une épreuve féminine avec le Bretagne Ladies Tour qui fait étape dans notre département avec cette dernière étape Mayenne Ladies. Ce sera juste après les messieurs qu'on va pouvoir observer les équipes féminines sur nos belles routes mayennaises. Bonjour Gilles Damingui.
3: Bonjour Benoît, bonjour à tous.
2: On a donc choisi de consacrer une émission aux cyclistes féminins et on accueille déjà nos deux premières invitées qui sont là, qui sont à nos côtés. Bonjour Marion Hérault-Garnier.
4: Bonjour.
2: Vous êtes la speaker de cet événement, de cette épreuve féminine en Mayenne et du Bretagne Ladies Tour. On vous connaît aussi un petit peu pour ceux qui suivent le Tour de France féminin l'été, puisque vous êtes sur la moto-son pour France Télévisions. Et puis on a Véronique Payard qui est à vos côtés. Bonjour Véronique.
5: Bonjour.
2: Vous faites partie du club local, l'UC Sud 53. Et alors, vous avez des années de pratique du cyclisme, vous Véronique. Combien d'années à peu près ?
5: Alors, j'ai commencé le vélo à 6 ans.
2: Ah oui ?
5: Donc, il y a quelques dizaines d'années. Et toujours licencié dans le club.
2: Et vous connaissez notamment très très bien les Mayennaises qui prennent le départ cet après-midi.
5: Alors, en particulier, vraiment les locales, même du club, on va dire. Il y a Justine Jégu, qui est mayonnaise et qui habite à quelques kilomètres d'ici.
6: Amérale. Qui est vraiment tout près d'ici.
5: Et qui a été au collège à Cossé. Et Amandine Fouquenet, donc, qui était au club aussi pendant de nombreuses années et qui maintenant est dans un niveau très élevé.
6: Oui, elle est dans une équipe belge, Amandine Fouquenet, spécialiste de cyclocross, qui est originaire de Bretagne, mais de Brielle, qui est vraiment la limite de la Mayenne, mais qui a été formée à l'UC Sud.
5: Elle a été formée à l'UC Sud, elle a commencé en VTT, toute jeune à 7 ans. Et voilà, elle est restée au club jusqu'à, je ne sais plus, junior, espoir, pour partir dans les équipes qui pouvaient leur permettre d'aller au plus haut niveau, quoi.
2: On peut citer évidemment Heidi Gauguin qui est de la partie cet après-midi.
5: Voilà, il y a aussi Heidi Gauguin qui est en handisport et qui même en valide un très haut niveau. Et Léa Pitard,
2: ouais,
5: qui est au club de La Roche et qui pareil est mayonnaise et qui a commencé les quatre en fait, je les ai eues en sélection mayonnaise. Donc je les connais très bien toutes les quatre.
2: Marion, vous les connaissez très très bien aussi vos cyclistes mayonnaises parce que vous avez vraiment un œil très très affûté sur toutes les courses féminines d'ailleurs.
4: Oui, forcément, c'est vrai qu'on les connaît bien. Alors Justine Jégu, en plus après, elle a fait une infidélité à la Mayenne pour venir dans ce qui était à l'époque en plus mon club du côté de La Roche-sur-Yon, mais parce qu'elle y était salariée également. Et c'est vrai qu'on les connaît bien. Et puis Heidi Gauguin, je pense comme beaucoup, on l'a connue sur les routes ligériennes, c'est une chose, mais on l'a surtout vu évoluer. Alors moi, je tiens à dire que parmi les valides, elle fait mieux performer. Elle a gagné Paris-Bourges, elle a gagné sur le Tour de l'Orne. Mais on se souvient aussi de ses 3 médailles d'argent sur les Jeux paralympiques de Paris 2024 que j'avais eu la chance de commenter. Donc forcément, on l'avait suivi de près.
5: Et championne du monde valide en piste aussi.
4: Exactement, ouais. Et championne du monde parmi les valides. Et c'est vrai que voilà, ça fait plaisir évidemment de la suivre au plus haut niveau. Et
2: qu'est-ce que ça vous fait à toutes les deux d'être présentes ici aujourd'hui? Alors, à l'occasion des boucles de la Mayenne et surtout à l'occasion de cette épreuve Mayenne Ladies, puisque c'est une première. Marion.
4: Ben moi je suis très contente parce que c'est vrai que le cyclisme féminin ces dernières années, forcément il a pris une place qu'il mérite c'est sûr, mais de plus en plus d'envergure et d'importance. Maintenant il y a toujours du travail à faire et c'est le cyclisme qui va s'en sortir grandi, le cyclisme avec un grand C. On ne parle pas de cyclisme masculin, cyclisme féminin. Finalement quand les deux mondes se rencontrent, c'est pour le bien de toutes les disciplines.
6: D'ailleurs justement sur la façon dont on présente les choses, on dit toujours cyclisme féminin alors qu'on ne dit pas forcément football féminin. Ou quand il y a des sports mixtes, alors sur le foot encore, mais sur d'autres sports, sur l'athlétisme, prenons la natation, on ne dit jamais natation féminine, on ne dit jamais athlétisme féminin.
5: Ouais, mais le cyclisme c'est assez récent quand même. Après les compétitions sont pas au même endroit que la natation, on va dire qu'ils sont tous tout le temps au même endroit. Et là le cyclisme ça se développe vraiment, c'est vraiment les courses à part.
4: Oui, et puis si je peux compléter, alors si on enlève l'athlétisme sur piste où il y a des courses masculines et des courses féminines, quand on prend le départ d'un marathon, ben tout le monde est sur la même ligne de départ. Après, oui, il y a des podiums féminins et des podiums masculins, mais on prend le départ d'un marathon, pas d'un marathon féminin.
6: Oui,
4: ou d'un
6: tout le monde est mélangé. Ouais.
2: On va se retrouver dans quelques instants avec vous, Véronique Payard, avec vous également, Marion Héro-Garnier, Gilles Damingui qui reste là, évidemment. On continue à évoquer cette course féminine dans le cadre des boucles de la Mayenne. C'est la première fois qu'il y a une épreuve comme ça dans le cadre du Bretagne Ladies Tour qui fait un petit peu une exception à la règle et qui vient poser ses valises chez nous en Mayenne cet après-midi. On se retrouve ici en direct de Cossé-le-Vivien où sera donné le départ à 12h30 pour les hommes des boucles de la Mayenne, et puis ce sera un petit peu plus tard dans l'après-midi, aux alentours de 14h15, pour le départ fictif pour les coureurs, les coureuses du Bretagne Ladies Tour. On se retrouve juste après Bruno Mars et I Just Might.

0: Ici Mayenne en direct de Quoi c'est le Vivien, c'était Bruno Mars avec I Just Might.
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0: C'est jour de fête à Quoi c'est le Vivien pour le départ de la dernière étape des boucles de la Mayenne. On est justement pas très loin de la ligne de départ, pas très loin de l'écran géant également qui va permettre de suivre cette dernière étape des boucles de la Mayenne. Et puis également une nouveauté cette année avec cette épreuve féminine Mayenne Ladies. C'est la dernière étape du Bretagne Ladies Tour qui vient se poser, qui vient poser ses valises dans notre département en Mayenne. Pour parler de cyclisme féminin, nous avons toujours avec nous Véronique Paillard qui fait partie de l'UC Sud 53, c'est le club de Quoi c'est le Vivien, et puis Marion Garnier-Hérault qui est avec nous également, speaker de ce Bretagne Ladies Tour. On la retrouve également chaque été sur les routes du Tour de France, sur les antennes de France Télévisions. C'est une première, on le disait, cette étape féminine en Mayenne. Qu'est-ce qui a changé dans le cyclisme féminin? Vous avez démarré, Véronique Paillard, à l'âge de 6 ans. On imagine que c'est quand même un petit peu différent aujourd'hui et un peu plus valorisé, fort heureusement.
4: Ah, ça a énormément évolué. Moi, je courais encore il y a une petite dizaine d'années. Et en quelques années, en 5 ans déjà, c'est passé à un niveau énorme, quoi. Et ce qui est très très bien pour les filles, quoi. Après, il y avait besoin. Et voilà, à tout niveau...
5: Ce qui a tout changé, Véronique Paillard et Marion Hérault Garnier, ce qui a tout changé, c'est quand même que Amaurisport Organisation, qui est le principal organisateur de courses en France avec bien sûr le Tour de France, mais aussi le Dauphiné Paris-Nice, a proposé en 2014 la course by le Tour, la course féminine, et puis en 2022, et c'est là que tout a réellement explosé pour le cyclisme féminin, Marion, c'est le Tour de France Femmes en 2022.
6: Oui, et même dès 2021 finalement avec Paris-Roubaix aussi, qui a été la première grande course organisée par ASO. Si on en oublie évidemment la course by le Tour, il fallait y aller étape par étape. Aujourd'hui, le cyclisme féminin devient une affaire, on va dire, de grand public, alors qu'à l'époque, quand on parle des décennies précédentes, c'était quelque chose quand même
5: pour les initiés, vraiment.
6: Pour les initiés, vraiment. Il fallait suivre le cyclisme féminin. Alors, il y a encore du travail, c'est une chose, mais je pense que 2021, en effet, et 2022 encore plus, avec le Tour de France Femmes, a été vraiment... ça a été deux moments, on va dire, charnières, parce que on part du principe, en fait, que ce qu'on ne voit pas n'existe pas. Donc, si on ne voit pas à la télé, la tête d'affiche, je dirais qu'aujourd'hui, si on demande, vous aimez le vélo? Ah oui, je regarde le Tour de France. Et là, je parle juste de cyclisme, pour le coup, on va préciser masculin. Il y a des gens qui vont nous dire, oui, j'aime le vélo parce que je regarde le Tour, sans pour autant suivre toute la saison. Mais ça permet d'initier finalement des personnes qui ne regardaient pas forcément et qui viennent s'y intéresser.
5: On ne voit rien que sur les championnats de France. C'était la seule occasion dans l'année, par exemple, de voir des cyclistes femmes courir. Et les championnats de France, on a mis en exergue la course féminine par rapport à la course espoir. Avant, on préférait montrer les amateurs masculins que les femmes. Aujourd'hui, on inverse. On essaye de mettre en avant, en termes d'horaire, en termes de retransmission télé, la course femme.
6: Disons qu'en fait, les médias ont un rôle particulièrement important à jouer. Enfin, c'est toujours ce constat, ce qu'on ne montre pas n'existe pas. Donc si les médias en parlent, si les médias relaient les informations et retransmettent les épreuves, bien évidemment, les gens vont s'y intéresser.
5: Et puis Pauline Ferrand-Prévot aussi, qui est une tête d'affiche incroyable pour le cyclisme en France.
6: Bien sûr, Pauline Ferrand-Prévot, elle fait rêver les petites filles. On a besoin de ça. Alors il y a eu de tout temps des grandes championnes, mais c'est vrai que si on parle d'une certaine période, le seul nom qui sortait, c'était Jeannie Longo, mais c'est une évidence. Et on n'oublie surtout pas ce que Jeannie a bien fait sûr pour le vélo, attention. Aujourd'hui, il y a des Pauline, il y a Demi Vollering. Demi Vollering, c'est la meilleure cycliste au monde. Elle est dans une équipe française. Elle vient de signer jusqu'en 2028. C'est l'information qui est tombée cette semaine. Les petites filles peuvent s'identifier aujourd'hui et peuvent rêver grand, peuvent rêver elles aussi participer à la plus grande course du monde qui est le Tour de France.
0: Est-ce que vous le sentez d'ailleurs, l'effet Pauline Ferrand-Prévot dans un club comme le vôtre à Quoi c'est le Vivien, Véronique, depuis l'été dernier?
4: On a déjà des filles depuis quelques années. Ouais. Et comme on a déjà deux cyclistes dans le club de haut niveau, quoi, dont Amandine, qui quand même se faisait parler d'elle dans les médias. Donc, Pauline, oui, est un exemple et fait rêver beaucoup de monde. Mais maintenant, Amandine fait aussi rêver des filles dans le club.
0: Ce qui est sûr, c'est que ça passe par là aussi le développement. C'est le fait de pouvoir s'identifier à des personnes et qu'il y ait des modèles aussi sur lesquels on puisse se référer.
4: C'est clair qu'il y a quelques années, les références, à part Pauline, qui est là quand même depuis quelques années, il n'y avait pas de filles au niveau. Nous, on les connaissait, mais les gens ne les connaissaient pas. Que maintenant, tout le monde connaît les cyclistes mayonnaises, tout le monde les connaît.
0: On va se retrouver dans un instant. Vous restez encore un petit peu avec nous, Véronique et Marion. On continue d'évoquer cette épreuve féminine. C'est une première fois que c'est organisé dans le cadre de ces boucles de la Mayenne. Cossé-Livien Laval. Ce sera d'ailleurs quasiment le même parcours pour les coureuses cet après-midi.
5: 133 km pour les coureuses, 147 pour les hommes. Il y a vraiment juste une petite modification de parcours.
0: Et elles partiront après les messieurs, puisque ce sera d'abord les hommes des boucles de la Mayenne, départ aux alentours de midi et demi. Et puis 14h15 pour le départ fictif des féminines cet après-midi. On va se retrouver juste après Jackie Quartz avec Mise au point. C'est ici Mayenne. Passez un bon week-end en ce dimanche de fête des mères.

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0: Vous écoutez ici Mayenne en direct de Cossé, le Vivien, c'était Jackie Quartz avec Mise au point.
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0: C'est la dernière étape pour les boucles de la Mayenne, Cossé-le-Vivien, Laval. On est en direct de Cossé-le-Vivien, pas très loin de la ligne de départ où il y a d'ailleurs sur le podium une présentation d'équipe en ce moment. On parle des boucles et puis on parle également de cyclisme féminin ce matin puisque c'est une première. Le Mayenne Ladies, dernière étape du Bretagne Ladies Tour qui se court dans notre département aujourd'hui. C'est une première pour cette épreuve, Gilda, mais c'est une première tout court pour une épreuve féminine professionnelle.
2: Exactement, et effectivement Benoît, il n'y avait jamais eu de course féminine professionnelle organisée avec un départ ou une arrivée d'étape en Mayenne. On a les deux aujourd'hui, c'est le Bretagne Ladies Tour, mais ça pourrait être une version féminine des boucles de la Mayenne, pourquoi pas à l'avenir. Ça pourrait être aussi un départ ou une arrivée d'étape du Tour de France Femmes. On l'avait annoncé sur Ici Mayenne, les Coëvrons sont candidats pour accueillir une étape du Tour de France Femmes dans les prochaines années. Donc on découvre aussi les courses de haut niveau, des courses féminines en Mayenne, il y en a plein. Véronique Payard ne va pas dire le contraire, elle confirme, il y en a plein, mais de niveau professionnel, il n'y en avait jamais eu.
0: Véronique Payard qui est membre de l'UC Sud 53, c'est le club de cyclisme de Cossé-le-Vivien, et puis on est toujours avec Marion Garnier, héros, speaker de cet événement, le Bretagne Ladies Tour, qu'on retrouve également sur les routes du Tour de France féminin chaque été avec France Télévisions. Alors on est très heureux évidemment de cette grande première pour notre département. Pour autant, est-ce que tout est déjà rouge dans le cyclisme féminin ou est-ce qu'il y a encore beaucoup de choses à améliorer, Marion ?
3: De toute façon, je pense que qu'on parle de cyclisme féminin, masculin, de n'importe quoi. Alors après, c'est peut-être ma philosophie aussi, mais il y a toujours des choses à améliorer. Donc oui, on a de superbes têtes d'affiche, que ce soit quand on parle de coureuses finalement ou d'épreuves. Alors le Tour de France, évidemment, c'est merveilleux. Paris-Roubaix, c'est merveilleux, mais on a besoin aussi d'avoir une base et on a besoin d'avoir justement des clubs comme l'UC Sud 53 pour accueillir le public féminin. Finalement, les problématiques qu'on évoque chez les hommes, elles sont exactement les mêmes chez les femmes. C'est-à-dire que voilà, on a besoin de plus de petites filles qui poussent la porte des clubs, qui soient accueillies comme il se doit aussi par les clubs. Et
2: Marion, on le voit de plus en plus, le calendrier féminin en cyclisme se greffe, enfin, est en parallèle du calendrier masculin. Paris-Roubaix s'est disputé le même jour pour les hommes et pour les femmes cette année pour la première fois. L'habitude, c'était la veille. Des fois, on a un calendrier sur les grands tours qui est totalement différent. Est-ce que, par exemple, les boucles, là, c'est une première, c'est avec le Bretagne Ladies Tour, mais est-ce que les boucles doivent ou peuvent ou devraient organiser une course féminine sur un ou deux jours en même temps que la course masculine ?
3: Alors que c'est souhaitable ? Que la course masculine, pourquoi pas ? En face d'autres épreuves à quelques kilomètres, non, bien évidemment.
2: Bien sûr.
3: Après, il y a une particularité qu'il ne faut pas oublier, c'est que oui, en effet, il y a de très belles équipes et on a la meilleure équipe du monde en France et c'est une chance avec FDJ United Suez, mais les équipes féminines ne sont pas non plus structurées comme les équipes masculines. Quand on regarde certaines équipes qui peuvent, chez les hommes, avoir entre 20 et 25 coureurs par équipe, chez les femmes, on est plutôt à entre 12 et 15 coureuses, c'est-à-dire que je prends l'exemple du Giro qui a débuté hier chez les femmes. Quand on fait un front sur une course, faire un deuxième front, ça devient compliqué. Et là, en effet, il y a tellement d'épreuves, et avec cette internationalisation qui concerne aussi le calendrier féminin qui se crée partout, c'est compliqué aussi parfois pour faire les plateaux.
2: Vous le disiez aussi, il faut y aller étape par étape. Si on prend 25 ans en arrière, le cyclisme féminin avait peut-être deux fronts, mais pas trois fronts comme aujourd'hui. Il y avait deux directeurs sportifs par équipe et pas une équipe.
3: Et c'était un bénévole, surtout. C'était.
2: On
3: parle encore plus loin, je pense.
2: Oui, voilà. En cyclisme féminin, on peut évoquer aussi peut-être les salaires, les conditions. On sait que ça s'est professionnalisé vraiment il y a quelques années. Il y a encore beaucoup à faire.
3: Oui, mais il y aura toujours à faire, comme je dis. Et c'est pareil. Là, on parle. Il y a une. Avec la création du World Tour féminin, il y a eu des salaires minimum qui ont été mis en place. La fédération a mis en place aussi des salaires minimum sur les équipes continentales. Donc, ça se fait petit à petit, mais ça concerne pas non plus encore toutes les concurrentes, toutes les équipes. Si on regarde certaines équipes, quand on parle avec l'encadrement, il y a la moitié des filles qui travaillent à côté à temps plein. Donc on a encore des écarts de niveau assez conséquents, même quand on est sur une épreuve professionnelle.
0: Il y a encore du travail à effectuer. Ça représente au sein de votre club quelle part des licenciés, les féminines à l'UC Sud 53, Véronique Payard ?
4: On doit avoir 5-6 filles.
0: Ouais.
4: Donc deux qui sont dans les catégories juniors et espoirs. Et les autres, c'est beaucoup école de vélo.
0: Donc sur combien de licenciés en tout?
4: 160.
0: Oui, donc ouais. C'est quand même encore assez minime.
4: Oui, mais je pense que par rapport à des clubs où il n'y a pas de filles, on est quand même un club qui, depuis des années, avons des filles au sein du club.
2: Et sur la route, il y a un peu plus d'écart, mais si on voit, on regarde le VTT, par exemple, il y a beaucoup de pratiques féminines en VTT, sur d'autres clubs, d'une façon générale.
4: Oui, mais ça, en VTT, si je prends la Mayenne, on a beaucoup moins de participants aussi, quoi. Mais on a des filles et on est fiers des filles, quoi.
2: Là, on parle de la route, mais il y a plein de disciplines dans le vélo. Il y a le BMX, il y a le VTT, il y a plein de disciplines qui existent aussi.
0: On vous souhaite une belle course en tout cas cet après-midi. Alors c'est pas vous qui allez courir évidemment, mais on va vivre tout ça au plus près, dans l'ambiance. Véronique, vous êtes à la buvette, je crois, sur le village départ, c'est bien ça?
4: Voilà, avec le club, on gère tout ce qui est buvette. Ouais. Donc on accueille les filles aussi.
0: Voilà, c'est ça. On peut venir se rafraîchir et se restaurer sur place. Et puis Marion Hérault Garnier, vous allez présenter les équipes en début d'après-midi. Le départ, ce sera aux alentours de 15h15, hein, je crois.
2: Non, 14h15.
0: 14h15 et arrivée prévue aux alentours de 17h à Laval cet après-midi. Merci d'être passé nous voir.
3: Merci beaucoup.
0: Véronique, bon après-midi à vous. Et Marion. On se retrouve juste après Robbie Williams. On sera notamment avec le président de ce Bretagne Lady Tour. Robbie Williams avec Angels.

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1: Robbie Williams avec Angèle, vous écoutez Ici Mayenne, bon dimanche.
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1: Avec des infos pratiques spéciales boucle des Les Mayennes et spéciales Mayennes Ladies. Alors la caravane publicitaire, elle est partie il y a déjà une heure de ça de Cossé-le-Vivien. Elle est actuellement entre Entrammes et Mêlée du Maine. Arrivée de cette caravane publicitaire cet après-midi à Laval vers 14h20. C'est le départ de cette troisième étape des boucles pour les messieurs. Ce sera donné le départ juste à côté de nous puisqu'on est tout proche de la ligne de départ aux alentours de midi et demi. Alors il y aura plusieurs boucles qui seront parcourues par les coureurs et par les coureuses cet après-midi, aussi bien les coureurs des boucles que les coureuses du Bretagne Ladies Tour, puisqu'il y a le parcours habituel. Ils vont arriver dans l'aval par la rue de Paris, ils vont longer la Mayenne qui est Sadiq Carnot. L'arrivée est prévue comme toujours sur le boulevard Montmorency, donc quatre passages sur la ligne d'arrivée avant que le vainqueur soit désigné cet après-midi pour les boucles de la Mayenne. L'arrivée prévue vers 16h et puis ce sera un petit peu plus tard pour les féminines. Départ fictif ici à 14h15 de Cossé-le-Vivien et fin d'étape prévue aux alentours de 17h30 boulevard Montmorency à Laval. Vous pouvez évidemment venir toujours ici au départ à Cossé-le-Vivien où il y a beaucoup d'ambiance, beaucoup de monde. C'est la présentation

0: des équipes actuellement pour les messieurs. Il y a évidemment des stands de restauration et puis vous pouvez également venir nous voir au stand ici Mayenne. Vous pouvez vous prendre en photo puisqu'on a notre photobooth qu'on a installé tout proche du départ.
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0: L'événement dimanche, ce dimanche en Mayenne avec les boucles de la Mayenne, la dernière étape, et puis cette première épreuve cycliste féminine professionnelle dans notre département, la Mayenne Ladies. C'est la dernière étape du Bretagne Ladies Tour. On en parle justement avec le président de cette épreuve qui est avec nous. Bonjour Loïc Daigniel.
3: Bonjour.
0: Merci d'être avec nous. Et puis il y a quelqu'un que vous connaissez bien qui est à nos côtés également, c'est François Lancel. Bonjour François.
4: Bonjour Benoît.
0: Vous faites partie des organisateurs des boucles de la Mayenne. Bretagne Ladies Tour, je pense que tous les Mayennais ne connaissaient pas cette épreuve. Alors il y a eu deux premières étapes hier et vendredi organisées en Bretagne. Ça tombe plutôt bien dans le département du Morbihan et puis du Finistère. Bienvenue en Mayenne à vous François et à tous les membres de l'organisation. Racontez-nous comment ça s'est construit d'ailleurs cette épreuve ici et cette étape dans notre département.
3: Oh là là, c'est une longue histoire.
0: Oui.
3: Non, ça s'est très bien passé. En fait, on a eu un premier contact avec Nicolas Le Talec, hein, qui est dans l'organisation aussi des boucles de la Mayenne et qui a été président de jury en fait chez nous en 2023. Donc la Mayenne souhaitait faire une épreuve en fait pour les féminines et nos deux organisations en fait étaient sur les mêmes dates. Donc il y a eu un premier rapprochement en fait qui s'est fait comme ça. Et après il y a eu un déroulé qui a fait qu'on s'est rencontrés, on a discuté et puis on s'est très bien entendu pour pouvoir faire une étape en commun en fait avec les boucles et le Bretagne Ladies Tour.
0: Qu'est-ce que ça vous apporte alors vous pour le Bretagne Ladies Tour d'être ici en Mayenne?
3: Bah nous c'est un plus parce que après bah c'est vrai que l'épreuve c'est Bretagne Ladies Tour. Après bah il faut voir qu'il n'y a que 4 épreuves par étape en France pour les féminines. Donc même s'il y a beaucoup d'épreuves d'une journée, voilà, on a eu le Tour Normandie qui s'est arrêté. On a eu des demandes aussi de la Normandie, de la Vendée, bah la Mayenne également. Donc après nous l'objectif aussi après c'est outre effectivement bah la Bretagne, bah pouvoir après aller sur les terres à côté. Donc on est très content de pouvoir arriver en Mayenne et de faire une belle étape ici. Et forcément bah les boucles de la Mayenne, on connaît très bien aussi l'épreuve, une très belle épreuve Pro Series. Ça va nous donner aussi de la visibilité et faire connaître aussi notre épreuve justement en dehors en fait de la Bretagne.
5: Loïc Daigniel, c'est un essai qui est amené à être transformé ou c'est un one shot?
3: Ah ben, on aimerait bien que ça se poursuive. On a déjà discuté avec l'ensemble des boucles de la Mayenne. Aujourd'hui, nous, au niveau de notre calendrier, en fait, on n'est pas encore fixé pour l'année prochaine.
5: Oui. Donc ça tombe le même week-end, c'était le cas cette année, ce ne sera pas forcément le cas les années suivantes.
3: C'est non, parce qu'en fait, il y a une volonté de l'UCI de rapprocher aussi les épreuves en fait, par secteur.
5: Comme chez les hommes, ouais.
3: Voilà, comme chez les hommes. Nous, début mai, bah, y a les épreuves en fait, qui ne bougent pas, comme les épreuves du Morbihan, parce qu'ils font épreuves pour hommes et femmes. Il y a les 4 jours de Plouay aussi qui sont sur fin août. Nous, on est fin mai, mais on n'organise qu'une épreuve pour les femmes. Bon, du coup, on n'est pas prioritaire dans le calendrier et on nous a effectivement aussi invité à se rapprocher soit des épreuves du Morbihan, soit des épreuves des 4 jours de Plouay. Donc, moi, j'ai une réunion la semaine prochaine avec l'UCI par rapport au calendrier. Pour l'instant, dans un premier temps, la date est toujours fixée comme cette année, donc sur les 4 derniers jours du mois de mai. Mais aujourd'hui, on ne sait pas encore si on restera sur cette date-là. Après, si on reste...
5: Vous avez, en tant qu'organisateur, une difficulté à attirer des communes pour accueillir les départs et les arrivées de votre épreuve. Les sponsors également, est-ce que c'est plus compliqué lorsque l'on organise une course féminine d'attirer des sponsors et d'attirer des collectivités?
3: Oui, alors la difficulté déjà, c'est que sur une épreuve par étape, contrairement à une épreuve, les épreuves d'une journée en fait, où on part toujours du même secteur, hein, le Trobrelon, la Nilis, le Grand Prix de Châtelain à Châtelain, les Grands Prix du Morbihan, Plumelec, etc. C'est des épreuves en fait qui sont basées sur une commune ou sur la Comcom, et du coup, c'est beaucoup plus facile. Nous, chaque année, on part pas forcément du même endroit. Donc,
5: on partait de zéro un petit peu, ouais.
3: Bah voilà, à chaque fois, il faut trouver une commune qui va bien vouloir nous accueillir, etc. Donc c'est beaucoup plus compliqué. Après, effectivement, le sport féminin, on a beau dire, tout le monde dit c'est porteur, etc., etc. Mais on se rend compte que quand on cherche des partenaires ou des villes pour nous accueillir, c'est beaucoup plus difficile, effectivement, que pour les hommes.
0: François Lancel, comment vous avez travaillé au sein de l'organisation des Boucles de la Mayenne pour accueillir cette première avec cette épreuve du Bretagne Ladies Tour chez nous dans notre département?
4: Eh bien, on a travaillé de concert avec Loïc Daniel sur pas mal de choses, notamment au niveau de la mutualisation, pas mal de postes, au niveau des arrivées et aussi des départs. Pardon. Et ça s'est très bien passé avec eux, les relations ont été très bonnes, il y a eu des reconnaissances qui ont été faites dans le courant du mois de février. Et on faisait des points réguliers téléphoniquement avec Loïc. Ça représentait une charge de travail quand même assez importante. Ouais.
0: Et parce que du coup, c'est vous qui avez tracé, alors pas vous directement forcément, oui. François, mais c'est les équipes des Boucles de la Mayenne, oui, qui ont tracé le parcours. Exactement. Pour cette épreuve aujourd'hui.
4: Exactement, donc on a tracé le parcours ensemble qu'on a soumis du coup à Loïc. Donc un parcours long de 133 km qui ralliera Caussé-Vivien à Laval, avec du coup une majorité du parcours homme qui sera emprunté aussi par celui des femmes, avec juste deux petites variantes qui permettent d'arriver à 133 km.
0: 133 km pour les féminines cet après-midi, c'est à peu près 20 km de plus pour les coureurs des Boucles de la Mayenne tout à l'heure. Il y a combien de personnes alors qui sont mobilisées sur les deux courses en même temps aujourd'hui, François?
4: De notre côté, nous, il y a à peu près 200 personnes au niveau des Boucles de la Mayenne en pure organisation. Et après, au niveau des bénévoles signaleurs, généralement, on est autour de 120 à peu près sur cette étape. Plus, du coup, les bénévoles du Bretagne Ladies de Loïc, qui représentent à peu près 140 personnes au sein du Bretagne Ladies.
0: Ce qu'on comprend bien, en tout cas, avec vous deux, c'est un petit peu donnant-donnant, ce partenariat, parce que ça permet de faire des économies forcément avec ces bénévoles qui sont mutualisés sur les deux courses, et puis ça rajoute du spectacle aussi pour nous en Mayenne, François.
4: Oui, tout à fait, c'est une mutualisation qui est bénéfique aux deux organisations. Ça permet aussi du coup d'avoir un plateau d'exception dès la première édition, on va dire, du Mayenne Ladies, car on était aux mêmes dates. Du coup, sans cette possibilité, on aurait pu difficilement organiser une course féminine le même jour que les Boucles de la Mayenne.
0: Bon, en tout cas, on souhaite le meilleur pour les féminines qui vont prendre le départ tout à l'heure.
5: Mais je pense que Benoît, ce qu'on peut dire, c'est intéressant parce que c'est vraiment du gagnant-gagnant. Chacun s'y retrouve. En tant qu'organisateur, vous avez déjà les infrastructures, le tracé, le parcours. Et puis en tant qu'organisateur du Bretagne Ladies Tour, et puis vous, François, en tant qu'organisateur des boucles, eh bien, la version, le pendant féminin, qui était quelque chose d'attendu aussi par le public. Donc finalement, tout le monde s'y retrouve, Benoît.
0: Ben, c'est ça. Et donc, on l'a dit, effectivement, c'est vrai que c'est vraiment du donnant-donnant. Et puis bien pour le spectacle aussi, effectivement, parce que ceux qui vont suivre cet après-midi les coureurs, et ils vont pouvoir rester encore un petit peu plus longtemps sur le bord des routes avec leur pancarte pour acclamer ensuite le passage des féminines. Merci d'être venu nous voir, François. Merci Lancel, membre de l'organisation des Boucles de la Mayenne. Et puis Loïc, merci d'avoir été avec nous. Loïc Daniel, président de ce Bretagne Ladies Tour. On vous souhaite une belle journée et une belle épreuve à tous les deux.
4: Merci, bonne journée.
0: Et on va se retrouver ici en direct de Caussé-le-Vivien pour continuer à parler de cyclisme féminin. On sera avec l'un des vice-présidents du département de la Mayenne. On se retrouve juste après Michel Polnareff. On ira tous au paradis.
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0: On ira tous au paradis. Michel Polnareff, nous sommes en direct. C'est le Vivien pour le départ de la dernière étape des boucles et pour le Mayenne Ladies.
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0: Le Mayenne Ladies, c'est une première, cette étape organisée dans le cadre du Bretagne Ladies Tour avec les coureuses qui vont partir cet après-midi de Cossé-le-Vivien. Ce sera aux alentours de 14h15, 14h30 et elles vont parcourir quasiment le même parcours que les coureurs des boucles de la Mayenne. Cette étape Laval-Cossé-le-Vivien qui va passer notamment par Nuillé-sur-Vicoin, par Entrammes, par Mélé-du-Maine, une partie des Coëvrons également avec Sauges, La Chapelle, Rinsoin, avant de se diriger vers Laval avec notamment le circuit final en centre-ville de Laval. Bonjour Joël Ballandreau.
2: Bonjour à toutes et tous.
0: Vice-président du département de la Mayenne en charge de l'attractivité, du tourisme, du patrimoine. Vous êtes venu avec votre casquette aux couleurs du PSG ce matin, forcément.
2: Je suis un peu au paradis, on ira tous.
0: Mais c'est sûr. Qu'est-ce que ça fait pour vous d'être ici aujourd'hui à Cossé-le-Vivien pour cette toute première épreuve de cyclisme féminin professionnel dans notre département?
2: C'est un honneur et un plaisir parce que effectivement, vous l'avez dit, c'est la première fois que notre équipe mayennaise, Mayenne Montmana Maipai, va pouvoir sur le terrain, en grand, sur une belle épreuve, se mettre à l'honneur. Elles l'ont déjà fait pour le Pays de la Loire Tour, mais c'était au Sable d'Olonne, donc c'était pas chez nous. Donc là, notre équipe va pouvoir se montrer et nous rendre fiers à la maison.
0: Qu'est-ce que ça représente en termes d'investissement financier? Alors d'une part, cette équipe Mayenne Montmana Maipai, et puis également cette épreuve, parce qu'il y a quand même le logo de la Mayenne qui s'affiche en gros sur les affiches.
2: Oui, alors il s'affiche en gros sur les affiches pour l'épreuve parce qu'on est partenaire des boucles, hein. Il n'y a pas de surplus. Pour l'équipe, on est à 400 000 euros par an, 1% du budget départemental. Au-delà de ça, c'est surtout un engagement de valeur, courage, abnégation, dépassement de soi. Le vélo, c'est un sport de chez nous et c'est du vélo pour le coup féminin. Et on a été très remarqué l'ensemble des participants aux épreuves sportives, en particulier féminines qui manquent de moyens, par l'implication d'un conseil départemental auprès d'une équipe féminine comme ça, parce que ça, il y a un besoin de monter en gamme et la participation à des épreuves entre guillemets mixtes s'adosser à des épreuves masculines très reconnues pour du sport féminin de haut niveau, et en fait ça monte tout le monde, ça tire tout le monde vers le haut.
0: Alors il y a cette Mayenne Ladies qui va avoir lieu cet après-midi, ça va être le feu sur le bord des routes. Il va y avoir, à n'en pas douter, un engouement incroyable, aussi bien pour les garçons que pour les coureuses qui vont s'élancer après les coureurs des boucles de la Mayenne. C'est vrai qu'il y a aussi le Tour de France Femmes qui est un événement grandissant avec là aussi une ferveur populaire grandissante. Est-ce que ça, on y pense à faire venir le Tour de France féminin en Mayenne dans notre département?
2: Vous prêchez un convaincu, effectivement. C'est l'événement phare, comme pour la voile, il y a un Vendée Globe, comme au football, il y a la Ligue des Champions. Et ben pour le vélo, c'est le Tour de France féminin, forcément, qui est beaucoup monté en gamme aussi. On y pense, on le veut, on en parle, on est dans les dossiers, on va dire. Maintenant, on attend son tour en essayant de pousser. Mais ouais. La commune d'Evron est candidate, vous le savez, et je serais ravi si ça pouvait advenir.
0: Pour 2027 alors, pour l'année prochaine peut-être?
2: Moi je ne fais pas de promesses que je ne suis pas sûr de pouvoir tenir, mais donc on sait qu'il y a peut-être un credo.
0: Bon, en tout cas, longue vie au cyclisme féminin dans notre département. C'est vrai qu'on va suivre avec attention notre équipe mayonnaise, avec Justine Jégu.
2: Voilà,
0: notamment.
2: J'allais vous le dire, les grands esprits se rencontrent, voilà, on compte sur elles pour se montrer aujourd'hui forcément. Elles sont bien, elles sont dans le entre 25 et 40e là au classement général. Justine, elle sait se montrer, elle va passer à la maison, hein, donc elle connaît tout ça, donc on compte sur elle pour nous faire briller.
3: On va donner la composition, Benoît, de l'équipe Mayenne Montmana Maipai, hein, sur ce Bretagne Ladies Tour, avec donc Justine Jégu, la mayennaise, les autres françaises Marine Allion, Constance Valentin et la sartoise Léa Rondel, dont le frère participe actuellement au Tour d'Italie, et puis l'irlandaise et franco-irlandaise, hein, Fiona Mangan, qui sera là également.
0: Voilà, on leur souhaite le meilleur évidemment pour cette épreuve. Je sais que vous allez suivre ça avec grande attention. Merci d'être venu nous voir, Joël Ballandreau.
2: Merci à vous.
0: Et merci Gilles Daminguy. On va vous retrouver dans quelques instants, hein, d'ailleurs.
3: Oui, on va parler aussi de l'étape masculine, la dernière étape.
0: Vous serez avec nous dans les infos de midi avec Dylan Jaffrolo qui se prépare pour vous informer sur votre radio Ici Mayenne.
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0: 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D'ailleurs, ici au départ, à côté le Vivian, on a toujours notre photobooth qui est installé. Vous pourrez vous prendre en photo. C'est en tout cas une belle fête qui s'annonce cet après-midi sur les routes mayennaises. Merci à l'équipe technique qui était avec nous ce matin. Yann et Wen ici en direct de côté de Vivian et puis Titou en studio à Laval.
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0: 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Bon dimanche, il est midi. Les infos, c'est avec vous Dylan Geoffrelot. Bonjour Dylan.
2: Bonjour Benoît, bonjour à tous. Drame à Bouffay-les-Yves dans le nord Mayenne, à la limite de l'Orne. Un adolescent est mort cette nuit dans un incendie. Gwendoline Langlois, bonjour.
3: Bonjour Dylan, bonjour à toutes et à tous.
2: La maison dans laquelle il vivait avec sa famille a pris feu.
3: De la fumée, des flammes et des habitants qui luttent pour sortir de leur maison. Cette nuit, vers 2h20 du matin, les gendarmes sont appelés pour l'incendie d'un pavillon à Bouffay-les-Yves dans le nord Mayenne. À l'intérieur, 4 personnes, 2 parents et leurs 2 enfants, un garçon de 16 ans et une fille de 15 ans selon nos informations. On ne sait pas pourquoi la maison prend feu, mais l'incendie prend de l'ampleur et empêche l'adolescent de sortir. Il est décédé, piégé par les flammes. Sa sœur et ses parents ont été transportés en état de choc au CHU d'Alençon, pris en charge psychologiquement et physiquement après l'inhalation de fumée toxique. Leur maison est complètement détruite.
2: Merci Gwendoline. Une enquête est ouverte pour déterminer les causes exactes de cet incendie. Une roundballeuse prend feu à Saint-Denis-d'Anjou au lieu-dit de la Morinière hier en fin d'après-midi. Qu'en conséquence, 2 hectares de prairies sont partis en fumée, 60 mètres de haies de sapins et 10 roundballeurs ont également brûlé. 20 sapeurs-pompiers et 6 véhicules ont été mobilisés. Il n'y a pas eu de blessés. Les cigarettes sont de moins en moins au bord des lèvres. Le nombre de fumeurs ne cesse de baisser en France selon l'Observatoire des drogues et des tendances addictives. Moins d'un adulte sur 5 fumait quotidiennement en 2024, un niveau historiquement bas. Un autre chiffre le prouve, les ventes ont reculé de 8% l'an dernier. Beaucoup de manifestants ont répondu à l'appel pour la marche des fiertés. Ils ont été plusieurs centaines à défiler dans les rues de Laval hier sur un appel de l'association Gomme 53. Tous ont demandé l'égalité et la fin des discriminations envers la communauté LGBTQIA+. Une mobilisation qui a du sens puisque en France, les crimes homophobes et transphobes ont triplé entre 2016 et 2024 selon l'Observatoire des inégalités. 30 minutes, c'est le temps qu'il reste avant le départ de la dernière étape des boucles de la Mayenne. Ce troisième jour de la course cycliste se déroule entre Cossé, Le Vivien et Laval. 130 coureurs seront de la partie. Le maillot jaune lui sera enfilé par Benoît Cosnefroy, vainqueur de l'étape d'hier après Empaille Saint-Sanson. Il en a profité pour prendre la tête du classement général d'ailleurs. Et nous, on retrouve tout de suite Gilda Mingui sur place. Bonjour Gilda.
4: Bonjour à tous.
2: Bon. Quels sont les enjeux de cette troisième étape ?
4: Eh bien, il y a la victoire d'étape d'abord. Traditionnellement, on assiste à un sprint massif lors de l'arrivée à Laval, boulevard Montmorency. Les grosses cuisses vont s'expliquer comme vendredi à Château-Gontier sur Mayenne. Le Néerlandais Olaf Coy sera le principal favori. Le Britannique Matthew Brennan, lui, tentera de prendre une revanche. Mais le sprinteur de Visma, Lisebike, semble un ton en dessous. En revanche, le jeune Italien Gagnotti, deuxième vendredi, pourrait créer la surprise. Et puis il y aura la bataille pour le classement général. Le Français Benoît Cosnefroy portera donc le maillot jaune tout à l'heure, vainqueur d'étape et qui possède 7 secondes d'avance sur Thibaut Gruel. 7 secondes, ça peut paraître peu, mais c'est beaucoup sur les boucles. Il y aura 3 sprints bonification avec 3 secondes à chaque fois. Mais Gruel n'est pas un sprinter, sauf incident. Benoît Cosnefroy devrait donc remporter les boucles de la Mayenne pour la première fois.
2: Merci Gilda Mingui en direct de Cossé, Le Vivien, départ de la troisième et dernière étape à 12h30. Donc 148 km attendent les coureurs. L'arrivée est prévue vers 16h. Vous avez été plus de 9 millions à regarder à la télévision le sacre du PSG hier en Ligue des Champions. Un chiffre légèrement en baisse comparé à l'année dernière où il y avait eu plus de 11 millions de téléspectateurs. En revanche, côté sportif, l'exploit est de taille. Le PSG est le seul club à avoir remporté 2 coupes aux grandes oreilles en France. Qui plus est d'affilée. Les Parisiens ont battu Arsenal hier soir au pénalty 4-3. Au bout du temps réglementaire, le score était de 1 partout. Et une célébration va avoir lieu dès 14h en présence des joueurs au pied de la Tour Eiffel.
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2: La fraîcheur est revenue en Mayenne après près de 10 jours de forte chaleur. Aujourd'hui, comptez cet après-midi environ 22 degrés à peu près partout. Il fera 22 à Quelaine-Saint-Gaud ou il fera encore qu'un à Saint-Poix aussi. Les minimales seront de 20 degrés pour Ernée. Et il y aura peut-être même un petit peu de pluie sur Goron. Demain, il fera environ pareil, 19 degrés en moyenne. Une belle journée s'annonce donc tout de suite. Willy Revelli.
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8: Bonjour, bon dimanche. Sous vos applaudissements, c'est Willy vient déjeuner chez vous, numéro 1058.
9: Ça filoche,
8: mes amis. Bonjour la tribu.
10: Bonjour.
8: Alors, qui est là aujourd'hui? Nicolas Malabeuf, notre enfant de la télé. Bonjour mon bon Nicolas.
11: Bonjour Willy, bonjour tout le monde.
8: Et Fabien Imo, notre geek. Bonjour mon Fabinou.
12: Bonjour Willy, bonjour à tous.
8: Et bienvenue à tous. Merci Nicolas d'être là. C'est un
12: miracle.
8: C'est un survivant. Oui. Il a été gazé toute la nuit.
11: J'étais dans les tranchées en zone de guerre.
8: Oh là là. Oui, parce qu'il était dehors à fêter la victoire du PSG. Et puis voilà. Quoi,
11: je me baladais comme ça, je me suis fait
8: bien
11: gazer.
8: Bien sûr, mais oui, bah ça c'est ta tête. T'as une tête, on a envie de te gazer. Oui, c'est vrai. Bon, en tout cas, on est ravis que tu ailles bien et que tu sois là en forme. Bienvenue à tous, mes amis. Merci d'avoir choisi votre émission utile sur votre radio utile. 55 minutes pour apprendre et comprendre et s'amuser de l'actu avec nos invités, nos chroniques, notre musique, nos cadeaux. Alors notez bien les dossiers du jour. Allez, à 12h30, nous recevrons un collègue, un ami, Benoît Prospero, que vous entendez régulièrement sur nos antennes. Il vient de sortir un livre qui nous invite à ralentir pour contempler le monde autrement. Entre science, écologie, biodiversité et philosophie du vivant, son livre est une petite pause d'émerveillement. Je n'ai rien compris.
11: On va comprendre,
8: mais il m'a demandé de lire cette phrase, alors je viens de la lire.
12: Il va tout nous expliquer.
8: Non, il va tout nous dire dans 20 minutes. Je suis très content qu'il vienne en plus.
12: Bah oui.
8: Donc restez avec nous, il sera là dans 20 minutes. Et puis dans un instant, tiens, on va changer un petit peu la mécanique de l'émission, puisque comme aujourd'hui, c'est la fête des mères. Ah. C'est vous qui allez faire la première demi-heure de cette émission. Bonne fête les mamans, c'est vous qui allez faire l'émission jusqu'à 12h30. C'est la libre antenne, vous avez la parole pour laisser un message à votre maman si vous voulez dire devant le monde entier à quel point votre maman est unique. Si vous êtes maman, bah venez nous dire voilà que c'est pas facile d'être maman. C'est un dur métier d'être maman.
12: C'est pas facile.
8: Et venez aussi nous dire les cadeaux à la con que
12: vous avez reçu.
8: Je vous en supplie.
12: Ça on aime bien.
8: C'est pas grave, vos fils sont grands, votre fille est grande, maintenant c'est pas grave. On peut dire on a tous fait des cadeaux merdeux à ses parents.
12: Mais oui, le collier de nouilles par exemple.
8: Le collier de nouilles.
12: Ça c'est le best-seller.
8: Moi j'ai fait un soupe plat en pince à linge.
12: Ah d'accord.
8: Alors je vous en supplie, venez nous dire les petites merdouilles que vous avez reçues en cadeau de fête des mères. 0810 055 056, on se fait une spéciale fête des mères donc jusqu'à 12h30. 0810 055 056, appelez-nous parce qu'on vous attend, on passe le premier appel dans 2 minutes.
12: Et bien sûr vous avez la parole sur le groupe Facebook, c'est complètement gratuit, vous tapez sur Facebook Youpi la vie avec Willy Revelli, bim vous tombez sur nous. Et Marie de Besançon a posté Youpi j'ai reçu un cendrier en pâte à sel.
8: Voilà, ça j'aime bien ça.
12: J'ai arrêté de fumer il y a 7 mois pour les clés de bagnole.
8: Voilà.
12: Donc continuez à réagir, c'est gratuit sur Facebook pour nous retrouver Youpi la vie avec Willy Revelli.
8: Voilà, appelez, on vous attend. C'est vraiment vous qui faites la première demi-heure de l'émission, donc je vous fais confiance. Sinon, on a l'air con. Ne me faites pas ça, s'il vous plaît. Et vous repartez avec aujourd'hui?
11: Eh bien oui, aujourd'hui c'est la fête des mères. Les plus jeunes disent la fête de la daronne. Bon, c'est moi. Et on vous offre à cette occasion 50 euros de jolies fleurs.
8: Eh bien super, on a tout dit.
11: On a tout dit.
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8: Et avant de démarrer quoi que ce soit, tiens, on va faire un petit coucou à un auditeur qui est passé nous voir. Ça va, Alexandre?
13: Oui, bonjour.
8: Ça va, mon Alex? Tu viens d'où?
13: Bonjour, Willy. Je viens de Rosny-sur-Seine.
8: De Rosny-sur-Seine. Alors,
11: Yvelines.
8: Qu'est-ce que tu fais là-bas de beau comme métier?
13: Alors, je suis maraîcher et horticulteur en même temps.
8: Voilà, et c'est pour ça que tu es venu avec une cagette de
13: quoi? Je t'ai ramené un panier de légumes. Donc,
8: panier de légumes, c'est pas mal.
12: C'est trop beau.
8: Y a quoi, tu sais que je n'ai jamais. Moi qui vais tout le temps à Carrefour, ils font pas les mêmes légumes que toi.
13: Oui. Dis donc. Sa salade, elle n'est pas sous sachet.
8: C'est vrai, j'ai jamais vu une vraie salade.
13: C'est normal, nous, c'est des vrais légumes.
8: C'est des vrais légumes.
11: Il y a des bons radis là.
8: Il y a quoi de. Oh là là.
12: Regardez les radis, là,
11: ils sont immenses,
8: énormes.
12: 30 cm le radis.
8: Et c'est quoi ce truc orange là?
13: C'est
8: quoi là?
13: Courgettes. C'est les premières courgettes qu'on sort là.
8: Elles sont oranges les courgettes?
13: Il y a plusieurs couleurs.
8: D'accord. Donc il y a quoi? Donc courgettes, salade,
13: fèves, carottes, des petits oignons, des fraises. Et des pommes de terre.
8: Ça, c'est les fruits du moment, les légumes du moment. Les trucs de maintenant, c'est
13: on
8: ça.
13: On fait que du légume de saison.
8: Voilà. Et on passe, puis on peut cueillir aussi, c'est
13: on
8: ça
13: on a une
8: on
13: partie
8: fait...
13: cueillette.
8: Ça, c'est vachement bien de faire ça.
4: Tu viens, tu
8: cueilles. La partie cueillette. Bon, bah, merci beaucoup de nous avoir emmené tout ça.
13: Merci à vous.
8: Comment ça s'appelle, les cueillettes où on cueille chez toi? Comment ça s'appelle?
13: C'est les serres du Héron à Rogny-sur-Seine.
8: Les serres du Héron à Rogny-sur-Seine.
12: Et merci pour ce cadeau. Parce
8: que c'est un beau cadeau.
12: C'est complètement gratuit quand c'est gratuit.
8: J'adore. Moi, quand c'est gratuit, je préfère.
12: Merci.
8: Passe-nous voir toutes les semaines, ça m'arrange, Alexandre. Merci beaucoup. Allez, 0810 055 056. Appelez vite, mes amis. On vous attend dans deux minutes. C'est vous qui passez à l'antenne. C'est une spéciale fête des

0: je crois que c'est bon, il a chanté, hein. C'était Julien Clerc, bien évidemment. Bien évidemment.
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0: Allez, il est midi 12, midi 13 même, nous sommes en direct, on se fait un petit, une libre antenne pour changer un petit peu, voilà, ça va nous faire du bien, un petit peu de légèreté.
3: Et surtout, vous ne bossez pas du coup, en
0: et c'est pour ça que ça m'arrange.
4: C'est pas mal. Ouais.
0: C'est ça qu'on va faire ça dorénavant tous les samedis et tous les dimanches. Comme ça, j'arrêterai de bosser, un petit peu comme vous deux.
3: Bonjour.
0: On va commencer avec Anne-Sophie, ça va Anne-Sophie?
5: Oui, bonjour, ça va super, merci, bonne fête à toutes les mamans.
0: Bonne fête Anne-Sophie, est-ce que tu es toi-même maman?
5: Oui, tout à fait, de deux filles.
0: Deux filles, alors, quel âge elles ont, comment elles s'appellent?
5: Alors, Sacha a 8 ans et demi, Sacha. Et Jade aura 13 ans dans 15 jours.
0: 13 ans dans 15 jours. Alors, Anne-Sophie, on se dit la vérité, d'accord?
5: Oui.
0: Est-ce que
5: oui.
0: tu préfères l'une des deux? Je plaisante. Non, je rigole. Est-ce qu'elles t'ont fait des petits cadeaux, des petites merdouillettes? Pour la fête des mères.
5: Oui. Ah oui, super. Elles sont toujours adorables, j'ai de la chance.
0: Alors, mais elles t'ont fait
5: alors
0: des...
5: la...
0: Oui, vas-y.
5: Oui, la grande, donc Jade, m'a fait deux bracelets avec des perles, parce qu'elles aiment bien faire des petits ateliers créatifs, des choses comme ça.
4: Elle m'a fait deux
5: super beaux bracelets, et elle m'a fait, bon, c'est joli, elle a pris un pot de confiture vide, elle a collé à l'intérieur, alors, deux Playmobil, il y a une maman et un petit enfant.
0: Ouais.
5: Elle a mis dans la main du Playmobil une petite pancarte qui met « I love you ». Elle a mis un petit coloriage à l'intérieur.
0: Ah non, mais elle s'est quand même cassée la tête. Hein.
4: Ouais,
0: non.
5: Alors, complètement.
0: Je ne sais pas si c'est beau, mais en tout cas, ça s'est cassée la tête. Ça, j'avais jamais entendu ce truc-là.
4: Ah ouais, non. Un pot de confiture.
0: Un pot de confiture
4: avec
0: un Playmobil
4: dedans.
5: Oui,
0: mais j'adore. Ah mais j'adore.
4: Ça ne va pas chez tout le monde, mais chez toi, c'est très bien.
0: Ah ouais, chez Anso, ça va très bien. Bah, les gens lui disent, qu'est-ce que c'est?
4: Qu'est-ce qu'on aime ton pot?
0: Et alors, disons, alors Anso, parce que moi, je ne suis pas maman, tu vois, je ne suis même pas papa, je ne suis rien. Mais comment on réagit quand les enfants nous offrent une petite merdouillette? Bah, on est obligé de dire c'est magnifique.
4: On joue la comédie.
5: Justement, monsieur tout mignon, c'est rigolo, on leur fait des câlins, elles sont heureuses, évidemment.
0: Et
5: puis la petite m'a fait un peu le même genre dans un petit pot. Pareil, elle a emballé un pot en verre avec de la laine. Elle m'a fait des fleurs avec c'est des perles en plastique que vous passez le fer à repasser dessus. Elle a fait ça en fleurs. Elle les a recourbées que ça prenne la forme de fleurs comme des vases en vase.
4: Elles se sont cassées la tête en même temps.
0: Dans un pot en verre, c'est ça? C'est ça?
5: Voilà. Qu'elle a emballé de la laine autour pour.
0: Il va falloir que tu cesses de faire traîner des pots en verre chez toi, manifestement. Parce qu'apparemment, ça.
5: Tous les pots que j'ai en plus.
0: Oui, il faut que tu les caches. Bon, bah, en tout cas, tes filles t'aiment, voilà. Et puis toi, t'es une maman comment, Anso? T'es une maman un peu stricte ou cool?
5: Alors, je suis les deux. Je sais être stricte quand il faut. Elles savent qu'à la maison, il y a des choses. Voilà, il y a des choses qui se font, des choses qui se font pas. Le respect, la politesse. Par contre, elles savent que ça c'est la base.
0: C'est pas évident d'élever des enfants. Bravo, Anso, hein, parce qu'on est là.
5: Merci beaucoup.
0: Je t'en prie. Hein. Merci d'être passé nous voir. Ça me fait extrêmement plaisir de t'avoir parlé, Anne-Sophie. Est-ce que tu voulais dire autre chose ou je sais pas, à part que tu m'aimes? Est-ce que tu m'aimes, Anne-Sophie?
5: Je vous adore, vous êtes top.
0: Ah, voilà, ça va.
4: Faut le dire.
3: C'est naturel.
4: Faut le dire, Anne-Sophie.
0: Merci beaucoup, on t'embrasse très fort. Tu repars avec
3: ta sélection. Et justement, pour la fête des mères, on t'offre peut-être une carte cadeau de 50 euros pour les plus belles marguerites du monde.
0: Voilà, et tu verras le tirage, c'est vers 12h50. D'accord?
5: Ok, j'écouterai.
0: Merci beaucoup, on t'embrasse très très fort. Prends bien soin de toi. Ciao, ma belle. Ciao. On parle de quoi avec toi dans un instant, mon petit Fabinho? On va prendre quelqu'un d'autre, mais avant, je voulais savoir.
4: L'actu web, et comme nous allons parler écologie dans la deuxième partie d'émission, j'ai repéré pour vous une appli pour visualiser le changement climatique.
0: Une appli pour visualiser le changement climatique. Tu veux un jingle? Il y a mon cher Philippe Modol, le réalisateur, il me fait « Jingle ?» C'est une question. Jingle ou pas jingle? Je sais pas, Philippe. Est-ce que ça te ferait plaisir qu'on mette un jingle?
4: Ah oui.
0: Alors on met un jingle. Si ça lui fait plaisir, on met.
3: Rien que pour lui.
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0: Est-ce que Catherine est là?
6: Je suis là, bien sûr, Willy.
0: Ça va, Catherine?
6: Je vais très bien. Il y a un moment que je m'impatientais.
4: Elle attend plus de 15 jours.
6: J'ai réussi à t'avoir.
0: Tu vois, mais ici, c'est comme à Pôle emploi. Il faut insister. Tu nous appelles d'où, la Catoche?
6: Près d'Aix-en-Provence.
0: Ah là là, qu'est-ce que j'aime. C'est comment ça s'appelle exactement?
6: Venelle.
0: Ah, bien sûr, c'est magnifique. T'as de la chance.
6: Vous connaissez?
0: Bah, évidemment, bien sûr, j'ai plein d'amis là-bas, du côté d'Aix-en-Provence. Beaucoup, beaucoup d'amis. Beaucoup
6: d'amis. Faut venir, faut
0: avec
6: venir.
0: Qui j'ai fait des choses pas catholiques. Mais on en parlera une autre fois. Oui, oh, bah, ça va. Catherine, tu voulais réagir, si tu voulais faire un petit coucou, parler.
6: Je voulais souhaiter une très bonne fête à ma maman, qui a 98 ans.
0: Oh.
6: Et oui, elle s'appelle Angèle.
0: Angèle, d'accord.
6: Et malheureusement, elle est paralysée. Elle a fait 2 AVC, elle est paralysée.
0: 98 ans, mais elle est proche de chez toi?
6: À 15 kilomètres.
0: D'accord, donc tu l'as...
6: À 4 heures, nous sommes 4 enfants, nous allons lui souhaiter une joyeuse fête.
0: Ah, très bien.
6: Avec des fleurs, on va lui rendre visite et on va bien lui faire plaisir. Le
0: très
6: maximum.
0: Bien.
6: Ah, bah, le maximum.
0: Ah, bah ça c'est super, bravo, bravo.
6: J'ai eu une maman, enfin nous avons eu une maman exceptionnelle. Hein? Exceptionnelle, que je souhaite à toutes les enfants du monde à avoir la même.
0: Ah, bah dis donc, hein. Et en quoi, est-ce que tu peux nous dire un truc en quoi elle était exceptionnelle? Juste un truc.
6: Surtout.
0: Ah bah voilà.
6: Mère poule, tout. Très attentive. On était pour elle son rayon de soleil.
0: Ah là là.
3: C'est une belle déclaration.
6: Elle s'est sacrifiée beaucoup, beaucoup pour nous.
0: Ah,
6: elle
0: bravo.
6: Elle s'est sacrifiée, elle, pour nous.
0: Pour vous. Bon, et donc il y a toi, puis tu as des frères et sœurs, c'est ça?
6: On est 2 filles et 2 garçons.
0: Bah, je vous embrasse très fort. Tu embrasseras ta maman de notre part, d'accord? Quand tu la verras tout à l'heure. 98 ans. Merci Catherine d'être passée nous voir. Elle a fait une belle déclaration à sa maman.
4: Très belle déclaration.
0: Et Catherine aussi, tu repars avec ta sélection pour
3: la carte cadeau, pour le bouquet
0: voilà.
3: De fleurs.
0: Voilà. Allez, continue à nous appeler. Bah, c'est pas mignon.
4: C'est trop mignon.
0: Moi, je trouve ça trop mignon. Continue à nous appeler. Tiens, jusqu'à 12h30, on fait ça. 0810 055 056. Si vous êtes maman, si vous avez reçu des petits cadeaux, des petites merdouillettes pour la fête des mères, on aime bien. Si vous voulez faire un petit coucou à votre maman, vous êtes les bienvenus. 0810 055 056. Qui en attendant va écouter. Non.
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3: Décidément, le jingle.
4: Oui. Ah, mais il adore les jingles
0: chez vous. Non, maintenant, je veux qu'on écoute Gauvin Serres. C'est ça, non? Voilà, ça sera peut-être mieux. Avec 4 enfants plus loin. Bah voilà.
3: Ah, bah justement. Ah, bah
0: oui, c'est une chanson en rapport avec la fête des mères. Gauvin Serres, 4 enfants plus loin.
4: Oh, moi, j'en ai assez.
0: À tout de suite, mes amis, juste après dans Gauvin Serres. Et après, on fera Fabien et Mo, bien évidemment.

0: bien déjeuner chez vous.
1: 12h23, Fabien Hémeau, notre geek. Alors, mon Fabinou.
2: Il est l'heure de la mise à jour, toute l'actu web de la semaine. Et on démarre avec la belle histoire de ce mois de mai que je voulais absolument partager avec vous ce midi. Il y a quelques semaines, Juliette et Thomas ont ému la toile avec un appel à l'aide sur Instagram. Juliette et Thomas, en fait, ce sont les parents du petit Elio, 4 ans. Ce couple a découvert, en fait, au mois de janvier que leur petit garçon était touché par une leucémie très rare. Sur Instagram, ils ont lancé un appel pour trouver un donneur de moelle osseuse. Cet appel à l'aide a été relié des centaines et des centaines de fois, donc il y a eu des inconnus, mais également des personnalités comme Teddy Riner, Antoine Dupont ou encore le président de la République. Et grâce à toute cette mobilisation, les parents du petit Elio ont annoncé une bonne nouvelle, toujours sur Instagram, c'était il y a quelques jours.
3: Coucou les copains.
4: Coucou, on a une super bonne nouvelle à vous annoncer.
5: On a trouvé un greffon pour Elio.
4: C'est trop bien. Les prochaines semaines vont être hyper intenses, mais vraiment, merci, merci à tous.
5: Merci du fond du cœur.
4: On vous embrasse.
2: C'est la belle histoire de ce mois de mai. Voilà, on embrasse Elio et ses parents. Et pour une fois, on peut dire bravo aux réseaux sociaux.
1: Oui, bravo.
2: Voilà, ça sert à quelque chose.
1: Pas tous les jours qu'on le dit, mais là, oui.
2: On passe maintenant à l'appli de la semaine.
6: Autre chose, là.
2: Alors là, on est dans un autre délire. Carlos, ça faisait longtemps d'ailleurs qu'on l'avait écouté sur cette antenne. J'ai découvert donc une nouvelle application qui va plaire à nos amis écolos. Car en deuxième partie d'émission, nous allons parler écologie. Oui. Connaissez-vous Replay Météo?
6: Pas du tout.
2: Disponible gratuitement en ligne depuis quelques jours. C'est complètement gratuit. Cet outil interactif permet de remonter le temps météorologique jusqu'en 1940, partout sur la planète. Température, pluie, vent, couverture nuageuse ou encore humidité. Les utilisateurs peuvent visualiser les conditions météo passées presque comme s'ils y étaient. À l'image, en fait, d'une machine à voyager dans le temps, vous tapez dans la barre de recherche une date, un lieu, bim, vous avez la météo en question. Et ce qui amuse, en fait, les internautes, c'est de taper leur date de naissance pour voir quel temps il faisait le jour de votre naissance. Cette appli permet de voir et suivre le changement climatique et on apprend que lundi dernier, lundi 25 mai, a été la journée la plus chaude en France pour un mois de mai depuis près d'un siècle. Voilà, c'est pour vous, c'est cadeau, c'est pour les écolos, ça s'appelle Replay Météo. Allez, on termine l'actu web avec le concombre de la semaine. Un ado de 17 ans cette semaine a braqué le tabac presse de sa commune de Montbéton, c'est dans le Tarn-et-Garonne, avec un pistolet en plastique.
6: Oh là là.
2: Alors, il a eu cette idée après avoir regardé un tuto sur Internet. Eh bien, la buraliste n'a pas perdu son sang-froid. Elle a refusé de lui donner la caisse. Elle lui a simplement tendu un paquet de cigarettes. Eh bien, figurez-vous qu'il a pris la fuite avec le paquet de cigarettes et quelques minutes après, il s'est fait griller par la gendarmerie. C'était le concombre de la semaine.
1: Ah là là, bah il y en a des concombres.
6: Ah, il y en a,
1: On aime bien les concombres. merci beaucoup, mon bon Fabinou. 0810 055 056. Je voulais qu'on prenne quelqu'un, mais là, je crois qu'on est un petit peu à la ramasse, donc c'est pas très grave. Appelez-nous quand même. 0810 055 056. On fait une spéciale fête des mères jusqu'à 13h. Donc si vous voulez nous appeler pour souhaiter une bonne fête à votre maman, nous dire pourquoi votre maman elle était formidable, ou si vous êtes vous-même une maman et que vous avez reçu des petits cadeaux, des petites merdouillettes.
2: Ah oui.
1: On a fait ça quand on est à l'école. Ça va. Puis même parfois le mari il offre des merdouilles. Il n'y a pas que les enfants. Souvent le mari offre des merdouilles. 0810 055 056. Comment ça réagit sur le groupe?
2: Alors sur le groupe Facebook, Youpi la vie avec Willy Revelli, Gaëlle a posté: ma fille m'a servi le petit déjoli et ce n'est pas tous les jours. Vive la fête des mères. Voilà comme quoi ça arrive. Et Julie a posté: mon fils de 4 ans m'a récité un poème ce matin. On a un petit peu de temps, je peux le réciter?
1: Vas-y.
2: Si j'étais jardinier, je ferais pousser une fleur en forme de cœur. Elle serait pour maman qui la garderait longtemps. Car maman saurait que la fleur, c'est tout l'amour de mon cœur.
6: C'est chou,
2: c'est joli. C'est bien écrit.
1: Tu n'as jamais parlé aussi bien, mon cher.
6: Oui. C'est pas de lui, donc oui.
1: C'est pour ça que c'était formidable.
2: Continue à réagir sur le groupe Facebook, c'est complètement gratuit.
1: Continue à écrire des poèmes. Pour
2: Youpi la vie avec Willy Revelli, ça c'est le nom du groupe.
1: Ouais, merci beaucoup. Allez, vous aimez être ici?
6: Ah oui.
1: Vous aimez la pub?
6: Ah bah oui.
1: Bon, bah, elle arrive, et juste après, ce sont les infos pratiques près de chez vous, avec le Ici Express.
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8: Les infos pratiques ici Mayenne, pratiques mais aussi solidaires. À Goron, une collecte de produits d'hygiène est organisée par les jeunes de la paroisse Notre-Dame-sur-la-Varenne jusqu'au 29 juin afin de venir en aide aux personnes en situation de précarité. Vous pouvez déposer des dons comme du savon, du shampoing, du dentifrice, des brosses à dents ou encore des protections hygiéniques. Les dépôts sont possibles à la maison paroissiale d'Ambrières-les-Vallées ainsi qu'à celle de Mayenne pendant les heures de permanence. On donne son sang ce mardi 2 juin à l'Agora de Saint-Berthevin à partir de 16h avec les consignes habituelles. Enfin, on se fait une petite sortie avec ce marché au clair de lune organisé à Vimartin-sur-Orte, donc au sud-est du département, avec les amis du patrimoine d'Hervé Orte. Samedi 6 juin, ça démarre à 14h et en plus il y a des rondos et de nombreuses animations. Bon après-midi et merci d'avoir choisi la première radio du département ici Mayenne. D'autres infos pratiques reviennent bien sûr dans une heure. 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
1: Partons gaiement vers la deuxième demi-heure de votre talk show du dimanche. Alors ici, c'est comme la messe du dimanche.
9: Mais non, pas pareil.
1: Sinon, c'est la même chose. Dans un instant, on va recevoir l'écolo Benoît Prospero, qui nous parlera du monde merveilleux du vivant. Vous ne verrez plus la nature du même œil, croyez-moi, grâce à son livre. Et votre tribu est là, notre enfant de la télé, Nicolas Malabeuf. Qu'est-ce que tu fais pour la planète, mon Nicolas?
9: Oula. J'ai pas grand-chose à dire sur ça.
1: Voilà.
9: Je prends l'avion.
1: Tu fais ça pour la planète?
9: L'avion. Oui, oui, j'y pense. Voilà.
1: Qu'est-ce que tu fais pour la planète?
9: Je prends l'avion.
1: Bravo. Et notre spécialiste veine, Fabien Emo. Qu'est-ce que tu fais?
10: Je l'ai déjà dit.
1: Il a deux voitures diesel.
9: Oui, décidément.
10: Mais pour compenser, je l'ai déjà dit, je fais pipi sous la douche.
1: Ah oui, c'est,
10: ah non, mais c'est vrai.
1: Et parfois même dans le bain, c'est ça qui est.
10: Ouais, c'est pour réchauffer l'eau.
1: Bah, évidemment.
10: Ça, c'est écologique.
1: Et ben voilà.
10: Qu'est-ce que vous faites, vous pour...
9: On n'est pas l'équipe la plus écolo, on va pas se mentir.
10: On peut dire la vérité.
1: Vas-y, dis la vérité.
10: Willy nous a invités cette semaine chez lui.
1: Donc,
10: il faisait 40 degrés.
1: Et donc
10: on est arrivé chez lui, il faisait moins 12, il avait mis la clim à fond.
1: À fond, mais.
10: Et il laisse.
9: Avec les fenêtres ouvertes.
10: Ça, c'est un écolo qu'on aime.
1: Ça, c'est ma
10: spécialité. Et c'est la vérité en plus. Je vous le jure que c'est vrai.
1: Franchement, mais la clim à fond, les fenêtres ouvertes,
10: c'est ça, c'est le bonheur.
1: Vraiment, je vous le conseille. Bon, et bien sûr, mes aimés, réagissez sur ce que vous voulez. Tiens, sur la fête des mères, si vous voulez faire un petit coucou à votre maman, c'est le moment. Dites-nous si vous avez reçu des petites, si vous êtes maman, que vous avez reçu des petites merdouillettes en cadeau, soit des enfants, soit du mari. Appelez-nous, tiens, 0810 055 056. Vous repartez avec.
9: On va vous combler de fleurs, une carte cadeau de 50 euros de fleurs.
1: Voilà. Et réagissez aussi sur le groupe Facebook.
10: Qui est complètement gratuit. Vous tapez Youpi la vie avec Willy Rovelli.
1: Voilà. Mais d'abord, ce n'est pas suivi l'actu. Pas de panique, l'actu vous suit. Il est temps pour moi de mettre.
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1: Et on commence avec un point, Patrick Bruel.
12: Alors, regarde.
1: Ma bite. Oh. Face aux accusations, le chanteur a annoncé qu'il annulait sa tournée de festival prévue cet été. L'artiste est dépité dans Festival Il y a Fesse.
10: Oh,
1: il faisait une telle joie. En plus, avec Bruel, c'est plus une tournante d'été. Hein. C'était plus une tournante d'été qu'une tournée d'été.
10: Oh. Non,
1: ça va être sympa le jour où il fera face à ses plaignantes au commissariat. Alors non, Bruel, prénom Patrick. Voilà, en fait, pendant des années, on avait mal interprété ce fameux Patrick. Hein. C'était pas des cris de fans, c'était des cris de victimes. Sport, le PSG est devenu champion d'Europe pour la seconde fois. Les pilleurs sur les Champs-Élysées n'étaient pas contents. Il n'y avait pas toutes les tailles chez Footlocker. En ce moment, Bruel, c'est l'autre PSG, hein, Patrick Sangaul. Oui, parce qu'avec toutes ces histoires, il a moins envie. Le chanteur Renaud a fêté cette semaine son deuxième anniversaire de mariage avec sa chérie Cerise, mariée pour le meilleur et pour la poire. Alors, 2 ans, c'est les noces de cuite. De cuir. Attention, rappel de produits, des paquets de crevettes vendus chez Grand Frais peuvent causer des maux de tête. Ils étaient grands pas frais, apparemment. Moi, c'est quand j'entends les 3 cafés gourmands que j'ai mal à la tête. Si ça se trouve, depuis le début, on nous ment. On croit que c'est un groupe de chanteurs, alors que c'est peut-être un cocktail de crevettes, on sait pas. Dans l'Aveyron, un pizzaïolo accusé d'avoir tué, décupé,

0: 22 heures. Heureusement, dans 214 jours, c'est fini 2026.
1: Voilà.
2: J'ai tout compris.
0: T'as tout pour une fois. Et bravo au PSG.
3: Je suis pas fan de foot,
0: mais enfin, quand même.
3: Ça le fait.
0: Quand même, ça le fait. Donc, il y a eu du bordel.
2: Du grabuge. Oui, c'est ça. Il y a eu du grabuge. C'est ça.
0: Toute la nuit. Je crois que c'est à moi. Devant chez moi, je crois que ça s'est terminé il y a 2 minutes.
2: Ah, d'accord.
0: Mais ça a été ça toute la nuit. Mais allez, voilà. Bravo pour le PSG. Et vive le foot. Bon, alors, pour ceux qui étaient. Pour ceux qui n'étaient pas fans du PSG, par exemple, les Marseillais.
2: Ils sont pas bien, les Marseillais. La coup de bambou.
0: Eh bien, quand je vous dirai à vous, vous me ferez un palababapala et ça ira beaucoup mieux. Tiens, écoute ça. Ça va pas bien.
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0: À vous, Marseille. Palababapala. Et là, ça va beaucoup mieux. Voilà. Oui, voici Pauline.

0: le groupe Police, bien évidemment.
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0: Allez, ouvrons notre nouveau dossier. Bonjour Benoît Prospero.
3: Bonjour Willy. Bonjour à tous.
0: Bienvenue ici, le retour. Mon cher Benoît. Vous êtes spécialiste quoi ? Écologie, nature, on peut le dire comme
3: science,
0: ça ?
3: Science, climat, biodiversité.
0: Science, voilà.
3: Émerveillement.
0: Voilà, émerveillement ici sur les antennes d'ici, on vous entend régulièrement. Et vous êtes un ami aussi, mon seul ami écolo. Mon seul et le dernier, le premier et le dernier, profites-en bien. Vous venez de sortir un livre qui s'appelle « La boussole céleste du papillon » chez Tana Édition. C'est un voyage entre espace, nature et vivant, c'est bien ça ?
3: Ben oui, c'est ça. Et vous savez quoi, cette phrase là que je vais vous dire, je l'ai préparée pendant des mois parce que
0: vas-y,
3: je pensais à vous.
4: Attention.
3: Pourquoi ce livre ? Parce que souvent on me demande pourquoi ce livre ? Eh bien pour s'émerveiller de l'improbabilité du miracle ordinaire de notre existence.
0: Oh bordel !
3: Tout ça pour ça ?
0: C'est-à-dire ?
3: C'était juste pour ce « oh bordel » voilà, alors, que j'ai fait ce livre en fait. Alors c'est-à-dire que tous les jours, on vit sans se poser des questions existentielles ou des questions complètement banales sur notre existence. Alors par exemple, là vous êtes en train de respirer, vous voyez, prenez une inspiration, on s'en rend pas compte de ce geste, hein, il est automatique.
0: On a de la chance de pouvoir le faire.
3: Eh bien en fait, oui, parce qu'il est le résultat de

0: milliards d'années d'équilibre invisible. Il y a 2,7 milliards d'années, la planète existe depuis 4,5, il y a des toutes petites bactéries qu'on appelle des cyanobactéries qui sont apparues, on ne sait pas trop comment. Et elles ont changé le cours des choses, pourquoi ? Parce qu'avant il n'y avait pas d'oxygène en fait sur Terre, et ces cyanobactéries, et je vais passer les détails, mais nous ont offert cet oxygène et nous permettent par exemple ici d'être là. Et ce livre c'est ça, c'est-à-dire que depuis le Big Bang et jusqu'à aujourd'hui, il s'est passé des événements, parfois des événements clés qui sont mis en avant dans ce livre et qui fait qu'on existe aujourd'hui.
1: C'est un livre de vulgarisation scientifique, comme on dit souvent. C'est ça, pour que les crétins de mon espèce puissent comprendre les choses.
0: Je l'ai fait que pour vous.
1: Merci. Alors, un deuxième exemple. Il y a d'autres exemples.
0: Tiens, il y en a plein. Par exemple, tiens, on va faire une expérience avec Nicolas Malabeuf. Nicolas, je vais vous demander de fermer les yeux. Allez-y, fermez les yeux.
2: J'ai perdu noir.
0: Et je vais compter jusqu'à 3. 1, 2, 3. Rouvrez les yeux. Qu'est-ce qui a changé? Je vous donne la réponse, on va gagner du temps. Pas grand chose, vous êtes là en statique, ou en tout cas vous avez l'impression d'être en statique, alors qu'en réalité, vous êtes en train de tourner à 107 000 km/h autour du Soleil. Chaque jour, vous parcourez 2,5 millions de kilomètres autour du Soleil, soit près d'un milliard de kilomètres par an.
2: Mais je maigris toujours pas par contre.
0: Non, ça marche pas. Mais voilà, c'est pour se rendre compte de cette grandeur aussi que ce livre existe. Voilà. Vous voulez un autre exemple ?
1: Oui,
0: très bien.
1: Moi j'aime bien les petits exemples comme ça.
0: Vous êtes venu comment ce matin, Willy ?
1: Je suis venu en Vespa.
2: Bien polluante.
1: Tout.
0: Peu importe, mais c'est pas là où je veux en venir. Vous êtes venu en Vespa et donc vous avez roulé sur une route, mais à aucun moment vous avez dit tiens, il y a quoi sous mes pieds, il y a quoi dans le sol, sous le scooter.
1: Alors, si, il y a des nids de poules.
0: Oui, et en dessous, les rats, et en dessous, la terre. Exactement, mais alors, c'est surtout que dans cette terre, il y a des êtres vivants qui, tous les jours, quand je dis des êtres vivants, des bactéries, des champignons, des vers de terre, etc., qui nous offrent ni plus ni moins que la fertilité, ce qui permet par exemple d'avoir ici ces légumes dans ce studio. Est-ce que vous savez que dans une seule poignée de terre, je vous invite la prochaine fois que vous verrez la terre, vous ramassez une seule poignée de terre, il y a plus d'êtres vivants dans une seule poignée que d'êtres humains sur la planète.
1: Ça, c'est intéressant.
2: Ça, je vais le ressortir à la
3: plus de 7 milliards, ça veut dire plus de 7 milliards.
0: Exactement.
1: Wow. Ça, c'est incroyable. Attends, on va le redire comme ça tout à l'heure à midi, là, parce que on a tous un déjeuner chiant qui nous attend parfois. Donc, bim. Donc, vas-y, refais-la.
0: Dans une seule poignée de terre, il y a plus d'êtres vivants que d'êtres humains sur la planète.
1: Et tu te rends compte,
2: ça c'est bien.
1: Et donc il y a quoi dans ma poignée de terre alors,
0: des bactéries, des champignons, des vers de terre, etc., etc. Et il y a tout un monde qui vit et qu'on oublie complètement, alors qu'il nous permet de vivre à nous, simplement.
1: La boussole céleste du papier, donc c'est le livre. Il y a de très belles illustrations. Qui a fait ça aussi?
0: Oui, c'est un graphiste qui s'appelle Léo Quête-Glace, qui est formidable et que vous rencontrerez peut-être un jour.
1: J'espère. Mais il se lit comment ce livre? Alors en tournant les pages, certes. Mais non, je dirais, c'est quoi?
0: Non, mais c'est vrai. Alors il n'y a pas un mode d'emploi, mais il y a une proposition. Voilà. En fait, l'idée de ce livre, c'est aussi de ralentir pour prendre conscience de tout ça, parce que parfois, c'est vrai que c'est assez vertigineux. Et donc l'idée, c'est de lire une page, une double page par jour. Souvent, c'est une double page. Ouais. Parfois, il y a trois mots. Parfois, il y a plus. Ouais. Mais l'idée, c'est de prendre conscience, en fait, de ce que l'on représente sur Terre, dans l'univers, et de ce que l'on a. Donc, c'est un livre vraiment pour prendre le temps. Ne le lisez pas, voilà, en 10 minutes, ça sert à rien. Prenez-le, par exemple, cet été, sur la plage, et tous les jours, vous lisez une petite page, deux pages. Voilà comment ça fonctionne.
1: Avec à l'intérieur des surprises, parce que dans les paniers de Yoplait, il y a des vrais morceaux de fruits. Et bien là, il y a des morceaux de mots qui n'existent pas aussi dans ce livre.
0: Ah, par exemple, ça, c'est dans la quatrième partie. Ouais. Effectivement. Je vous dire. Par exemple, Gökota. Vous savez ce que c'est, Gökota?
1: Non.
0: En suédois, ça veut dire l'art de se lever tôt pour entendre les premiers oiseaux chanter.
1: Benoît.
0: C'est une page très poétique.
1: Écoute-moi, t'es mon ami, Benoît.
0: Oui.
1: Écoute-moi, je te jure. Ce que je veux dire là, je vais être sincère, 20 secondes. Je suis un extrême lève-tôt. Moi, tous les jours que Dieu fait, 4h20, je me lève. Mais pour de vrai, je me réveille, tac. Et là, depuis 15 jours, là, il fait jour hyper tôt à Paris. À 5 heures, il fait jour. Et j'ai de la chance, même si j'habite en plein Paris, j'entends les oiseaux le matin tôt. Et je te jure, Benoît, que c'est un ravissement. Je pensais pas un jour pouvoir m'en rendre compte à quel point je prends un bonheur de me lever et d'écouter les oiseaux. Je te jure que c'est vrai.
0: Et cette double page de ces mots qui n'existent pas est faite que pour ça. C'est pour s'émerveiller. Je vous en donne un autre vite fait. Par exemple, alors, j'espère que je le prononce bien, mais Dautrappen, c'est du néerlandais. Ça veut dire se lever tôt et marcher pieds nus dans dans l'herbe encore fraîche de la rosée du matin. Ça fait combien de fois vous n'avez pas fait, ça fait combien de temps que vous n'avez pas fait cette expérience? C'est extraordinaire. Voilà, il n'y a pas que ça évidemment dans le livre.
1: Il y a un câlin avec les arbres, il y a câlin avec les arbres ou pas? Non, tu parles de ça ou pas?
0: Ah, le câlin avec les arbres, vous voulez dire la sylvothérapie?
1: Ouais, ça c'est bien ça.
0: Non, j'en parle pas spécialement là. Mais bon, par exemple, il y a des citations aussi dans ce livre. Quand on a marché 2 heures dans une montagne, on est plus intelligent. Ça, c'est une citation. C'est tiré du film La Belle Verte de Colin Serrault. Et c'est aussi scientifiquement vrai. Quand on a marché 2 heures dans une montagne, on est plus intelligent. Fabien, moi, je vous conseille
4: de marcher debout.
0: De marcher longtemps.
1: Est-ce que, Benoît, est-ce que tu penses que les Français, nous tous, là, est-ce qu'on s'intéresse au sort du vivant, au sort de la nature? Est-ce que tu crois qu'on s'y intéresse? Qu'on prend conscience que ça y est, quand même, il se passe des trucs graves?
0: Alors, je pense qu'on en a pris conscience qu'il se passe des trucs graves. Je pense que tout le monde a compris que, oui, il va falloir changer radicalement et qu'on peut créer un futur désirable. Et la bonne nouvelle, c'est que toutes les solutions existent. Mais je pense que oui, on a envie de ça. D'ailleurs, on adore la nature. On le voit avec le jardinage, par exemple. On sait que les Françaises et les Français sont passionnés de jardinage, adorent se balader dans la nature, etc., etc. Enfin, je veux dire, c'est de là où on vient. Donc forcément,
1: Merci, Benoît. Tu sais que je t'aime.
0: Et ben moi aussi, je t'aime.
1: Ouais. Benoît Prospero, la boussole céleste du papillon chez Tana Édition. Reste avec nous parce que tout à l'heure, on aura une invitée qui va te plaire, j'en suis sûre. Merci, Irène. Donc tu peux rester.
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1: Ça va, Marianne?
6: Ça va.
1: Comment vas-tu, Marianne?
6: Très bien, et toi?
1: Mais ça va bien, tu nous appelles d'où, Marie?
6: J'espère que tout le monde va bien.
1: Non, parce que les autres, c'est pas très très grave, je t'ai déjà dit. Ce qui compte, c'est toi et moi, Marianne, le reste. Tu nous appelles d'où, Marianne?
6: De Courbevoie.
1: Ah, Courbevoie, bah pourquoi t'es pas passé nous voir?
2: Il fallait passer
1: nous voir, Marianne.
6: J'ai voulu.
1: Oh là là, tu fais Tu fais quoi dans la vie, Marianne?
6: Je travaille dans la production audiovisuelle.
1: Ah, tu as un poste important ou tu es stagiaire encore? Comment ça se passe?
6: Non, je suis chargée de production en intermittente. Ça va.
1: Bon, ça va, ça se passe bien. Tu es heureuse dans ton métier?
6: Très heureuse.
1: Un métier passion, hein. Là, on fait tous des métiers passion.
6: Exactement. Ah bah là, on n'a pas le choix.
1: Tu voulais faire un coucou pour ta maman?
6: Oui, c'est ça. Ah. Je voulais lui souhaiter une bonne fête et lui dire que je pense très fort à elle et je lui fais plein de bisous.
1: Bon, comment elle s'appelle, la maman de Marianne?
6: Elle s'appelle Yulia.
1: Yulia, ah, c'est beau, joli, dis donc. Et elle est où, Yulia? Dans quelle ville?
6: Elle est à la maison, quelque part, voilà.
1: Ah, c'est-à-dire que tu habites une maison tellement grande que tu peux pas la saluer directement.
6: Ah, j'aimerais d'appeler la radio. Et non.
1: Bon, en quoi elle est formidable, ta maman, Marianne? En quoi vraiment c'est la meilleure des mamans?
6: Bah, parce qu'elle est toujours là pour nous, quoi qu'il arrive, dans les mauvais et les bons moments. Et puis, c'est une maman qui aime ses enfants, donc.
1: Ah, bah, c'est pas mal. Toi, tu auras des enfants plus tard ou tu en as déjà?
6: Non, tu en auras plus. Non, j'en ai pas. Ouais, laissez-moi le temps quand même.
1: Tu en auras combien?
6: Deux, c'est bien.
1: Bravo. Quel âge tu as, si c'est pas indiscret, Marianne?
6: 24 ans.
2: Ah, comme moi.
1: Voilà. Ah, bah alors là. Voyez Nicolas qui est intéressé. C'est pour ça que je te demandais. Je te déconseille Nicolas, Marianne. Hein, mais enfin, après, tu fais ce que tu veux. Je t'embrasse fort. Merci d'être passé nous voir, Marianne. Merci beaucoup. Hein. Tu repars avec ta sélection.
2: Et oui, tu vas peut-être offrir des fleurs à ma future belle-mère.
1: Merci Marianne, prends bien soin de toi. Voilà, tu embrasses ta maman de notre part. À très bientôt. Allez, dans un instant, Nico, on parle de quoi avec toi?
2: Eh bien, on va rendre hommage à toutes les mamounettes.
1: Ah, les mamounettes. Mais d'abord, tiens, on va écouter Zao de Sagazan avec la Symphonie des éclairs. C'est beau, ça.

0: toujours beau.
1: C'est vrai, il fait toujours beau. Parce que vous écoutez votre radio ici avec Zorro
2: de Sagazan. Je veux dire Zorro.
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2: C'est pas possible.
1: Allez, quand il y en a mal, il y a Malabeuf. Nicolas Malabeuf, alors.
4: Eh bien, aujourd'hui, nous fêtons les mamans sans qui nous ne serions rien.
1: Ah, bah oui.
5: Maman, c'est toi, la plus belle du monde.
2: Luis Mariano.
4: Eh oui. Et alors, la première ville où on a fêté les mères, c'était en France il y a pile 120 ans. En 1906, dans le village d'Artas, c'est en Isère. Un instituteur nommé Prosper Roche anime une cérémonie pour célébrer deux mères qui avaient chacune 9 enfants. Elles avaient reçu le prix du haut mérite maternel. Et alors, dans les années 60, avoir plein d'enfants, c'était très bien vu. Certaines mères qui avaient beaucoup d'enfants étaient même récompensées par l'État.
6: Dans les mairies, les mamans de plus de 5 enfants reçoivent un diplôme officiel remis par le représentant du gouvernement.
4: Et oui, un diplôme, mais aussi une médaille qui était distribuée aux mamans qui avaient élevé dignement au minimum 4 enfants. Une médaille donc de bronze pour celles ayant atteint 4 enfants, une médaille argentée de 5 à 7 enfants et la médaille d'or pour celles qui ont plus de 8 enfants. Il y avait un bon armement démographique. Et alors, du côté de la télévision, lors de l'année 1969, Georges Decaune et Denise Fabre sont à l'antenne et Denise n'oubliait aucune mère.
7: On ne saurait passer cette journée sans souhaiter à toutes les mamans et en particulier à la mienne une bonne fête des mères. Et à nos vœux s'associent ceux des caméramens de Télé Dimanche, en particulier messieurs Guy Bréma, Jean-Claude Couchou, Roger Fontana et Jacques Guillet.
4: Elle n'oubliait personne.
2: Couchou. Et monsieur Couchou.
4: Et alors, dans les années 60, allons voir ce petit bout de chou qui part de l'importance de sa maman.
8: Un père, ça fait pas tout ce qu'une mère nous fait. Un père, ça tricote pas les pulls verts.
1: Ah non.
8: Par exemple, ça fait pas la cuisine.
1: Ah non.
8: Enfin, quelquefois, mais enfin, ça fait pas la
1: ça
8: cuisine.
1: Ça Fabien, toi tu fais.
9: Elle la fait bien la cuisine, ta mère.
8: Très bien. Très bien.
9: Elle te fait des plats que tu aimes bien.
8: Ah oui.
9: Quoi, par exemple?
8: Les œufs durs et les œufs au bacon.
4: Le bacon, il disait bacon.
9: Bah oui.
4: Mais alors, à l'époque, quel cadeau les enfants ont-ils prévu pour leur tendre maman?
10: Qu'est-ce que tu fais là?
11: Un indien.
10: Pour qui?
11: Pour ma maman.
10: Quand est-ce que tu vas le lui donner?
11: Pour la fête des mamans.
12: Quel âge as-tu?
11: 8 ans.
12: Qu'offres-tu pour la fête des mères?
11: Une lampe de chevet et un paquet de cigarettes.
2: Oh, un paquet de cigarettes. Oh. Ah, c'est génial. C'est
9: bien ça.
11: Pas tellement.
4: Bon, ça, offrir des clopes pour sa mère à 8 ans, pourquoi pas? Et alors, les meilleurs cadeaux pour les mamans, ce sont quand même les poèmes chantés. Bah, même mal chantés, c'est mignon.
1: Oui.
11: Maman, petite maman, voici le jour de ta fête. De permettre à ton enfant de t'offrir ses fleurettes.
4: C'est mignon.
1: C'est mignon.
4: Et enfin, le petit potin sur votre maman, la maman de Willy Roville. Oui. Elle a un succès fou avec les jeunes. Tout le monde la drague.
1: Ah, c'est vrai.
4: C'est vrai. Elle a du succès.
1: Ma mère, elle a énormément de succès.
4: Comme son fils.
1: D'ailleurs, ça me fait penser que je vais l'appeler parce que je vais pas
4: souhaiter.
2: Ah, bah oui, appelez-la. Vous l'appelez en direct.
1: Je vais l'appeler là. Attends, vas-y, enlève le son. J'avance, elle va décrocher parce que.
4: Est-ce qu'elle nous écoute déjà?
1: Elle nous écoute tout le temps.
4: Tout le temps.
2: Bah, va pas vous répondre, comme elle écoute la radio.
4: Ah, bah oui. Bah,
1: et vous êtes témoin, je l'aurais appelé.
2: Ah, oui.
1: Vous êtes témoin que je l'ai appelé. Ah, ça va, c'est ton fiston?
13: Oui, bonjour. Je t'écoute.
1: Ah, tu m'écoutes? Je voulais te faire une bonne fête, maman.
13: Oui, merci.
1: On est au
13: chalet gourmand.
1: Ah, ils sont au chalet gourmand. C'est un super resto, le chalet gourmand, je vous le conseille. Bon, bah,
13: tout le monde est comme
1: ça, toi. Ah, bah, c'est gentil. Bah, t'embrasses tout le monde, hein. Je t'aime fort. Ciao, bella, ti amo. Ciao, amore mio.
13: Io pure.
1: Ciao, elle me dit moi aussi.
2: Ciao.
1: À tout de suite après ça.
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1: Allez, de retour ici, c'est Willy vient déjeuner chez vous. On passe à table tous ensemble le samedi et le dimanche en direct entre midi et 13h. Mais vite, ce sont les 5 dernières minutes.
2: Dépêche-toi.
1: Alors vite sur la bonne idée avant de partir. Bonjour Chloé Nabédian.
0: Bonjour Rudy, bonjour à tous.
1: Bienvenue
0: bonjour.
1: Ici ma chère Chloé, vous êtes journaliste spécialisée en météorologie et vous venez de lancer le projet Amazing Chloé sur YouTube et les réseaux sociaux. Alors Benoît Prospero, l'un d'autres invités avant qui vient de sortir son livre La boussole céleste du papillon est resté avec nous parce que comme lui, Chloé, vous aussi vous voulez vulgariser la science, vous dites on ne peut pas protéger ce qu'on ne connaît pas. C'est pas idiot ça Chloé, bravo, c'est bien dit.
0: Merci, effectivement l'idée c'est de retrouver les nouvelles par la nature, d'apprendre à la connaître, à la trouver extraordinaire, à décrypter la science qui se cache derrière, titiller la curiosité en fait pour avoir envie justement de l'aimer de nouveau et de la protéger.
1: Voilà, vous voulez être quoi, une espèce de passerelle entre les scientifiques et nous ?
0: Oui, c'est un peu ça. C'est vrai qu'il y a des chercheurs extraordinaires qui travaillent dans le monde entier sur des sujets incroyables. Mais parfois, c'est compliqué de transmettre au grand public. Et moi, je suis un peu cette passeuse, justement, entre les chercheurs et le grand public pour permettre à tout le monde de découvrir ces recherches incroyables.
1: Et donc, protéger, vous dites, voilà, il faut protéger. Mais protéger quoi ? Parce qu'on a l'impression que... tiens, tous les petits gestes du quotidien qu'on fait, là, voilà, faire pipi sous la douche, faire pipi dans le bac à vaisselle, tout ça. Est-ce que ça sert à quelque chose, Chloé ?
0: Non, alors faire pipi sous la douche, je sais pas si ça servira vraiment à grand chose. Non, l'idée, c'est de se rendre compte qu'on a quand même un pouvoir en tant que citoyen. On a le pouvoir déjà de consommer, de choisir ce qu'on consomme. Et ce que je peux vous garantir, c'est que selon vos choix, eh ben, les industriels derrière ou la filière dont elle se met en place va complètement changer sa façon de faire si jamais vous faites des choix plus conscients par rapport à votre nourriture. Ouais. Et puis aussi, vous pouvez imposer à votre maire de mettre en place des actions très précises pour que vous puissiez mieux vivre dans votre village, votre ville. On a vu avec la canicule de ces derniers jours que les villes sont pas du tout prêtes à supporter la forte chaleur. Et le monde de demain, c'est ça, c'est mettre en place toutes ces solutions qui vous permettent de mieux vivre, d'être en meilleure santé, de mieux manger. Et donc d'être plus heureux à la fin.
1: Ouais. Donc voilà, il a fait, vous en parlez, là, voilà, il a fait très très chaud là, ces jours-ci. Vous dites quoi aux climato-sceptiques ? Alors déjà, est-ce que vous comprenez qu'il y ait des gens qui doutent ? Et quand on vous en parle, quand quelqu'un vous dit « Ah, j'en doute un peu », qu'est-ce que vous leur dites ?
0: Alors pour moi, les gens qui doutent, c'est des gens qui ne veulent pas voir la vérité en face. Et peut-être qu'elle leur fait trop peur aussi. Et j'ai plutôt tendance que c'est politique de l'autruche. C'est-à-dire qu'on met la tête dans le sable, on se dit qu'il ne se passe rien et on ne change pas forcément ce qui est en train de se passer autour de nous. Mais les faits sont là, il y a un consensus scientifique qui est énorme. Et puis je veux dire, on le ressent tous aujourd'hui. On voit bien qu'il y a des choses qui sont en train de se passer, de se transformer. Donc soit on décide de ne rien faire parce qu'on voit peut-être juste par rapport à nous et à ce qu'on a envie de faire ou pas, soit on se projette un petit peu plus. Et moi, je vois beaucoup même de grands-parents qui sont inquiets pour leurs petits-enfants par rapport à ce qui va se passer dans l'avenir. Et c'est aussi toutes ces personnes-là qu'il faut rassurer parce que toutes les solutions existent aujourd'hui. C'est plus qu'une question de volonté de les mettre en place ou pas. Mais les solutions sont là.
1: Et parce que voilà, là, vous dites effectivement qu'il y a des gens qui sont inquiets pour l'avenir, tout ça. Mais est-ce qu'on peut arriver à rendre l'écologie, j'allais dire, un peu marrant ? Quand même.
0: C'est pour ça que je partais sur la partie de l'émerveillement, parce que c'est vrai qu'on parle beaucoup de ce sujet tout le temps de façon très négative ou très politique, alors que ça devrait même pas être un sujet politique. Il faudrait même pas qu'il y ait un parti politique à part entière.
1: Oui,
0: ça concerne tous les corps politiques et ça concerne tous les citoyens. Bah c'est avant tout comment est-ce que nous on va vivre en fait dans ce monde, évoluer, grandir, et c'est avant tout une problématique sociétale. Ça n'a rien à voir avec un bord politique. Donc ça concerne absolument tout le monde et ça, il faut bien en avoir conscience. Voilà. Et ça permettrait de dépassionner un peu le débat parce qu'aujourd'hui, on ne peut plus parler de ce sujet. Il y a même des mots qui deviennent tabous. J'ai des collègues journalistes météo qui sont menacés.
1: C'est n'importe quoi.
0: Et ça devient disproportionné alors que c'est avant tout pour que tout le monde puisse mieux supporter. Il y a quand même encore des personnes qui sont mortes à cause d'hyperthermie, donc de ces coups de chaud cette semaine. Donc, il y a une vraie réalité aujourd'hui dont il faut prendre conscience et bien savoir que tout est là. Mais il faut que nous, on puisse impulser ce mouvement et imposer à ceux qui peuvent décider de le mettre en place.
1: Bon, merci beaucoup. L'émerveillement, voilà un mot qui résonne aussi chez Benoît Prospero, qui est resté
17: beaucoup
1: avec nous.
17: J'aime le mot émerveillement, bien sûr. Voilà. J'aime Chloé Nabédian parce qu'on se croise parfois avec Chloé au musée. On adore Chloé Nabédian.
18: Elle ne vous connaît pas.
1: Chloé Nabédian, personne. Tout le monde l'aime. Merci, ma Chloé. Merci d'être passé nous voir, Chloé Nabédian.
0: Merci à vous.
1: Donc, la chaîne de vulgarisation scientifique s'appelle Amazing Chloé sur YouTube, Instagram et TikTok. Merci beaucoup. Bon dimanche.
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2: Ah, bah là, c'est mon moment préféré.
4: Non, c'est le tirage.
2: C'est le grand tirage.
1: Le tirage.
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1: Combien?
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1: 50 euros de
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1: Il y a un tirage. Marianne, tu es là?
18: Oui.
1: Ah, bah c'est encore Marianne. Bah, c'est... Tu nous as manqué, ça fait bien 5 minutes qu'on t'avait pas parlé.
18: Moi aussi.
1: Non, c'est Radio Marianne. Hein. Marianne, tu es toute seule à la maison?
18: Toute seule, oui. Bon. Non, j'ai mes frères et sœurs qui sont pas très loin.
1: Alors, ouvre la fenêtre, je m'en fous. Tu ouvres la fenêtre, vite, vite, vite, vite.
18: J'ouvre la fenêtre, c'est
1: vite,
18: bon.
1: Vite. Tu te penches, tu ne tombes pas. Et je veux que tu gueules, ici!
18: Juste ici,
1: oui.
18: Ok.
1: Vas-y.
18: Ok, ici!
2: Bravo! C'est gagné, c'est gagné.
1: C'est gagné. Allez,
2: 50 euros de fleurs pour ta maman.
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1: Voilà mes amis, c'est fini.
2: Oh non,
1: passez une bonne semaine ici et pas ailleurs. Dans un instant, Ma France Week-end version cinéma. Il est 13h.
19: Bonjour à tous. Dans 5 minutes, j'ai la joie de retrouver la comédienne Eye Haidara qui revient du Festival de Cannes pour votre émission cinéma Ça tourne. Mais d'abord, l'actualité de ce dimanche avec Benjamin Mathieu.
20: Bonjour Ségolène, bonjour à tous. Ils ont la tête dans les étoiles, au moins deux désormais. Les joueurs du PSG sont attendus par leurs supporters pour présenter le trophée de la Ligue des Champions, le deuxième consécutif. Un back-to-back, comme disent les Anglais. Dembélé et ses coéquipiers vont atterrir à 15h près de Paris, puis se rendre au Champ de Mars à 16h pour une fête. Avec 80 000 franciliens qui ont peu dormi et ont le sourire jusqu'aux oreilles. Nicolas Joly, vous êtes sur place, bonjour.
21: Bonjour Benjamin, bonjour.
20: Avant, on entend déjà l'ambiance. Alors bonne nouvelle, la vague de chaleur est terminée, mais l'ambiance donc ça s'annonce quand même un peu bouillant. Faites-nous rêver un peu.
21: Eh ben oui, et ça va commencer à monter prochainement. Déjà, je peux vous dire que on voit de plus en plus de maillots du PSG parmi les personnes qui arrivent près du Champ de Mars. Jusque-là, c'était que des touristes, mais on voit que les supporters seront présents en nombre. On voit aussi un gros dispositif de sécurité mis en place. Inutile d'essayer de négocier l'ouverture des portes, c'est 14h30 et pas avant. Pourtant, il y en a qui sont arrivés en avance, comme Alexandre et Tristan que j'ai croisés tout à l'heure.
22: On va essayer de se rapprocher au maximum du podium et être les premiers, mais bon, ça va être chaud, je pense.
21: Vous êtes renseigné un petit peu sur ce qui allait se passer. Vous savez que les joueurs vont arriver tout à l'heure.
23: Justement, on est là pour ça, ouais. Mais c'est pour ça aussi on arrive en avance.
21: Qu'est-ce que vous avez envie de leur dire?
23: Déjà félicitations, forcément. Et puis après, je sais pas comment ils le vivent, quoi. Enfin, bon, on n'y a pas non plus trop réfléchi. On verra sur le moment.
22: Ouais, un maximum de photos et juste les voir, en fait, c'est incroyable.
21: Les joueurs qui arriveront vers 16h pour présenter la coupe aux grandes oreilles aux 80 000 spectateurs attendus. Vous l'avez dit, gros programme pour les joueurs du PSG aujourd'hui. Ils ont rendez-vous à l'Elysée après le Champ de Mars, puis au Parc des Princes pour une grande soirée avec les abonnés du stade ce soir.
20: Et oui, on vous y retrouvera évidemment pour nous faire vivre cet épilogue ce soir. C'est vers 19h30 au Parc des Princes, sur les antennes de ici.fr évidemment, et avec toutes les équipes de ICI Paris Île-de-France. Vous étiez très nombreux à regarder le match hier à la télé, 9,1 millions de téléspectateurs sur M6 et Canal+. Il y avait également beaucoup de rassemblements de joie dans toute la France, dans 71 villes hors Île-de-France, selon un des comptes du ministère de l'Intérieur. Laurent Nunez qui tenait justement une conférence de presse en fin de matinée pour faire le point sur les débordements, car il y en a eu, avec 22 000 policiers et gendarmes mobilisés. La situation et la soirée étaient un peu moins agitées que l'année dernière.
24: On a eu un certain nombre de rassemblements festifs pour célébrer cette victoire partout sur le territoire national, mais évidemment à Paris, mais partout sur le territoire national. La situation a été globalement sous contrôle. On a eu évidemment des débordements que vous avez toutes et tous notés, qui ont entraîné des troubles à l'ordre public, voire des violences urbaines, mais qui ont systématiquement été pris en compte par les forces de l'ordre. Systématiquement, il y a eu une réponse policière qui a été mise en place.
20: Et dans le détail, il y a eu 780 interpellations sur tout le territoire. C'est 30% de plus que l'année dernière. Ils ont donné lieu à 457 gardes à vue. Les casseurs gâchent la fête, déplore de son côté Maxime Sauvage, adjoint au maire de Paris, chargé du sport. Le ministre de l'Intérieur qui évoque aussi des pillages dans une quinzaine de communes en France. Et puis, on déplore un drame, un mort d'une vingtaine d'années en marge des festivités. Il a heurté avec sa motocross des blocs de béton qui étaient installés sur une bretelle de sortie du périphérique parisien. Et puis tard dans la nuit, un homme a été victime d'une tentative d'homicide dans le 16e arrondissement. Son pronostic vital est engagé. Il est tombé dans le coma. On termine avec un peu de douceur dans ce journal.
25: Maman, c'est toi
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20: Vous avez peut-être reconnu Luis Mariano, c'est la fête des mères aujourd'hui. N'oubliez pas de passer un petit coup de téléphone. Ça, c'est si vous êtes un adulte. Quand on est enfant, par contre, ce sont plutôt des dessins ou des colliers de nouilles plus ou moins réussis, mais qui font toujours plaisir. Ces petits picards ont eu plein de bonnes idées.
6: Alors moi, ma maman, elle a fait une liste de ce qu'elle fait tous les jours et puis on doit faire à sa place. Puis on va lui acheter du chocolat parce qu'elle adore ça. Et on va lui acheter quelque chose d'autre, mais on ne sait pas encore.
7: Bah moi, c'est ma sœur qui prépare. Bah, elle va faire un marque-page et moi, je dois essayer de faire un peu comme un livre.
8: Je vais préparer un bracelet.
7: Vu que j'ai un peu d'argent de côté parce que c'était mon anniversaire, je pense que je vais lui faire un petit cadeau, genre des fleurs.
10: Alors moi, je voudrais bien y acheter un truc, des fleurs, du chocolat et tout, c'est comme ça, parce que elle aime bien les M&M's, vraiment.
25: Moi, en fait, j'ai repéré avec mon beau-père dans une boutique en Normandie. J'ai repéré pour ma mère qu'elle adore les plantes. J'ai repéré deux packs Lego avec de grandes plantes et j'aimerais lui faire construire un après-midi.
20: Alors, on se demande si le bon plan est pour l'enfant ou pour la maman, mais en tout cas, des M&M's et des Lego, des petits plaisirs, mais plein de tendresse qui sont recueillis et des propos recueillis par ici Picardie.
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26: C'est ici,
20: il est 13h05, on va parler de cinéma avec Ségolène Aluni jusqu'à 14h.
19: Tourne qui, comme chaque dimanche, vous révèle les secrets de tournage de nos films français comme nulle part ailleurs. Et aujourd'hui, j'ai le plaisir d'accueillir celle qui a été la maîtresse de cérémonie du Festival de Cannes, la comédienne Eye Haïdara. Bonjour Eye.
27: Bonjour.
19: Alors c'était comment Cannes?
27: Ouh là là, c'était une grosse cascade.
19: Ah oui,
27: voilà, d'émotion.
19: C'est thématique. Alors on vous a vu dans Le Sens de la Fête, la série En Thérapie, et vous êtes donc actuellement à l'affiche du film Mata, un film d'action au féminin réalisé par Rachel Lang, qui est également notre invitée. Bonjour Rachel.
28: Bonjour.
19: Et soyez la bienvenue. Et à vos côtés, pour compléter donc ce tour de table, notre troisième invitée, métier de l'ombre, qui a été précieux sur ce tournage. Vous avez fait toutes vos cassades vous-même. Ayez, on va y revenir.
27: Ouais.
19: On va y revenir.
27: Ouais, ouais.
19: C'est Florian Beaumont qui nous accompagne. Bonjour Florian.
29: Bonjour.
19: Vous êtes assistant réglage cascade et on va voir en quoi consiste votre fonction sur un tournage. Mais d'abord, un mot de l'histoire du film, évidemment. Ayez, vous interprétez donc Mata, le personnage titre, agent du service action à la DGSE. Tiens, vous nous racontez l'histoire en deux phrases et puis on lance la bande-annonce.
27: Waouh, en deux phrases. Alors, ouais. C'est une agent blessée lors d'une opération clandestine et elle est blessée, rapatriée en France et elle ne sait pas ce qui est arrivé à son binôme. Mm-hmm. Donc, elle cherche à avoir des informations, ce qui lui est complètement interdit. Et donc, voilà, elle va commencer à devenir parano. Elle va essayer de chercher, de trouver la vérité de ce qui arrive à son binôme.
19: Et là, c'est le drame. Bande-annonce.
30: Nous sommes allés faire cette visite. Antoine ne voulait pas, il le sentait pas. J'ai insisté pour qu'on y aille.
31: Capitaine, votre condition physique vous éloigne de l'action.
30: Ceux qui tirent les ficelles sont pas dans le désert. Je les cherche. Je les traque. Tous les jours.
32: Tu vois, moi j'aime comprendre les choses, et là dans cette situation, il y a un truc qui cloche.
30: On a tous un secret.
31: Vous n'êtes qu'un petit maillon sans vision globale. Votre métier, c'est aussi de l'accepter.
19: Extrait du film Mata, actuellement au cinéma. Eye Haïdara, je vais vous demander de fermer les yeux et de vous replonger. Début 2025, elle en frissonne. Au moment du tournage, où vous avez tourné donc à Strasbourg, en Suisse, en Isère, au Maroc, là, sans réfléchir, quelle est la première image du décor ou du paysage qui vous revient en tête?
27: Le Maroc, c'était formidable. C'est un grand désert. Je suis allée dans les dunes de sable. Et c'est magnifique. Le Maroc, c'est un décor de film. Enfin, j'ai pas l'habitude de voir des plaines comme ça.
19: Conditionné pour
27: ce film. C'est émouvant en fait.
19: Et puis il y a eu une préparation particulière aussi sur ce film, inédite même. Rachel Lang, vous avez inscrit les acteurs principaux à un stage en collaboration avec la DGSE.
33: Oui, c'est ça. Ils ont fait un stage d'immersion dans la clandestinité. C'est-à-dire que pendant 3 jours et 3 nuits, ils ont été sans leur téléphone, sans leur carte d'identité, sans carte de crédit, avec que de l'argent liquide et tickets de métro en carton, amenés à se débrouiller et à suivre des missions. Voilà, c'était assez dingue ce qu'ils ont vécu.
19: Incroyable. Ayez, quel est votre souvenir de ces 3 jours? Je vois votre regard dépité. C'était comment cette immersion?
27: Non, mais vraiment, je pense que sur le coup, moi, j'avais pas bien compris ce qu'elle voulait qu'on fasse, Rachel. Donc, je voyais pas trop l'intérêt. Donc, je l'ai suivi. Je me suis dit, allez, vas-y, suis, n'écoute pas, laisse-toi faire. Et je crois que ce qu'elle a cherché à nous faire ressentir, et c'est vraiment quelque chose qui s'est inscrit dans notre corps, c'est cet endroit-là où se trouvent ces agents de tension, d'attente, d'adrénaline, et vraiment pendant ces trois jours-là, à recevoir des missions comme ça sur le téléphone.
0: Des missions, mais de quoi? Vous avez fait quoi
27: comme
0: mission?
27: Alors, on ne peut pas tout dire.
0: Hein. Ah, c'est sous le secret, la confidentialité.
27: Oui, bien sûr, il y a des choses qui sont très confidentielles.
0: Vous avez vraiment travaillé pour un service.
27: On était vraiment dans la vraie vie, on a vraiment des vraies missions qui correspondent à des tests que passent les personnes qui veulent être recrutées, agents secrets. Ouais. En fait, c'est les premiers tests, et j'ai jamais vécu ça. Et donc, ça fait que une fois arrivé sur le plateau, il y avait une bonne partie du personnage qui était déjà inscrite.
0: Ça a été aussi, au-delà de cette préparation-là, un gros rôle physique pour vous. Vous avez des scènes de baston, vous les avez toutes réalisées, sauf pour les chutes, hein, c'est ça?
27: Oui, il y a une chute que je ne l'ai pas faite.
4: C'est la seule.
0: Ouais. Et alors justement, la personne que vous venez d'entendre, c'est l'une des personnes de l'ombre indispensable sur ce tournage. Florian Beaumont, vous êtes assistant réglage cascade pour le cinéma. Est-ce que vous pouvez nous dire en quoi ça consiste exactement?
4: Préparer une scène d'action du début à la fin. Donc on en discute avec la réalisatrice. Savoir des besoins, de ce qu'on a envie de voir à l'image, de l'intensité des chorégraphies. Et puis après, on se rejoint avec les acteurs. Donc là, en l'occurrence, une bonne actrice qui était bien physique, qui avait envie aussi, qui était très à l'écoute. Donc c'était très agréable pour nous. Et puis ensuite, on tourne.
0: C'est que les scènes de baston que vous chorégraphiez ou ça peut être autre chose?
4: Non, on chorégraphie tout ce qui a un attrait à du danger ou de l'action dans un film. Dans une série. Ça peut être passer à travers une vitre, ça peut être se faire percuter par une voiture, quelqu'un qui se met en feu. Enfin voilà, là j'énumère les grosses cascades, mais en tout cas, oui, ça va.
0: Ouais. Alors, il y a une scène d'action très marquante dans le film, Mata, c'est celle dans la cuisine. Comment on prépare une scène comme ça, Florian?
4: Comme je disais, c'est qu'on en a discuté déjà avant de ce qu'on voulait voir. Nous, on a lu le scénario, donc on sait où est-ce qu'on en est dans l'histoire. Et puis ensuite, nous, on crée un petit bout de chorégraphie.
0: Ouais.
4: Ensuite, on la valide. Et puis ensuite, on la prépare avec notre actrice.
0: Est-ce que vous pouvez nous raconter un peu comment ça s'est passé? Quels sont vos souvenirs de cette scène, les anecdotes de tournage de cette scène de baston dans la cuisine?
27: Alors déjà, la première rencontre avec Florian et ses équipes, c'était assez... C'est assez impressionnant, je dois dire. Je suis arrivé dans un espèce, c'était un donjon.
4: Ah, un dojo, ouais.
27: Un dojo,
0: pas un donjon, c'est pas pareil.
4: C'est autre chose.
0: C'est Cannes, c'est post-Cannes.
27: Et donc, je suis arrivé là, il y avait rien, on l'a fait, mais c'était marrant parce que eux, ils avaient déjà une vision, parce qu'ils ont déjà, certains codes, et ils se sont dit, tiens, à mon avis, bon, il y aura un petit peu ça, on l'a fait avec deux, trois tables. Et c'est une chorégraphie. Mmh. C'est une chorégraphie. Du coup, j'y arrive plus, je savonne.
0: Non, c'est pas grave.
27: C'est une chorégraphie.
0: Et alors, du coup, une fois sur le tournage, quelles sont les astuces? Parce qu'il y a un moment donné, une main ébouillantée, on voit la main qui finit dans une casserole et tout. J'imagine que ce ne sont pas de vrais ustensiles sur les assiettes qui éclatent.
4: En tout cas, voilà, les assiettes qui éclatent, ou en tout cas, les ustensiles qui vont être au contact direct avec l'acteur ou, enfin, l'actrice et les cascadeurs. On essaie de faire en sorte que ça soit du rubber.
0: Du rubber.
27: Rubber.
0: Qu'est-ce que ça veut dire?
4: C'est du plastique. D'accord. Mou.
0: C'est
4: pas du plastique dur, c'est du plastique mou. Et en fait, ça permet de pouvoir toucher sans qu'on se fasse mal.
0: Et donc, quand il y a de l'eau qui est bouillante, quelqu'un, c'est quoi ça?
33: C'est une collaboration avec l'accessoiriste, parce qu'en fait, il y a le making-of qui est sorti il y a pas longtemps sur YouTube, que tout le monde peut aller voir. Et on voit l'accessoiriste dedans qui prépare des couteaux, justement, en bois, qui va recouvrir après. Et l'accessoiriste, là, pour l'eau bouillante, il a mis une petite solution, une petite poudre qui fait effet.
0: Il n'y a pas d'eau dans la casserole.
33: Non, il n'y a pas d'eau bouillante.
0: Oui, non, évidemment. Mais on aime bien connaître les petites astuces. Puisqu'on est dans les secrets de tournage, il y a une autre scène au début du film, une course-poursuite dans le désert du Sahel avec coups de feu, explosion de vitres, etc. Comment on tourne une scène comme ça? Déjà, est-ce que c'est vous qui conduisez vraiment?
27: C'était moi qui étais au volant. Mais voilà, il y a vraiment les bruits, les impacts. Moi, je me souviens qu'à un moment donné, j'ai eu une parano parce que...
33: Le premier jour de tournage, on a failli perdre Ayé.
0: Ah bon?
27: Mais j'ai eu une explosion de voilà. Le faux sang, en fait.
0: Ouais.
27: C'est perles comme ça, rouges, qui font plaque et puis qu'après, on arrange en VFX. Il y a quelque chose qui m'a touchée, ce qui a fait que là, au niveau de la joue, j'ai eu un espèce de choc, un peu quelque chose de très chaud, de brûlant. Et étant donné qu'on était rentré déjà dans un stade stage et que j'étais un peu parano, j'avais déjà l'amata parano, je me suis dit, c'est un faux tournage, ils ont voulu me laisser.
0: Non,
27: j'ai flippé. C'était juste, ça avait chauffé, ça avait gonflé, puis ça avait dégonflé juste après.
0: Ah, vous êtes rentré dans une paranoïa sévère.
27: Dans une parano. Et puis en plus, il y avait un médecin sur le plateau qui me dit « Non, mais vous avez juste été brûlé, mais vous allez voir, il y a un chirurgien qui va passer ce soir, il va vous dire ce qu'il faut faire. » Je me suis dit « Mais qu'est-ce que tu t'es figuré ? » J'ai eu peur, il n'y avait pas de miroir, rien du tout. Mais voilà, c'était juste une grosse peur.
0: Et donc, ouais, justement, le faux coup de feu, comment on recrée ça ? C'est un truc qui explose sur vos vêtements ?
27: Oui, c'est une petite pochette qu'on a, comme ça. Et au moment de l'impact... Il y a une personne qui appuie sur un bouton et là ça explose.
0: Rachel Lang, en tant que réalisatrice, vous êtes placée où vous sur une scène comme ça ? Parce que vous n'êtes pas dans la voiture avec eux, évidemment.
33: Comment on est dans une voiture suiveuse, on regarde un écran, donc dans une voiture qui bouge sur des pistes marocaines, avec un drap noir autour de la tête. Donc je suis à côté du chef-op de la script et on est tous les trois sous un drap noir à regarder un écran qui bouge et à vomir pendant toute cette séquence.
0: Ah, vous avez vomi pendant le tournage de cette séquence ?
33: C'est le genre de séquences qui ne sont pas très agréables parce qu'on est en permanence dans une voiture suiveuse. À capter le réseau HF de la caméra qui elle est sur le capot de la voiture ou accrochée à la voiture devant. Et du coup, voilà, c'est un peu sportif quoi, de se concentrer sur ce qu'on veut dans ce contexte.
0: Secret de tournage du film Mata qui est actuellement en salle. L'équipe du film est dans sa tourne ce dimanche et on se retrouve dans un instant pour la séquence souvenir sensoriel de tournage juste après Gérald de Palmas sur la route.

0: Gérald de Palmas sur la route, sur votre radio, ici.
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0: Et avec moi, l'équipe du film Mata, actuellement au cinéma, avec Eye Haidara, notre invité en compagnie de la réalisatrice Rachel Lang et de l'assistant réglage aux nombreuses cascades du film, Florian Beaumont. Un film tourné entre janvier et mars 2025, en Isère, à Paris, au Strasbourg et au Maroc. Et c'est l'heure de la séquence souvenir sensoriel de tournage. Eye Haidara, en repensant au tournage des scènes au Maroc, quelle odeur vous revient en tête?
3: L'odeur du thé à la menthe.
0: Ah, vous en avez beaucoup bu là-bas?
3: Ouais, moi j'adore le thé à la menthe, je me souviens de ça. Et je crois que les régisseurs s'en sont rendus compte très vite et chaque fois il y en avait un qui était à côté de moi et qui me disait un petit thé.
0: Rachel Lang, en repensant au tournage des scènes marocaines et dans les montagnes en Isère, quels sont vous a particulièrement marqué sur place?
4: Je pense qu'en Isère, c'est le son de la neige, parce qu'on l'a attendu longtemps, on a changé nos décors exprès, en fait il était, c'était fin mars, il n'y avait plus de neige nulle part, et au fur et à mesure qu'on voyait le temps qui n'arrivait pas, on a eu la chance, grâce à un chef régie qui était un peu souple, de même changer de département au dernier moment.
0: Ah ouais, on peut
4: et,
0: faire ça.
4: Pour aller chercher la neige. Donc, et après, la neige, ça nous amène dans un univers qui est phoniquement hyper feutré, hyper intéressant, qu'on a pas tellement exploité parce que c'était plus pour l'image qu'on avait besoin de la neige, pour faire le contraste avec le désert du début du Maroc et avoir les montagnes et la neige après. Voilà, je dirais que c'est ça.
0: Le son béni de la neige donc, ouais, qui arrive enfin. Eye Haidara, si vous deviez retenir une sensation physique de ce tournage?
3: Le mal de cou. Ouais, j'ai eu très mal là tout le temps.
0: Sur les trapèzes,
3: ouais, cou, trapèze, entre l'escalade, les cascades.
0: Florian qui dit oui de la tête.
3: Et puis même, je crois que la tension de Mata, la tension intérieure qu'elle a eue Mata, qu'avait Mata. Je pense que ça a beaucoup travaillé ici là.
0: Vous avez trouvé un bon ostéo depuis?
3: Oui, j'en ai une très très bien.
0: Parfait, on récupérera ses coordonnées. Quel souvenir gustatif gardez-vous de ce tournage?
4: On a été quand même dans toutes les spécialités. On a mangé de la soupe à la farine.
3: On a goûté la soupe à la farine
4: pour le carnaval.
0: Ça c'est un élément de l'enquête justement, la soupe à la farine dans le film. Vous en avez vraiment mangé sur le tournage?
4: On a bu en fin de tournage, la vraie nuit du carnaval, on a bu de la soupe à la farine.
0: Alors
4: c'est délicieux.
0: C'est vrai, c'est bon.
4: C'est vraiment des oignons, du beurre, de la farine, c'est du bouillon, c'est.
3: J'ai pas eu le même retour, je dois vous dire.
0: Ça vous a pas plu?
3: Ah, pas du tout.
0: Parce que moi, franchement, en voyant le film, ça ne me donne pas très envie.
3: Pas du tout, mais il y en avait plein du ressenti de Rachel, il y en avait aussi de mon ressenti. Voilà, on n'est pas... Il n'y a pas d'unanimité là sur l'histoire de la soupe à la farine, j'ai pas trouvé d'intérêt.
0: Florian Beaumont, comment est-ce qu'on devient assistant réglage cascade?
5: D'abord, on est cascadeur.
0: Ouais.
5: On fait ses armes en tant que cascadeur.
0: Donc il faut faire une école.
5: Alors, ça pas forcément, mais il y a des écoles. Enfin, il y en a une que je peux citer qui s'appelle le Campus Univers Cascade, qui forme des élèves que j'ai fait et où j'ai l'occasion d'enseigner maintenant quand j'ai du temps. Ou bien de venir, moi je donne des cours par exemple à Paris, des stages, il y a plusieurs équipes qui permettent l'accessibilité à ce métier plus facilement qu'à mon époque déjà, alors que je ne suis pas bien vieux.
0: C'est plus facile d'être cascadeur pour le cinéma aujourd'hui qu'il y a quelques années?
5: En tout cas, il y a plus de facilité, il y a plus de chemin.
0: Moi, il y avait
5: zéro chemin et il y a un peu plus de demandes avec les plateformes. Forcément, on demande de plus en plus de monde et il y a de plus en plus besoin de gens. Et c'est aussi un peu plus simple pour les jeunes cascadeurs de partir à l'étranger maintenant. Là où nous, quand on allait faire des films américains ou quoi que ce soit, c'était vraiment un événement, c'était quelque chose. Quoi.
0: Et maintenant, c'est plus régulier?
5: Maintenant, c'est un petit peu plus ouvert. C'est un petit peu plus simple. Maintenant, comme c'est plus simple, il y a plus de monde. Donc,
0: plus
5: il y a de monde, moins c'est...
0: Plus c'est dur d'y rentrer.
5: D'y rentrer, ouais,
0: exactement. Donc, il faut s'entraîner tôt.
5: Il faut s'entraîner tôt, il faut faire des arts martiaux, essayer de travailler les compétences les plus importantes, c'est-à-dire le combat et la chute. C'est 90% de notre métier. Et puis après, il y a toute la partie cascade, on va dire, plus spécifique. Se prendre une voiture, se mettre en feu, se défenestrer, se jeter dans des escaliers. Enfin, ouais.
0: Rachel Lang, avec quoi avez-vous envie que les spectateurs repartent après avoir vu votre film Mata?
4: Wow, j'ai envie qu'ils repartent en ayant vécu quelque chose, en ayant eu une petite aventure qui les brûle mais qui ressortent indemnes et nourris.
0: Merci beaucoup Rachel Lang d'avoir été avec nous. Votre film Mata est au cinéma depuis mercredi avec Raphaël Personnaz, Mélanie Laurent, Joséphine Japy, Hakim Djemili, Chloé Jouanet et vous, Eye Aïdara. Merci d'avoir été avec nous.
3: Avec grand plaisir.
0: Merci Florian Beaumont de nous avoir révélé quelques secrets sur votre métier, sur les cascades du cinéma. Ça tourne, ça revient la semaine prochaine, même heure, même fréquence, et c'est quand vous voulez en replay sur ici.fr.
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0: Bonjour à toutes et à tous, bienvenue dans notre rendez-vous consacré à l'actualité des professions libérales. Nous recevons aujourd'hui Denis Reynal, président de l'UNAPL, l'Union Nationale des Professions Libérales. Bonjour Denis Reynal.
6: Bonjour.
0: Denis Reynal, nous allons évoquer aujourd'hui plusieurs sujets qui concernent directement l'actualité des professions libérales. Commençons par la hausse des prix du carburant dans un contexte de tension au Moyen-Orient. Quelles conséquences cela a-t-il concrètement pour les cabinets libéraux?
6: Cette hausse intervient en fait dans un contexte économique que vous avez soulevé, déjà très tendu pour de nombreux cabinets libéraux. Je veux d'abord adresser un message de soutien à tous nos professionnels qui se déplacent quotidiennement pour exercer leur activité. Je pense notamment aux professionnels de santé libéraux, comme les infirmiers, dont l'exercice repose en grande partie sur les déplacements à domicile. Aujourd'hui, les dispositifs d'aide prévus restent très mal adaptés à la réalité des professions libérales. Les seuils retenus excluent une grande partie des professionnels concernés. Nous demandons donc au pouvoir public des mesures spécifiques et réellement accessibles, car les professions libérales assurent chaque jour une mission essentielle de service public auprès de 5 millions de Français.
0: Denis Reynal, l'Assemblée nationale a récemment adopté le projet de loi de simplification de la vie économique. Est-ce que c'est une avancée concrète pour les professions libérales que vous représentez ?
6: Cette loi est une avancée importante pour 1 700 000 entreprises de TPE libérales qui sont souvent confrontées à des démarches administratives lourdes et peu adaptées à leur réalité quotidienne. L'UNAPL défend depuis longtemps la nécessité de simplifier l'environnement administratif des petites structures. Nous saluons notamment la création d'un conseil de la simplification et du test entreprise auquel on a demandé de pouvoir participer. C'est essentiel, car les réformes sont encore trop souvent pensées à l'échelle des grandes entreprises, alors que les contraintes ne sont pas les mêmes pour un cabinet libéral ou une TPE.
0: L'UNAPL a récemment eu accès à de nouvelles données concernant la micro-entreprise, un statut qui concerne désormais un nombre croissant de professionnels libéraux. Que faut-il retenir de ces données ?
6: Nous constatons en effet depuis une quinzaine d'années une très forte progression des créations d'entreprises libérales sous le régime de la micro-entreprise. L'an dernier, c'est plus de 758 000 immatriculations qui ont été enregistrées sous ce statut, dont une part importante dans les activités libérales. Ce régime, à l'origine appelé auto-entreprise, a d'ailleurs été porté par l'UNAPL pour faciliter l'accès à l'activité indépendante. Aujourd'hui, nous identifions certaines limites, notamment en matière de protection sociale et de retraite. Notre objectif est donc de construire de véritables passerelles vers le régime de droit commun qui peut, dans certaines situations, offrir davantage de sécurité et de garanties aux professionnels.
0: Au-delà des enjeux économiques, l'UNAPL est aussi mobilisée sur les questions de protection sociale, notamment autour du nouveau congé de naissance. Vous avez récemment rencontré le cabinet d'Aurore Berger sur ce sujet. Qu'est-ce que vous attendez concrètement ?
6: Nous avons effectivement été reçus récemment par le cabinet de la ministre déléguée chargée de l'égalité entre les femmes et les hommes dans le cadre de la mission d'information sur la baisse de la natalité en France. Cette rencontre a permis de rappeler que le congé de naissance doit être pensé en tenant compte des réalités d'exercice libéral. Les interruptions de carrière liées à la parentalité restent aujourd'hui une source importante d'inégalités professionnelles. à l'UNAPL. Nous défendons depuis longtemps une meilleure protection sociale des libéraux, aussi pour rendre ces métiers plus attractifs et éviter un basculement vers le salariat. Nous avons ainsi défendu auprès de la ministre plusieurs propositions, comme l'augmentation des indemnités journalières forfaitaires de maternité et de l'allocation forfaitaire de repos maternel, aujourd'hui encore très faible, ou encore la possibilité pour les professionnels libéraux de provisionner une somme destinée à couvrir les charges fixes de leur entreprise durant le congé maternité et paternité.
7: Enfin, Denis Reynal, l'actualité de l'UNAPL passe aussi par le renouvellement de la mandature du Conseil économique, social et environnemental, le CESE. Quel rôle y joue aujourd'hui l'UNAPL ?
6: Les professions libérales représentent aujourd'hui une entreprise sur trois en France. Elle participe pleinement à la démocratie sociale dans les territoires. Il est donc naturel que l'UNAPL soit fortement engagée au sein du CESE. Lors de la précédente mandature, nos représentants ont contribué à de nombreux travaux sur la santé, la fin de vie, l'égalité, l'environnement. Nous continuerons à nous investir pleinement avec nos deux représentants désignés, Aminata Niakate et Philippe Besset. Nous poursuivons également notre engagement au niveau européen avec Michel Chassan, qui porte désormais la voix des professions libérales au sein du Comité économique et social européen.
7: Merci Denis Reynal.
6: Merci à vous.
2: C'était Expression directe avec l'UNAPL.
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8: Des infos pratiques ici Mayenne, les boucles de la Mayenne, avant et après, prudence sur les secteurs concernés entre Cossé et Laval, tous les détails, ici.fr et le site des boucles de la Mayenne. Le service déchets de Laval Aglo vous propose un prochain rendez-vous le samedi 20 juin à 10h ou à midi au Palindrome pour une séance pratique de 45 minutes afin d'apprendre à réussir votre compost au quotidien. Et si vous habitez en appartement, Laval Aglo distribue gratuitement des lombricomposteurs. C'est gratuit, sans inscription, pensez simplement à amener un justificatif de domicile. La communauté de communes des Coëvrons a publié le planning des séjours pour les jeunes sur sa page Facebook. Les inscriptions se terminent aujourd'hui. Attention, avant toute inscription aux activités, vous devez disposer d'un compte à jour sur le portail Famille. Et bien sûr, d'autres infos pratiques ici Mayenne qui reviennent dans une petite heure.
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bienvenue sur votre radio ici. On écoutait The Jacksons avec Blame It on the Boogie. Ravi de vous retrouver, Sophie Nolveau, pour vous accompagner ce dimanche après-midi avec toute la joie, la détente et la bonne humeur requise. Je vous emmène pour un doux moment entre rythme, émotion et belles histoires en chanson. La preuve dans un court instant avec le groupe Téléphone. Mais avant, c'est une grande nouveauté qu'on vous fait découvrir depuis vendredi sur votre radio préférée. Un titre inédit produit par DJ Lewis, nouvelle figure française de la scène hip-hop et électro. Voici Mylène Farmer avec C'est à qui le tour.

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1: C'est un rendez-vous intergénérationnel qui rassemble. La fête du jeu de Laval, c'est du 1er au 6 juin dans différents lieux lavallois. Et ça marche, Pascal Bisson, l'organisateur.
2: Ça regroupe entre 4000 et 5000 personnes. Donc, ça a 4 à 5000 passages pendant toute la semaine du 1er au 7 juin.
1: Alors, ça marche parce que, tout simplement, les Mayennais aiment se retrouver dans des lieux festifs. Et qui plus est avec les enfants.
2: Le fait que ça soit gratuit, évidemment, c'est très favorable. Dans le contexte actuel, il est évident que les familles recherchent des moments d'échange. Le jeu, c'est aussi bien un créateur de liens sociaux, mais c'est aussi génial par rapport au développement.
1: Et en parlant de développement, le jeu a pris une place plus centrale dans nos vies car il s'est fortement développé.
2: Il y a eu énormément de créations depuis 20 ans. On peut dire que même dans le cadre du jeu de société, mais pas que les jeux à règles, les jeux vidéo, les jeux, voilà, il y a eu un bouleversement dans la création. Il y a de plus en plus d'éditeurs, de créateurs dans divers domaines du jeu d'ailleurs.
1: On l'entend, la fête du jeu attire les visiteurs. Mais de plus en plus de Mayennais s'inscrivent également dans le collectif Fête du Jeu 53 qui travaille à l'année sur l'événement.
2: Alors, bénévoles et professionnels, c'est environ 160 personnes, avec une majorité, il faut bien le dire, de bénévoles. Et là encore, je remercie à tous ces passionnés qui font partie de toutes ces associations, qui font partie du collectif depuis de nombreuses années.
1: Des années qui permettent à ce collectif d'organiser une fête toujours plus riche et variée dans ses propositions, notamment dans les maisons de quartier dès le 1er juin.
2: Ça s'appelle Enjeu de quartier, et là, à partir de 16h, 16h30, eh bien, proposera aux familles de pouvoir jouer sur place.
1: Le 3 juin, lui, il est réservé pour les accueils de loisirs et pour les ludothèques du département.
2: Une animation qui s'appelle Planète Ludique. Toute l'après-midi, on aura l'occasion d'accueillir environ 4 à 500 enfants de 6 à 14 ans.
1: Donc on imagine tout à fait 500 enfants jouer ensemble. Ça va être un joyeux moment. Et puis enfin, la tradition, le bouquet final sur 3 sites mayennais avec des jeux de 0 à 100 ans et sous toutes les formes.
2: Avec un immense cluedo proposé par les animateurs de la ville de Laval, on aura aussi la promenade Anne d'Allègre avec des jeux d'adresse, des jeux plus sportifs, et puis le jardin de la Périne qui est plutôt destiné à la petite enfance, la famille, donc plutôt public 0-6 ans.
1: Et si vous êtes intéressé par cette fête du jeu, alors retenez ces dates du 1er au 6 juin à Laval. Et vous savez quoi ? Philippe Guiton sera sur place le samedi pour jouer avec vous entre 11h et midi sur le parvis du Châteauneuf de Laval. Un moment unique à ne pas louper.
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0: écoutez Elena avec Tout a changé, rien n'a changé sur votre radio ici. Ne bougez surtout pas, on va se retrouver dans un instant avec Bernard Lavillier et Sten de Ghetto. Il y aura aussi Chris de Borg avec Eye on Emotion. Je vous souhaite un très bel après-midi avec nous.
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1: 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Toute l'info en France et dans le monde en 90 secondes avec Benjamin Mathieu.
2: Ils auront le Champ de Mars, mais pas les Champs-Élysées. Les joueurs du PSG viennent présenter à 16h le second trophée consécutif de leur histoire à leurs supporters qui les attendent. 80 000 personnes vont les accueillir sur le Champ de Mars. Donc les Parisiens qui seront ensuite reçus à l'Élysée par Emmanuel Macron avant de faire la fête ce soir au Parc des Princes. Vous étiez très nombreux, 9,1 millions de téléspectateurs en moyenne hier soir à regarder le match avec un pic à 14 millions lors de la séance de tir au but. Le premier bilan des festivités autour du sacre, le ministre de l'Intérieur parle d'une situation globalement sous contrôle avec 780 interpellations sur l'ensemble du territoire. C'est un tiers de plus que l'année dernière et 219 personnes blessées en France, dont 8 grièvement. La maire du 8e arrondissement, Catherine Lecuyer, où se situent les Champs-Élysées, demande ce matin le zéro rassemblement sur la célèbre avenue pour prévenir les scènes de violence. Laurent Nunes estime de son côté que ça serait une fausse bonne idée. 439 000 Français ont déjà fait la demande de l'aide aux grands rouleurs annoncée par le gouvernement pour lutter contre la flambée de l'essence. Les personnes éligibles toucheront ce chèque de 100 euros en juin. À Valence, dans la Drôme, un jeune homme de 24 ans est mort après s'être fait tirer dessus hier soir. Un autre homme de 35 ans est grièvement blessé. Les faits se sont déroulés à proximité d'un point de deal. Et puis dans le Gers, une collégienne de 11 ans a disparu vendredi après-midi à Fleurance. Un homme qui l'a véhiculé a été placé en garde à vue. Il est suspecté d'enlèvement et de séquestration.
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4: Le temps ce dimanche, il fait meilleur, on commence par ça, 21-24, c'est bien, 21 à Préampaille, 24 à Renazé. Le ciel et quelques nuages laissent passer le soleil sans excédent de chaleur. Demain, un peu plus, 24 à 27, mais de bonnes conditions. Ah, on peut noter quelques averses en fin de nuit de lundi à mardi, déjà par l'est nous dit-on, parce que mardi ça sera plus humide et plus frais, 19 à 22 degrés. Bon week-end avec Ici Mayenne.
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0: On écoutait Edwin Collins avec A Girl Like You sur votre radio locale ici. C'est Sophie Nolveau pour vous accompagner et vous encourager cet après-midi si d'aventure vous avez besoin d'un petit soutien moral. Dans le prochain quart d'heure, on fera le plein de conseils pratiques utiles et surtout tout près de chez vous. Sans oublier vos trois chansons françaises à la suite. Avec le groupe Indochine, le dernier single de Louane et le duo Marc Lavoine et Catherine Ringer.
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0: Vous écoutez ici et vous avez reconnu Indochine avec 3 nuits par semaine. Dans une poignée de minutes, c'est Patricia Casse qui va nous rejoindre. Mais tout de suite, voici des infos près de chez vous.
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2: Les infos pratiques ici Mayenne, pratiques mais aussi solidaires. À Goron, une collecte de produits d'hygiène est organisée par les jeunes de la paroisse Notre-Dame-sur-la-Varenne jusqu'au 29 juin, afin de venir en aide aux personnes en situation de précarité. Vous pouvez déposer des dons comme du savon, du shampoing, du dentifrice, des brosses à dents ou encore des protections hygiéniques. Les dépôts sont possibles à la maison paroissiale d'Ambrières-les-Vallées ainsi qu'à celle de Mayenne pendant les heures de permanence. On donne son sang ce mardi 2 juin à l'Agora de Saint-Berthevin à partir de 16h avec les consignes habituelles. Enfin, on se fait une petite sortie avec ce marché au clair de lune organisé à Vimartin-sur-Orthe, donc au sud-est du département, avec les amis du patrimoine d'Hervé Orthe. Samedi 6 juin, ça démarre à 14h et en plus, il y a des rondos et de nombreuses animations. Bon après-midi et merci d'avoir choisi la première radio du département ici Mayenne. D'autres infos pratiques reviennent bien sûr dans une heure.
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0: écoutez ici, c'était Joe Dassin avec l'été indien. Quel plaisir de partager avec vous ce magnifique après-midi. Aujourd'hui, on célèbre les mamans, les belles mamans, celles qui sont à nos côtés, celles qui nous manquent, celles qui sont un petit peu loin. Je vous envoie un maximum d'ondes, les plus chaleureuses forcément, pour prolonger ensemble la douceur et la tendresse de ce dimanche, avec de jolies pensées et des moments partagés. Bientôt 15h et toute l'info en français dans le monde en 90 secondes. D'ici là, on retrouve vos chansons préférées avec Alain Chamfort, Miley Cyrus et David Hallyday.
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2: Ils vont atterrir d'un instant à l'autre à Charles de Gaulle, le retour des héros de Budapest qui ont décollé à bord d'un avion décoré aux couleurs du Paris Saint-Germain avec cette deuxième Ligue des Champions à bord. Les joueurs du PSG qui vont être acclamés par 85 à 90 000 supporters sur le Champ de Mars au pied de la Tour Eiffel, un beau symbole puisque c'est le logo du club. Des célébrations qui sont évidemment à vivre sur ici.fr et sur Ici Paris Île-de-France. Les coéquipiers de Marquinhos seront ensuite reçus à l'Elysée par Emmanuel Macron avant une grande fête devant leurs supporters au Parc des Princes en début de soirée. Côté sécurité, la nuit a été mouvementée à Paris mais aussi en région. Des débordements ont été constatés dans 71 villes de province en marge des célébrations et une quinzaine de villes sont concernées par des pillages de commerce, annonce le ministre de l'Intérieur, Laurent Nunez, qui juge néanmoins la nuit globalement sous contrôle avec des interpellations en très forte hausse par rapport à l'année dernière, 780 au total. Les casseurs gâchent la fête, déplorent de son côté Maxime Sauvage, adjoint au maire de Paris chargé du sport, reconnaissant aussi qu'il y a eu moins de dégradations cette année. Et puis on déplore également un mort, un homme d'une vingtaine d'années en marge des festivités. Il a heurté avec sa motocross des blocs de béton installés sur une bretelle de sortie du périphérique parisien. C'était en pleine nuit. À Roland-Garros, la numéro 3 mondiale, la polonaise Iga Świątek, 4 fois vainqueur du tournoi, a été éliminée ce midi en 8e de finale, a été battue par l'ukrainienne Marta Kosiuk.
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4: Le temps ce dimanche, il fait meilleur, on commence par ça, 21-24, c'est bien, 21 à Préampaille, 24 à Renazé. Le ciel et quelques nuages laissent passer le soleil sans excédent de chaleur. Demain, un peu plus, 24 à 27, mais de bonnes conditions. Ah, on peut noter quelques averses en fin de nuit de lundi à mardi, déjà par l'est nous dit-on, parce que mardi ça sera plus humide et plus frais, 19 à 22 degrés. Bon week-end avec Ici Mayenne.
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0: écoutait Phil Collins avec Something Happened on the Way to Heaven. On passe ce dimanche 31 mai ensemble. C'est Sophie Nolvaux au micro et je vous accompagne où que vous soyez, à la maison avec les enfants, en balade, peut-être avec des amis, à suivre des infos pratiques, des idées utiles, le tout bien ancré dans votre quotidien, tout près de chez vous, mais aussi vos trois chansons françaises à la suite. On va se laisser emporter par une douce nostalgie en compagnie de Jane Birkin. Il y aura aussi Florent Pagny dans la suite et Nino Ferrer. Très bon dimanche à l'écoute de votre radio ici.
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0: Toujours à l'écoute de votre radio ici, bonne route si vous êtes en ce moment dans la voiture. C'était Jane Birkin avec quoi ? À suivre, Michel Polnareff avec Radio. Ce sera juste après quelques petites infos d'ici.
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2: Des infos pratiques ici Mayenne, les boucles de la Mayenne, avant et après, prudence sur les secteurs concernés entre Cossé et Laval, tous les détails ici.fr et le site des boucles de la Mayenne. Le service déchets de Laval Agglo vous propose un prochain rendez-vous le samedi 20 juin à 10h ou à midi au Palindrome pour une séance pratique de 45 minutes afin d'apprendre à réussir votre compost au quotidien. Et si vous habitez en appartement, Laval Agglo distribue gratuitement des lombricomposteurs. C'est gratuit, sans inscription. Pensez simplement à amener un justificatif de domicile. La communauté de communes des Coëvrons a publié le planning des séjours pour les jeunes sur sa page Facebook. Les inscriptions se terminent aujourd'hui. Attention, avant toute inscription aux activités, vous devez disposer d'un compte à jour sur le portail Famille. Et bien sûr, d'autres infos pratiques ici Mayenne qui reviennent dans une petite heure.
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0: Vous écoutez ici, c'était Guillaume Grand avec Toi et Moi. Outre la fête des mères ce dimanche 31 mai, c'est aussi, figurez-vous, la journée mondiale sans tabac. Une journée axée sur la prévention des dangers du tabac pour la santé. Courage d'ailleurs, si vous essayez d'arrêter, on est de tout cœur avec vous. Dans quelques minutes, il sera 16h, vous avez rendez-vous avec l'info en France et dans le monde en 90 secondes. Mais avant, on retrouvera Toto, M. Pokora et Abba. Je vous souhaite un bel après-midi.
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1: Vous écoutez Ici, il est 16h, bel après-midi. Toute l'info en France et dans le monde en 90 secondes avec Benjamin Mathieu.
2: Encore un peu de patience, les joueurs du PSG devraient arriver à l'aéroport Charles de Gaulle dans quelques minutes, ils ont du retard, leurs fans eux sont déjà des milliers au Champ de Mars pour fêter cette deuxième Ligue des Champions d'affilée, ils seront ensuite reçus à l'Elysée avant une grande fête organisée au Parc des Princes ce soir. 439 000 Français ont déjà fait la demande de l'aide aux grands rouleurs annoncée par le gouvernement pour lutter contre la flambée de l'essence. Les personnes éligibles toucheront ce chèque de 100 euros d'ici une dizaine de jours par virement bancaire. Le secteur aérien va également bénéficier d'une aide. Le ministre des Transports, Philippe Tabarot, annonce une réduction de 65% de la taxe sur le transport aérien de passagers. Elle ne concerne que les lignes qui permettent de désenclaver des territoires mal desservis en transport. Une battue organisée cet après-midi à Florence, dans le Gers. 250 personnes vont tenter de retrouver une collégienne de 11 ans qui est portée disparue depuis 48 heures. À la sortie de son collège, un homme aurait été vu l'emmenant en voiture. Celui-ci a été placé en garde à vue, suspecté d'enlèvement. Ils veulent continuer à faire la teuf. Plusieurs centaines de personnes manifestaient à Marseille ou à Montpellier et d'autres villes françaises contre la pénalisation des free parties. Un projet de loi qui veut durcir les amendes et prononcer des peines de prison pour les personnes qui participent à ces fêtes techno sauvages va être bientôt débattu à l'Assemblée nationale. Et puis à Roland-Garros, il y aura une Ukrainienne en demi-finale puisque deux compatriotes vont s'affronter en quart après Marta Kochiouk et Elena Svitolina qui vient de se qualifier.
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4: Le temps ce dimanche, il fait meilleur, on commence par ça, 21-24, c'est bien, 21 à Préampaille, 24 à Renazé. Le ciel et quelques nuages laissent passer le soleil sans excédent de chaleur. Demain, un peu plus, 24 à 27, mais de bonnes conditions. Ah, on peut noter quelques averses en fin de nuit de lundi à mardi, déjà par l'est nous dit-on, parce que mardi ça sera plus humide et plus frais, 19 à 22 degrés. Bon week-end avec Ici Mayenne.
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0: écoutez l'artiste belge Philippe Lafontaine avec Cœur de Loup sur votre radio locale ici. Il est 16h passé de quelques minutes. Merci de nous avoir choisis pour accompagner votre après-midi. C'est Sophie Nolvaux au micro. Avec vous à l'heure du goûter en cette journée de fête des mères. Vous avez peut-être de la visite d'ailleurs aujourd'hui. Profitez bien si c'est le cas. Nous, on continue en musique avec de la joie, des sourires et un brin de nostalgie aussi. À suivre Madonna avec La Isla Bonita. Mais tout de suite, voici Benabar avec son nouveau titre, Quoi qu'on dise.
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1: Je vous emmène à la découverte d'une entreprise qui fait partie des sponsors des boucles de la Mayenne. La dernière étape, c'est cet après-midi. Une entreprise familiale à Juvigné, près d'Ernée, Aliments Genouel. Entreprise qui produit des aliments pour les animaux, pour la plupart sous forme de granulés, pour les bovins, les cochons et les volailles. Avec Philippe Genouel, le patron, la visite commence dans les bureaux.
2: Oui, on est ici dans l'open space où arrivent les commandes des clients et où on organise toute la partie production de lancement, de la logistique et de la production.
1: C'est les chiffres, c'est les tableaux Excel, des choses que j'aime pas beaucoup, moi. On va peut-être aller dans la pièce suivante.
2: Tout à fait.
1: Et là, nous entrons dans une autre partie de votre entreprise où il y a un écran. Qu'est-ce qu'il y a sur cet écran d'ailleurs ?
2: Chaque camion qui arrive en matière première est analysé, contrôlé, pesé pour avoir toutes les conformités par rapport à nos attentes.
1: Ah oui, ce que j'avais pas vu, mais de l'autre côté, à l'extérieur, de l'autre côté de la fenêtre, il y a la balance pour les poids lourds. Il y a combien de camions à peu près qui passent par jour ici ?
2: Une dizaine.
1: Et alors justement, on voit qu'il y a des échantillons de matières premières qui sont présents dans ce labo. Qu'est-ce qu'on a là dans les petits sachets qui sont rangés dans une caisse ?
2: On a du maïs, on a de l'orge, on a du tourteau de colza, on a du remoulage, on a de la luzerne, de la pulpe de betterave. Voilà, ce sont déjà les matières premières principales.
1: On va aller dans la partie transformation ensemble, Philippe ?
2: Tout à fait.
1: Cette entreprise, elle a été créée par l'arrière-grand-père de Philippe Genouel. À l'origine, c'était une minoterie. Le virage vers la nourriture pour les animaux a été initié par son papa dans les années 70. Nous allons donc dans le bâtiment où 250 à 300 tonnes de nourriture sont transformées chaque jour.
3: Nous sommes à proximité des presses à granulés, après la phase de mélange, où 90% de nos aliments sont granulés pour les animaux.
1: Elle est où la matière première alors ? Parce que moi je ne l'ai pas vue là, je vois que les machines, elle est stockée où ?
3: Elle est stockée dans les silos qui sont derrière. Une fois les formules dosées, elles sont broyées, mélangées. Au cours de la phase de mélange, on apporte les micro-ingrédients nécessaires aux animaux, tels que le calcium, le sel, les phosphates.
1: Ouais, il y a quand même une petite recette à chaque fois alors ?
3: C'est une recette de cuisine.
1: On va aller dans l'une des cabines qui est insonorisée, on va aller voir ce qui s'y passe.
3: Oui, on va aller voir Sébastien.
1: Je passe devant vous. Et là, c'est la salle de contrôle, en fait, c'est ça.
2: C'est d'ici que toute l'usine est pilotée.
1: Bonjour Sébastien.
4: Bonjour.
1: Alors racontez-moi, qu'est-ce qu'il y a là devant vous ? Il y a plein d'écrans. Moi, j'essaye de comprendre ce qui se passe, je suis un petit peu perdu.
4: C'est vrai que des fois, on est un peu perdu, mais ça reste encore simple quand on connaît le boulot.
1: Qu'est-ce qu'il y a alors sur les écrans ? Alors,
4: donc, du coup, on a toute l'usine qui est représentée en graphisme. On suit l'évolution de la fabrication.
1: Donc par exemple, le premier écran sur la gauche, c'est tous les silos avec la matière première.
4: Là, c'est les bennes peseuses plus les matières premières. Je suis en train de remplir les bennes peseuses, puis ça part en fabrication.
1: L'entreprise embauche aussi des chauffeurs-livreurs. Avec Philippe, nous prenons la direction du quai d'expédition des marchandises.
2: Ce poste expédition VRAC est relié avec le service logistique. Les commandes sont enregistrées, affectées par camion. Et le chauffeur est autonome au niveau de son chargement. Il prend sa tournée. Les automates n'ouvrent que la case du produit que le chauffeur a besoin.
1: Mais c'est qu'un seul produit à chaque fois qui est chargé dans un camion ou ça peut être plusieurs produits grâce à des compartiments ?
2: Non, les camions sont compartimentés en 8 cases. On peut avoir jusqu'à 8 produits différents dans le camion.
1: Alors, dans cette entreprise, ce sont surtout des granulés pour les animaux qui sont produits avec de bonnes céréales. Et comme je suis gourmand, j'ai demandé à Philippe si nous aussi on peut les manger.
2: On y met la dent dessus, parfois, oui.
1: Ah, c'est bon alors ?
2: Oui.
1: Non mais me motivez pas, moi je vais avoir envie de manger Philippe.
2: Eh bien on va vous en donner une petite poignée.
1: Ah ben je veux bien, allez.
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0: c'était Julien Clerc avec Ce n'est rien sur votre radio ici. Avant de retrouver l'humour en tube avec Romain Dauduic et Élie Kakou pour un spécial Fête des Mères qui dépote, vous aurez droit à quelques conseils utiles près de chez vous et à vos chansons préférées aussi avec Lionel Richie et un titre dédicacé à toutes les mamans signé Christophe Maé.
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0: All Night Long par Lionel Richie. Merci d'écouter ici. On va se retrouver dans quelques minutes avec Alain Souchon. Mais avant, comme toutes les heures, place aux infos pratiques d'ici.
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2: Les infos pratiques ici Mayenne, pratiques mais aussi solidaires. À Goron, une collecte de produits d'hygiène est organisée par les jeunes de la paroisse Notre-Dame-sur-la-Varenne jusqu'au 29 juin, afin de venir en aide aux personnes en situation de précarité. Vous pouvez déposer des dons comme du savon, du shampoing, du dentifrice, des brosses à dents ou encore des protections hygiéniques. Les dépôts sont possibles à la maison paroissiale d'Ambrières-les-Vallées ainsi qu'à celle de Mayenne pendant les heures de permanence. On donne son sang ce mardi 2 juin à l'Agora de Saint-Berthevin à partir de 16h avec les consignes habituelles. Enfin, on se fait une petite sortie avec ce marché au clair de lune organisé à Vimartin-sur-Orthe, donc au sud-est du département, avec les amis du patrimoine d'Hervé Orthe. Samedi 6 juin, ça démarre à 14h et en plus, il y a des rondos et de nombreuses animations. Bon après-midi et merci d'avoir choisi la première radio du département ici Mayenne. D'autres infos pratiques reviennent bien sûr dans une heure.
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0: Vous écoutez ici, c'était Taylor Swift avec The Fate of Ophelia. La fête des mères n'est pas une journée à prendre à la légère. Il faut s'investir pour mettre à l'honneur celle qui nous a donné la vie. Et dans l'humour en tube, eh bien Fred Ballard a remarqué que ce n'était pas si facile que ça de trouver le bon cadeau pour honorer sa chère maman.
1: L'année dernière, ils m'ont offert un couscoussier imitation Chanel avec le jogging assorti. Mais sur le jogging, ils s'étaient trompés, il y avait marqué Chanel.
2: Oui, alors c'est vrai qu'en fonction de la corpulence de la maman, il y a des flocages à éviter. N'oublions pas que par obligation, toutes les mamans ont le sens de l'humour, mais que parfois, quand l'enfant chantonne, la daronne pince sans rire.
3: Avec toi, la fête des mères, c'est tous les jours de l'année.
4: Donne-moi un collier de nouilles, je m'en sers pour t'étrangler.
2: Voilà, bon, c'est un peu cash, mais au moins maintenant, tous les enfants savent à quoi peut servir le fameux collier de nouilles que la maîtresse veut leur faire fabriquer.
3: Quand je pense que c'est toi qui m'as porté pendant 9 mois,
4: je picolais fumé, c'est pour ça que tu fais 1m3.
3: Avec une mère pareille, même pas besoin d'un papa.
4: Tu viens d'une grosse soirée, t'en as potentiellement 3. Ah, j'aurais dû te congeler.
3: J'aurais dû le faire, crois-moi. On devrait se le dire plus souvent, c'est important.
4: Casse-toi, t'as 26 ans.
2: Ah, y a pas à dire, l'amour maternel, c'est fusionnel. Et la fête des mères, mieux vaut en profiter avant leurs 26 ans. Après, c'est beaucoup moins marrant.
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0: On écoutait Étienne Dao avec Duel au soleil sur votre radio ici. Avant de rejoindre 17h et les infos, on écoutera Laura Brenningan avec Self Control et Amir avec Alain Parfaite. Belle fin d'après-midi et bon week-end.
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1: Vous écoutez Ici, belle fin d'après-midi, il est 17h. Les infos présentées par Benjamin Mathieu.
2: Les joueurs du PSG sont en route pour le Champ de Mars. Une foule de 100 000 personnes les attendent, les héros de la Ligue des Champions. Et actuellement, une horde de 1000 motos au moins les escortent depuis l'aéroport Charles de Gaulle. En direction du pied de la Tour Eiffel, il y a des milliers de personnes. Une fête grandiose avant d'être reçue par Emmanuel Macron à l'Élysée, puis d'aller communier avec leurs supporters au Parc des Princes. Côté mobilisation des forces de l'ordre, 6 000 policiers et gendarmes sécurisent les festivités de ce dimanche. Hier, lors d'un bilan présenté par le ministre de l'Intérieur, il y a eu 780 interpellations sur tout le territoire, en hausse de 32% par rapport à l'an dernier. 57 policiers et gendarmes ont été blessés. Il y a eu également 219 supporters blessés, dont 8 gravement. Puis en marge de ces festivités, un homme en motocross s'est tué lors d'un accident sur le périphérique parisien en pleine nuit. Il a percuté des blocs de béton placés sur une bretelle qui était fermée à la circulation. Une personne a été blessée à l'arme blanche également. Elle est dans le coma. Le ministre de l'Intérieur qui évoque aussi des pillages dans une quinzaine de communes en France. Un dispositif de sécurité mis en place très critiqué aujourd'hui par la classe politique. Une battue organisée cet après-midi à Fleurance dans le Gers, à 80 km de Toulouse. 250 personnes qui tentent de retrouver la petite Liana, une collégienne de 11 ans, portée disparue depuis 48 heures. À la sortie du collège, un homme aurait été vu l'emmenant en voiture. Cette personne a été retrouvée et placée en garde à vue. Il est suspecté d'enlèvement. 439 000 Français ont fait la demande de l'aide aux grands rouleurs annoncée par le gouvernement pour lutter contre la flambée de l'essence. Les personnes éligibles toucheront ce chèque de 100 euros d'ici une dizaine de jours par virement bancaire. Et puis une banane qui a été volée hier au centre Pompidou-Metz en Moselle, un centre d'art contemporain, mais pas n'importe quelle banane. Il s'agit d'une œuvre d'art de l'artiste Maurizio Catalan. Une banane scotchée au mur à l'aide d'un adhésif gris qui vaut des millions d'euros, mais un vol totalement inutile car elle est régulièrement changée.
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3: Le temps ce dimanche, il fait meilleur, on commence par ça, 21-24, c'est bien, 21 à Préampaille, 24 à Renazé. Le ciel et quelques nuages laissent passer le soleil sans excédent de chaleur. Demain, un peu plus, 24 à 27, mais de bonnes conditions. Ah, on peut noter quelques averses en fin de nuit de lundi à mardi, déjà par l'est nous dit-on, parce que mardi ça sera plus humide et plus frais, 19 à 22 degrés. 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

Sur votre radio ici, on écoutait Téléphone avec Le Jour s'est levé. On est ensemble pour le meilleur de la musique. C'est Sophie Nolveau avec vous, à la maison, au volant de la voiture, ou encore dans la rue, dans celle du boulanger par exemple. Et oui, c'est Baker Street de Jerry Rafferty qui nous arrive. Ce sera juste après Vanessa Paradis avec Les Épines du Cœur.

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1: Le M24, nouveau musée du sport automobile au Mans, absolument unique, est né de la rencontre de l'ACO, l'Automobile Club de l'Ouest, propriétaire du musée, avec Richard Mille, mécène déjà très impliqué en endurance. L'horloger, très haut de gamme, voisin d'Ille-et-Vilaine, est un collectionneur presque compulsif, ce sont ses mots. Mais il a toujours à cœur de partager ses trésors.
2: J'ai beaucoup de Formule 1, d'où l'idée qui est sortie rapidement de faire un musée du sport automobile, parce qu'en définitive, on voulait sortir du concept du Mans seul. Et on a trouvé que c'était intéressant pour l'avenir du musée que de l'ouvrir à des tas de disciplines, le rallye, les IndyCars, les Can-Am, donc des cultures différentes. Le choc des cultures, c'est toujours quelque chose d'intéressant.
1: On voit régulièrement vos voitures dans différents événements. Vous êtes très partageur.
2: Oui, parce que j'ai toujours trouvé qu'avoir des collections puis les garder pour soi, c'était vraiment réducteur. Et ce qui est merveilleux, c'est qu'on est dans un monde de passionnés et il n'y a rien, je trouve, de plus chouette que de partager cette passion avec le plus grand nombre de visiteurs et de fans, etc. D'où l'idée de proposer à tous les nombreux visiteurs du musée, ils seront de plus en plus nombreux, voir toutes ces merveilles. On a des œuvres d'art, des voitures ici qui sont des beautés pures. Et je pense qu'il était dommage de les garder dans un hangar fermé, en randonnion, enfin ça n'a pas beaucoup d'intérêt. Donc le partage, ça me paraissait quelque chose d'obligatoire. Les montrer et créer des émotions, c'est quelque chose qui me paraissait évident.
1: Du côté de Pierre Fillon, le président de l'ACO, il était aussi important d'évoluer.
3: Oui, c'est un changement pour l'ACO, parce que c'est vrai que l'ACO était très orienté endurance. Et puis finalement, si on regarde un petit peu l'histoire, le premier Grand Prix de l'histoire, il a lieu au Mans. Il y a eu un Grand Prix de Formule 1 ici, il y a eu des Grands Prix de Formule 3000, il y a de la moto. J'ai jamais oublié un mot de Jean Toth qui m'expliquait au début de ma présidence, qui me disait, mais tu sais, le Mans, ça doit être la capitale du sport automobile. C'est la suite de l'histoire. L'ACO a 120 ans cette année, premier Grand Prix en 1906, et la famille Bollé qui est un peu la genèse de tout ça. Pourquoi c'est arrivé au Mans ? C'est pas par hasard. Et donc pour nous c'était important de transmettre.
1: Et quid du fond, tous les autres véhicules que vous avez ?
3: On ne veut pas que ce musée soit figé. Donc effectivement, il y a une réserve d'à peu près 500 voitures. Et l'idée, c'est évidemment de faire tourner ces collections. Un musée, ça doit être vivant, ça doit avoir des thèmes. Mais même la collection, qui est permanente, va tourner régulièrement.
1: D'excellentes raisons pour y revenir. Allez, un petit pèlerinage tous les ans. Le musée est ouvert tous les jours de 10h.

0: Vous êtes branché sur votre radio ici, c'était Sia avec Gimme Love. Les infos près de chez vous arrivent dans quelques minutes, le temps d'écouter Charles Doré avec famille ou pas famille, mais aussi le trio des années 80, Fredericks, Goldman et Jones avec Nuit. Bon dimanche.
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0: Vous écoutez toujours ici, merci de nous avoir choisis. C'était Charles Doré avec Famille ou pas famille. Dans un instant, Elton John et Kikidi, juste après quelques petites infos d'ici.
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2: Des infos pratiques ici Mayenne, les boucles de la Mayenne, avant et après, prudence sur les secteurs concernés entre Cossé et Laval, tous les détails, ici.fr et le site des boucles de la Mayenne. Le service déchets de Laval Aglo vous propose un prochain rendez-vous le samedi 20 juin à 10h ou à midi au Palindrome pour une séance pratique de 45 minutes afin d'apprendre à réussir votre compost au quotidien. Et si vous habitez en appartement, Laval Aglo distribue gratuitement des lombricomposteurs. C'est gratuit, sans inscription. Pensez simplement à amener un justificatif de domicile. La communauté de communes des Coëvrons a publié le planning des séjours pour les jeunes sur sa page Facebook. Les inscriptions se terminent aujourd'hui. Attention, avant toute inscription aux activités, vous devez disposer d'un compte à jour sur le portail Famille. Et bien sûr, d'autres infos pratiques ici Mayenne qui reviennent dans une petite heure.
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0: excellent début de soirée à l'écoute de votre radio ici. C'était Zaz avec Mon Sourire. Et vous le savez désormais, on revit l'histoire chaque week-end à cette heure-ci avec Stéphane Bern. Direction l'époque des premiers animaux exotiques.
1: Comment faire plaisir?

0: plaisir à un roi de France. Mehmet Ali, vice-roi d'Égypte, a une idée saugrenue. Offrir une girafe à Charles X. Au mois d'octobre 1826, Zarafa, venue du Soudan, débarque à Marseille. C'est la toute première girafe à voir la France et c'est un cadeau qui prend de la place, près de 4 mètres de haut. C'est sûr qu'en termes de présents diplomatiques, on est loin de l'ambassadeur qui offre à ses convives des Ferrero Rocher.
1: Une expression du bon goût.
0: La girafe passe l'hiver sur place, où elle se porte comme un charme. Au retour des beaux jours, le périple recommence. Elle va relier Paris à pied, enfin à sabot. Sauf qu'elle vient de la savane africaine et elle a froid.
2: La girafe avait une angine.
0: On va alors lui confectionner un manteau de toile cirée et des bottes fabriquées en prévision de l'usure des sabots. En revanche, pas de cache-cou pour la girafe. Sa ruée est sûrement trop long à tricoter. La caravane la plus insolite de l'histoire de France s'élance sur les routes. Une girafe en mitouflée, accompagnée de ses gardiens égyptiens et soudanais, d'un zoologue et de 3 vaches laitières pour ses repas. Le voyage dure 6 semaines, plus de 800 km à pied. Dans les différentes villes traversées, Aix, Avignon, Montélimar, Lyon, Fontainebleau, c'est l'émeute. Les foules se pressent pour voir Zarafa, cette créature fabuleuse à la langue bleue. Le 30 juin 1827, elle arrive enfin à Paris, où elle vivra jusqu'en 1845, en laissant des traces. Sa venue en France aura déclenché une véritable girafomania, avec des peintures, de la vaisselle et même des fers à repasser décorés dans un style dit à la girafe. Les cadeaux les plus réussis ne sont pas toujours les plus chers, ce sont parfois les plus insolites.
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0: Eros Ramazzotti avec Una Storia Importante sur votre radio ici. Il sera bientôt 18h, l'heure des infos. Dans quelques minutes, place à Alex Warren avec une très belle nouveauté, juste derrière Patricia Cass avec Elle voulait jouer cabaret.
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1: Vous écoutez Ici, il est 18h, bon début de soirée. Les infos présentées par Benjamin Mathieu.
2: Une escorte de milliers de motos entre l'aéroport Roissy-Charles-de-Gaulle et le Champ de Mars. Les joueurs du PSG accueillis en héros sur leur terre francilienne tout à l'heure. 80 000 personnes qui sont actuellement réunies pour fêter les joueurs et cette deuxième Ligue des Champions consécutive au pied de la Tour Eiffel pour une photo qui va évidemment rentrer dans la légende du sport français. Les joueurs qui sont actuellement à l'intérieur de l'hôtel des Invalides. Ils vont sortir dans quelques instants et traverser le Champ de Mars où 80 000 supporters les attendent pour fêter ce deuxième titre. Une parade sur le Champ de Mars qui sera ensuite suivie par une réception à l'Élysée avec Emmanuel Macron, puis une grande fête au Parc des Princes avec leurs supporters prévus à 19h30, mais probablement bien plus tard puisque tout le monde a beaucoup de retard. Ces célébrations sont à suivre en direct sur ici.fr et ici Paris-Île-de-France. Côté sportif, l'attaquant géorgien Kvistfa Kvaratskhelia, toujours difficile à dire, a été désigné meilleur joueur de cette Ligue des Champions. Côté mobilisation des forces de l'ordre, 6000 policiers et gendarmes sont mobilisés pour sécuriser les festivités aujourd'hui. Hier, lors d'un bilan présenté par le ministre de l'Intérieur, il y a eu 780 interpellations sur tout le territoire, en hausse de 32% par rapport à l'an dernier. 57 policiers et gendarmes ont été blessés et 219 supporters également, dont 8 gravement. En marge de ces festivités, un homme en motocross s'est tué lors d'un accident sur le périphérique parisien. Il a percuté des blocs de béton qui étaient placés sur une bretelle fermée à la circulation. Et puis une personne a été blessée également à l'arme blanche. Elle est dans le coma à l'hôpital. Le ministre de l'Intérieur qui évoque aussi des pillages dans une quinzaine de communes en France. Un dispositif de sécurité mis en place particulièrement critiqué aujourd'hui par de nombreux élus. Emmanuel Grégoire, le maire de Paris, répond en cette fin de journée estimant que l'immense majorité des gens ont fêté sans excès le sacre des Parisiens et que les fauteurs de troubles seront d'une grande fermeté face aux fauteurs de troubles.
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3: Le temps ce dimanche, il fait meilleur, on commence par ça, 21-24, c'est bien, 21 à Préampaille, 24 à Renazé. Le ciel et quelques nuages laissent passer le soleil sans excédent de chaleur. Demain, un peu plus, 24 à 27, mais de bonnes conditions. Ah, on peut noter quelques averses en fin de nuit de lundi à mardi, déjà par l'est nous dit-on, parce que mardi ça sera plus humide et plus frais, 19 à 22 degrés. Bon week-end avec Ici Mayenne.
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Vous écoutez ici, merci pour votre fidélité. C'était Félix Gray avec La Gitane. Sophie Nolvaux avec vous. On entame une dernière heure ensemble avec la musique que vous aimez, celle de Chris Isaak avec l'incontournable Wicked Game. Ce sera juste après un duo dont on raffole en ce moment, Pascal Obispo et Francis Cabrel. Voici de la douce rafoison, Il faudrait que pleuve l'amour.

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1: Notre balade du jour autour des boucles de la Mayenne, c'est la grande journée, évidemment, celle de l'arrivée à Laval. Donc on a choisi d'aller faire un petit tour à Laval, peut-être au bord de l'eau, vu les températures qu'on a connues ces derniers jours, évidemment. Bonjour Mathieu Isséaga.
2: Bonjour Hervé.
1: Office de tourisme Laval Tourisme. Oui, la balade, elle est fluviale et vous avez plein de choses à nous dire.
2: Exactement, quitte à profiter du soleil, autant aller à l'halte fluviale à Laval, hein, qui est le rendez-vous des aventuriers, on va dire. On peut y louer des vélos, des bateaux sans permis, pour profiter de la rivière, soit en l'allongeant, donc sur le chemin de Halage, par exemple. Exemple, soit ben, directement dessus, hein, en passant les écluses à bord de frêles esquifs, en partant à l'aventure. Pour ceux qui ne veulent pas piloter le bateau eux-mêmes, il y a aussi des croisières promenades qui sont proposées à l'halte fluviale, cette fois-ci sur le Valis Guilonis, le grand bateau bien connu des Lavallois.
1: Ouais.
2: Exactement. Donc, qui part tous les samedis, tous les dimanches. Et puis, nouveauté de cette année, il y aura des croisières plus thématiques pour les amoureux des vieilles pierres. La croisière 1000 ans d'histoire, qui aura lieu donc, le 12 juin, le 10 juillet, le 14 août. Qui, elles, sont des croisières en compagnie d'un guide conférencier, Antoine Barré, qui, lui, n'a pas 1000 ans d'histoire, même s'il s'en rapproche gentiment, et qui fera donc le commentaire historique tout au long de cette croisière d'une heure et demie.
1: Ouais, si on souhaite en savoir plus sur toutes ces activités, ces animations proposées.
2: Alors, plusieurs supports, hein, bien sûr, Internet aujourd'hui sur le site de Laval Tourisme, mais aussi à l'Halte Fluviale ou à l'Office du Tourisme de Laval, avenue Robert Buron.
1: Ouais, tout simplement. Profitez bien, évidemment. Merci, pensez-y tout l'été pour vous rafraîchir, parce que si l'été est chaud, ça va nous faire du bien ce genre de propositions et d'activités proposées par Laval Tourisme, en l'occurrence les balades fluviales, le fameux Valis Guidonis, etc. etc. Et on vous laisse aller faire un petit tour de vélo pour l'arrivée des boucles et puis peut-être un petit tour de bateau juste après. Merci Mathieu Isséaga.
2: Merci Hervé.
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0: On écoutait Chien, le dernier single de Louane. Dans le prochain quart d'heure, des conseils utiles près de chez vous. Et Patrice Gascoin qui va nous plonger dans les coulisses télé d'un nouveau rendez-vous avec Hugo Décrypte. C'est ce soir sur France 5. Tout ce joli programme, c'est après le nouveau single de Mylène Farmer intitulé « C'est à qui le tour ?» et le groupe Supertramp avec Dreamer sur votre radio ici.
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0: C'est toujours un grand événement, un nouveau single de Mylène Farmer. On écoutait C'était qui le tour sur votre radio ici. Dans quelques minutes, Lewis Capaldi, mais tout de suite, des infos près de chez vous.
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2: Les infos pratiques ici Mayenne, pratiques mais aussi solidaires. À Goron, une collecte de produits d'hygiène est organisée par les jeunes de la paroisse Notre-Dame-sur-la-Varenne jusqu'au 29 juin afin de venir en aide aux personnes en situation de précarité. Vous pouvez déposer des dons comme du savon, du shampoing, du dentifrice, des brosses à dents ou encore des protections hygiéniques. Les dépôts sont possibles à la maison paroissiale d'Ambrières-les-Vallées ainsi qu'à celle de Mayenne pendant les heures de permanence. On donne son sang ce mardi 2 juin à l'Agora de Saint-Berthevin à partir de 16h avec les consignes habituelles. Enfin, on se fait une petite sortie avec ce marché au clair de lune organisé à Vimartin-sur-Orthe, donc au sud-est du département, avec les amis du patrimoine d'Hervé Horte. Samedi 6 juin, ça démarre à 14h et en plus, il y a des rondos et de nombreuses animations. Bon après-midi et merci d'avoir choisi la première radio du département ici Mayenne. D'autres infos pratiques reviennent bien sûr dans une heure.
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0: aussi sur votre radio. On écoutait Louis Chédid avec Ainsi soit-il. Patrice Gascoin nous a rejoint avec Les coulisses télé. Salut Patrice.
1: Salut Sophie.
0: Aujourd'hui, vous nous proposez une rencontre avec le célèbre youtubeur Hugo Décrypte. Hugo qui va maintenant décrypter les grands bouleversements mondiaux sur France 5.
2: Hugo Travers, plus connu sous son nom de youtubeur Hugo Décrypte, se rend sur le terrain. Alors on le retrouve où pour son nouveau magazine sur France 5?
3: Je viens d'arriver donc à Taïwan, une île de 23 millions d'habitants qui vit sous la menace quotidienne d'une invasion chinoise. Et ce qui pourrait se passer ici pourrait littéralement plonger le reste du monde dans une guerre mondiale.
2: Hugo Travers nous plante le décor de En Tension à Taïwan avec Hugo Décrypte, le nouveau magazine qu'il présente sur France 5. Un magazine court, une petite demi-heure, mais rythmé, passionnant, parce qu'Hugo, il est sur le terrain à la rencontre de la jeunesse taïwanaise qui continue de vivre malgré cette menace permanente de la Chine. J'ai réussi à croiser Hugo entre deux tournages pour lui demander si un jeune de bientôt 30 ans comme lui, s'il posait des questions comme un vieux routard de l'enquête. Hugo Décrypte, et répond.
4: Je pense qu'il y a des très bons vieux routards, comme on peut dire. Simplement, je pense que certains codes peuvent être un peu différents. Je pense que moi, il y a des éléments de vigilance qui peuvent être importants, qui est de s'assurer que toutes les questions que je pose et les réponses aussi, et la façon dont on les amène, restent accessibles au plus grand nombre. Ensuite, dans le cadre de la série documentaire qu'on fait là, il y a eu un enjeu d'aller voir un certain nombre de jeunes qui sont directement impactés. Et donc, ça mène parfois à des rencontres qui sont parfois touchantes, qui sont parfois surprenantes, avec une jeunesse effectivement qui peut avoir mon âge ou qui est même parfois plus jeune et qui se retrouve directement impacté par des sujets dont on entend parler tous les jours.
2: Qu'est-ce qui change entre faire une vidéo sur sa chaîne YouTube et faire une vidéo sur une chaîne, en l'occurrence France 5?
4: C'est pas évident comme question, parce que je pense qu'il y a des choses qui peuvent exister, qui sont communes dans certains cas. Certes, c'est quelque chose qui emprunte certains codes des réseaux sociaux, etc. Et en même temps, c'est quelque chose qui peut très bien se regarder à la télévision ou sur une plateforme, etc. Et je pense que c'est lié aussi à l'évolution des usages. Aujourd'hui, YouTube, c'est une plateforme où les contenus sont longs, où les contenus sont souvent vus depuis une télévision et pas forcément depuis un smartphone. Et donc à partir de là, il y a certes des choses qui peuvent se différencier, mais il y a aussi des choses qui sont communes. Et à partir du moment où on essaie d'amener un sujet de la bonne façon, d'aller rencontrer des personnes qui peuvent être touchantes, qui peuvent être inspirantes, ça, je pense que ça peut intéresser tout le monde, quel que soit finalement l'endroit où c'est diffusé.
2: Hugo Travers, alias Hugo Décrypte, réussit son passage sur le terrain et ce soir

0: sur France 5 avec En Tension à Taïwan. Quant à moi, c'est Sans Tension que je vous retrouve demain pour de nouvelles coulisses télé.
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0: Vous écoutez ici et Miley Cyrus avec A Dream as One. Il sera bientôt 19h, l'heure de faire un point sur l'actualité. C'est Laurent Petit-Guillaume que vous retrouverez ensuite avec 100% années 80. Moi, je vous laisse en compagnie de William Scheller avec Dans un vieux rock'n'roll et je vous souhaite encore une excellente fin de week-end.
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1: Excellente soirée, vous écoutez Ici, il est 19h. On s'informe avec Benjamin Mathieu.
2: L'image est symbolique, les joueurs du PSG qui traversent les 500 mètres du Champ de Mars sous les acclamations de 80 000 supporters avant de monter sur le podium au pied de la Tour Eiffel et présenter leur deuxième Ligue des Champions consécutive. Les Parisiens qui rentrent dans l'histoire du football européen, fêtés en grande pompe par une foule en délire aux couleurs de club, le bleu, le blanc, le rouge. Et c'est le capitaine Marquinhos qui est apparu le premier, la coupe aux grandes oreilles, avant de laisser éclater sa joie au micro.
3: Aujourd'hui, on a le champion d'Europe. Balle qui bat. 12 étoiles sur le maillot de Paris. Merci beaucoup à vous. C'est important aussi. Parce que vous êtes tout derrière l'équipe. Merci les joueurs. Vous êtes légendes. Vous rentrez de légendes. Je dis comme je dis. Merci le coach, le staff. Luis Campos, le meilleur advisor du sport. Merci, vous êtes le meilleur supporter au monde. Ça, pour la meilleure ville du monde, Paris, en France. Paris
2: SG. Vous l'avez rectifié par vous-même, c'est le président du club Nasser Al Khelaifi qui d'ailleurs a une bonne petite voix, hein. Il chante avec les supporters qui sont parfois arrivés à 8h du matin pour être sûr d'avoir une place. Nicolas Joly leur a tendu son micro.
4: L'année dernière j'étais allé aux Champs-Elysées mais trop tard et du coup j'avais pas pu les voir, mais là du coup là je me suis dit je vais y aller et comme ça on est content. C'est une équipe attachante, ils courent tous les uns pour les autres, on peut les sortir à la 75e, ils bronchent pas même si c'est le meilleur joueur de l'équipe, même si c'est le ballon d'or, ils encouragent tout le monde. Juste en fait c'est juste une fierté, même si on avait perdu on aurait quand même été fiers de l'équipe.
5: Bah, c'est vrai, juste merci, hein. Merci.
6: Croyez-vous à la deuxième Ligue des Champions d'affilée, vous y avez cru tout le long?
5: Ouais, je pense quand même faire la troisième. On va faire un tripit. Et là, c'est quatrième, cinquième, on sera là. Et juste les voir, en fait, c'est incroyable.
2: Spectateurs donc au Champ de Mars et juste avant, et bien des milliers de motards qui ont escorté le bus des joueurs du PSG entre l'aéroport Roissy Charles de Gaulle et le Champ de Mars. On passe par tout de suite du côté de l'Élysée où on retrouve Bruno Salomon. Bonjour Bruno.
7: Bonjour Benjamin.
2: On vous espère pas trop fatigué. Vous étiez encore hier à Budapest pour commenter ce match incroyable et cette tension. Il y avait 14 millions de téléspectateurs au moment des tirs au but à la télévision et il y avait des milliers de personnes qui nous écoutaient à la radio. Les joueurs qui sont à l'instant même en train de rentrer dans la cour de l'Élysée.
7: On ne pouvait pas faire meilleur timing, Benjamin. Nous sommes dans la cour de l'Élysée. J'ai devant moi Marquinhos en train d'amener cette coupe avec Nasser Al Khelaifi, le président, et tout le groupe parisien en train d'avancer vers les marches de l'Élysée pour rentrer. Il commence à avoir l'habitude de faire cela. C'est la deuxième fois que le président Emmanuel Macron reçoit le Paris Saint-Germain l'année dernière. C'était déjà le cas. Et je vois Nasser Al Khelaifi qui donne des consignes comme un maître d'école qui veut placer, eh bien, ses joueurs pour une belle photo devant l'Élysée. En tout cas, les photographes et les journalistes sont en train de se mettre en place. Scène assez surréaliste, le PSG qui est en train de s'installer sur le perron de l'Élysée pour afficher cette nouvelle Ligue des Champions qui est toujours aussi belle et qui brille toujours autant.
2: Bruno, j'en profite de vous avoir. Alors, vous avez une petite voix, j'imagine que la soirée a été longue et évidemment, il y avait beaucoup de choses à fêter. Est-ce que dans le discours des joueurs que vous avez interviewé à la fin du match hier, il y a déjà cette projection vers un troisième titre qui serait peut-être déjà dans toutes les têtes?
7: Oui, il y a déjà cela. Et effectivement, il faut toujours se rappeler que le Paris Saint-Germain n'a que 23 ans de moyenne d'âge et déjà deux Ligues des Champions. Ils ont remporté quasiment avec le même effectif cette deuxième Ligue des Champions consécutive. Donc oui, ils veulent faire le back-to-back-to-back, c'est-à-dire la troisième Ligue des Champions consécutive. J'ai même rencontré des supporters du Paris Saint-Germain qui veulent déjà réserver leur place et surtout leur hôtel et pourquoi pas leur billet d'avion pour déjà aller du côté de Madrid le 5 juin 2027.
2: Oui, c'est vrai qu'il y a déjà des supporters qui ont commencé à faire des réservations pour éviter de payer trop cher, puisqu'effectivement, les prix étaient extrêmement chers. Prenez un petit peu de miel, mon cher Bruno. Les joueurs rentrent dans l'Elysée à l'instant, donc vous avez quelques secondes pour vous hydrater, pour vous prendre soin de vous, parce que la soirée continue sur ICI Paris-Île-de-France. On vous retrouve, car évidemment, les joueurs vont ensuite aller au Parc des Princes, et là, ça va être la grande soirée, avec encore 40 000, 50 000 de supporters parisiens pour les fêter. À suivre, évidemment, sur ici.fr et ICI Paris-Île-de-France.
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8: Le temps ce dimanche, il fait meilleur, on commence par ça, 21-24, c'est bien, 21 à Préampaille, 24 à Renazé. Le ciel et quelques nuages laissent passer le soleil sans excédent de chaleur. Demain, un peu plus, 24 à 27, mais de bonnes conditions. Ah, on peut noter quelques averses en fin de nuit de lundi à mardi, déjà par l'est nous dit-on, parce que mardi, ça sera plus humide et plus frais, 19 à 22 degrés. Bon week-end avec ICI Mayenne.
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9: Bonsoir à tous et pour commencer, bonne fête à toutes les mamans qui peut-être ce soir auront envie de retrouver des chansons qui les accompagnent depuis des années. Ça tombe bien, on est là pour ça, c'est 100% années 80 et ça commence comme ça.

0: Depeche Mode, Just Can't Get Enough.
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0: Un groupe mythique né en 1977. Eh oui, leur premier nom c'était No Romance in China. Ils innovent en utilisant un nouvel instrument, le synthétiseur, alors que la mode est plutôt au son punk rock en Angleterre. Mais il manque une voix. 1981, Dave Gahan est repéré lors d'une audition. Le groupe change de nom, c'est la naissance de Depeche Mode. Octobre 81, le premier album est édité. Just Can't Get Enough devient un tube international. La suite, encore un groupe mythique. Police, Don't Stand So Close To Me.
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0: Niagara, c'était assez. Mais non, on n'en a jamais assez de Niagara. Enfin, le problème, c'est qu'on a dû se faire une raison lorsqu'en 1993, Muriel et Daniel décident de mettre un terme à leur aventure musicale. Bon, il nous reste les souvenirs, et puis surtout 100% années 80 chaque soir pour retrouver leur succès. Idem pour une artiste rare qui, elle aussi, a fait ses adieux il y a trop longtemps. Kate Bush arrive dans un instant avec Running Up That Hill.
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0: Vous écoutez Ici Mayenne, 100% années 80, ça continue dans une minute après quelques infos.
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2: Des infos pratiques ici Mayenne, les boucles de la Mayenne, avant et après, prudence sur les secteurs concernés entre Cossé et Laval, tous les détails, ici.fr et le site des boucles de la Mayenne. Le service déchets de Laval Agglo vous propose un prochain rendez-vous le samedi 20 juin à 10h ou à midi au Palindrome pour une séance pratique de 45 minutes afin d'apprendre à réussir votre compost au quotidien. Et si vous habitez en appartement, Laval Agglo distribue gratuitement des lombricomposteurs. C'est gratuit, sans inscription, pensez simplement à amener un justificatif de domicile. La communauté de communes des Coëvrons a publié le planning des séjours pour les jeunes sur sa page Facebook. Les inscriptions se terminent aujourd'hui. Attention, avant toute inscription aux activités, vous devez disposer d'un compte à jour sur le portail Famille. Et bien sûr, d'autres infos pratiques ici Mayenne qui reviennent dans une petite heure.
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0: Daniel Balavoine, c'était Dieu que c'est beau.
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0: Et si c'était la plus belle chanson de Balavoine, je crois qu'on peut le dire. C'était un perfectionniste. Il paraît qu'il a fallu 10 jours d'enregistrement pour arriver à ce résultat, dont 2 jours juste pour trouver le son idéal de la batterie. Et pour l'anecdote, c'est Frida, l'une des deux chanteuses du groupe ABBA, une amie du chanteur, qui assure les chœurs. Et quelques temps plus tard, il lui écrira d'ailleurs une chanson pour son album solo. Un tube sans parole, ça existe. La preuve, en 89, Dave Stewart, ex Eurythmics, Lily Was Here.
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0: Laurent Voulzy, My Song of You. 1987, évidemment, parole d'Alain Souchon, musique de Laurent Voulzy. Et évidemment, ça donne un tube. Comme chaque dimanche, dans un instant des 20h, la programmation a été réalisée grâce à vos messages par mail. L'adresse est decibel@radiofrance.com. Mais avant cela, on continue à se balader en musique dans les années 80. U2 arrive avec What a Street Have No Name.
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0: Alors, vous reconnaissez ou pas le groupe américain The Strokes. Il se trouve que c'est mon groupe préféré, mais j'ai même du mal à le prononcer tellement je suis émue. Mais j'ai forcé personne, non, c'est David, un auditeur que vous entendrez tout à l'heure, qui s'est dit que c'était une bonne idée d'écouter les Strokes, et ça me fait extrêmement plaisir. David, donc, avec les Strokes. Il y aura aussi Magali, qui a envie d'écouter Yannick Noah, Julie, fan de Liane Folly, Joël, qui va nous emmener retrouver la très talentueuse Kate Bush, Jean-Maurice, avec un tout nouveau titre de Paul McCartney et Ringo Starr. Et puis là, on démarre la soirée avec Thierry.
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0: Et Thierry va être le premier auditeur de la soirée, mais vous avez compris le concept. En ce dernier jour du mois de mai et pendant une petite heure, ce sont les auditrices et les auditeurs de Décibel qui prennent le pouvoir, qui choisissent la musique. Moi, j'en profite pour vous glisser deux, trois infos. Là, notamment la toute nouvelle chanson de Benjamin Biolay qui vient de sortir et que vous serez ravis d'entendre. Vous allez voir, c'est une chanson qui fait plutôt danser. Je vous emmènerai aussi faire un petit tour du côté des chansons qui ont marqué l'année 2001. Si, comme les auditeurs et auditrices que j'ai cités, vous avez envie de participer un de ces dimanches à Décibel, eh bien, il suffit de nous envoyer un email. Notre adresse, c'est Décibel, avec un S à la fin, @radiofrance.com. Décibel au pluriel, @radiofrance.com. Dans le mail, vous mettez la chanson que vous avez envie de partager avec nous et votre numéro de téléphone pour qu'on puisse vous rappeler. Et c'est ce qu'a fait Thierry, donc le premier de la soirée à passer. Salut Thierry!
3: Oui, oui, bonjour Émilie.
0: Comment ça va Thierry?
3: Oh ben ça va très bien, je suis en week-end à Royan.
0: Oh pas mal, ça bronze et ça nage à Royan.
3: Oui, ça bronze fort parce qu'il fait chaud, il faut éviter, il faut y aller plutôt le soir.
0: Et bien mouiller sa nuque, c'est très important par ces chaleurs. Voilà.
3: Oui.
0: Faut pas y aller tout d'un coup. Eh ben, mon cher Thierry, en plus du soleil, on va écouter une chanteuse qui... quand même, est incontournable dans le paysage musical français. Elle a sorti une nouvelle chanson vendredi d'ailleurs, mais là, c'est un classique que nous allons écouter. Et la chanteuse en question, c'est Mylène Farmer. Alors Thierry, Mylène, c'est une passion.
3: Oui, tout à fait. Moi, c'est, enfin, je dis toujours, je l'appelle ma grande sœur, je vais même la nommer mon double féminin.
0: Oh, waouh!
3: Et puis, cette chanson, à peine mon numéro, c'est une chanson très sensuelle et puis un peu rigolote, on va dire.
0: Oui.
3: Ça peut être réciproque, et je peux lui chanter, puis elle me la chante, en fait.
0: Mais oui, c'est vrai.
3: Alors... Je rêve de la rencontrer, en fait. Donc après, bon, c'est rigolo, mais bon, c'est pour... déjà, l'émission Décibel, moi, ça me nourrit, ça me donne la pêche. Enfin, depuis 2 ans au moins, oui.
0: Ah,
3: enfin,
0: c'est pas mal, hein. Belle
3: j'en
0: fidélité.
3: Profite, en fait.
0: Bah, oui.
3: Ça fait 4-5 fois que je passe, oui.
0: Bah ouais.
3: Donc j'en profite entre guillemets. Je suis presque à l'aise, je vais dire. Donc voilà.
0: Franchement, ça s'entend, Thierry, à la maison, à la fois à Royan, avec les petits oiseaux qu'on entend. D'ailleurs, je dois dire que c'est vraiment, ça fait une espèce de petit fond sonore absolument délicieux qui nous prépare au plaisir d'écouter Mylène Farmer. Et oui, carrément à l'aise, Thierry, franchement.
3: Je suis dans le jardin chez mon frère, en fait, et puis voilà, j'en profite.
0: Oh bah c'est parfait. Alors, Mylène Farmer, appelle mon numéro. On est en 2008. L'album, c'était Point de Suture. Et déjà, à cette époque-là, elle se préparait à faire un Stade de France en 2009.
3: En 2009, oui. Ouais. Après, oui.
0: Exactement. Appelle mon numéro, donc. Une chanson, comme l'a dit Thierry, que vous pouvez envoyer à celles et ceux que ça pourrait concerner. Hein, on peut s'en servir comme ça aussi, de cette chanson.
3: Oui, tout à fait.
0: Alors, on l'écoute, merci beaucoup Thierry et bonne fin de week-end ensoleillé.
3: Merci beaucoup Émilie et puis à très bientôt, je vais dire une prochaine fois.
0: Allez, à la prochaine, ça marche. Merci Thierry, bisous.
3: Merci à toute l'équipe, oui, bisous.

0: Caro, Mylène Farmer, en 2008, qui avait cartonné. Alors ça, on a l'habitude en France, en Belgique, en Suisse, voilà, où elle a un public extrêmement fidèle, mais même en Russie. Elle s'était très très bien classée en Ukraine ou encore en Lituanie. La force de Mylène, la classe internationale. Mylène Farmer qui vient de sortir une toute nouvelle chanson. Vous pouvez écouter régulièrement, évidemment, sur votre radio ici.
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0: Les Beatles, les amis, on ne se remettra jamais de ce groupe, de sa puissance, de ses chansons, de ses tubes. On a la chance d'avoir deux rescapés de ce groupe, encore vivants en 2026. Ringo Starr et Paul McCartney. Eh bien, figurez-vous que Jean-Maurice, deuxième auditeur de la soirée, a décidé qu'on allait écouter une chanson sur laquelle ils chantent ensemble. Salut Jean-Mo.
2: Oui, salut Amy.
0: Comment ça va?
2: Bah écoute, très très chaudement. Hein.
0: Ah ben bah oui.
2: Parti pour le pré-été.
0: Oui, écoute, on va pas se plaindre parce que on a râlé là il y a 10 jours quand il pleuvait tous les jours. Donc là maintenant, on se réjouit et on bronze en chantonnant. Ça te va?
2: Oui.
0: Alors,
2: oui, avec là, pas de problème.
0: Il y a 2 jours, Paul McCartney a sorti son 21e album solo, The Boys of Dungeon Lane. Beaucoup de gens disent que c'est un chef-d'œuvre. Es-tu d'accord?
2: Je sais pas encore, parce que j'avouerais que je l'ai commenté, mais il n'est pas encore arrivé.
0: D'accord.
2: Et, mais il y a 2 chansons qui sont des chefs-d'œuvre, oui.
0: Et il y en a une.
2: Pardon?
0: Et je dis, il y en a une que tu as décidé d'écouter avec nous ce soir, c'est le duo avec Ringo.
2: Oui.
0: Ça fait quand même quelque chose de les entendre ensemble encore, McCartney, Ringo Starr. C'est pas anodin, quoi.
2: Non, pas anodin. On attendait à le voir débouler lors de sa dernière tournée sur scène, Ringo Starr, lors de la dernière tournée de McCartney à la fin 2024.
0: Ouais.
2: Mais, quand il est passé à Paris, la Défense, quoi. Mais, en fait, c'était encore un peu utopique. Mais par contre, lui faire une chanson, et bon, je crois qu'il a diversement apprécié, mais à la fin, ils ont fait un chœur magnifique. Hein.
0: Voilà. Évidemment. Alors là, l'idée de toute façon de cet album de McCartney, c'est rendre hommage à l'enfance, à l'adolescence, aux amitiés avant le succès des Beatles. Il rend beaucoup hommage à Lennon, à Liverpool, il parle de ses parents. Enfin, voilà, McCartney, il a 83 ans, donc il y a un moment, on sent que se laisser aller à la nostalgie, c'est un truc qui est assez doux pour lui. Et c'est ça, la chanson Home to Us, c'est ces deux mecs qui sont devenus des dieux de la musique, qui racontent là où ils traînaient quand ils étaient petits, quoi.
2: Back to the Egg, ça me fait penser à une autre chanson, mais de Wings, avec un autre accompagnement de McCartney. Ah. Enfin, c'est toute une histoire.
0: Donc c'est une chanson qui te touche.
2: Ouais. Il n'y a que les vrais fans qui comprennent tout ça.
0: Tu retournerais le voir, McCartney, là, s'il tourne l'année prochaine?
2: Il vient, j'arrive. C'est clair.
0: Je te comprends.
2: Je parlais des minettes et tout, mais là, c'est vraiment le pur et dur rocker, quand même.
0: Allez.
2: Au moins avec cette chanson-là.
0: Je suis d'accord. Écoutons la moitié des Beatles ensemble, grâce à toi, Jean-Maurice.
2: Oui.
0: C'est
2: merci.
0: Paul McCartney et Ringo Starr, Home to Us. Et donc l'album The Boys of Dungeon Lane, qui est sorti avant-hier et qui est une merveille qu'on vous recommande. Jean-Mo, t'as le droit de chanter. On y va.
2: Allez.
0: Bravo, merci.
2: Je fais juste le refrain, le reste suit.
0: Voilà. Parfait, merci Jean-Mo.
2: Bonsoir à tous.

0: C'est beau hein, quand même. Home to Us, Paul McCartney et Ringo Starr. Sur l'album The Boys of Dungeon Lane, il y a aussi une chanson bouleversante, c'est la 3. Je sais plus comment elle s'appelle, j'ai pas encore l'album par cœur, mais c'est la 3e, où il raconte sa rencontre avec John Lennon dans les années 50. C'est tellement beau, c'est tellement doux. Allez écouter le nouvel album de McCartney. Franchement, vous allez passer un beau moment.
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0: L'année 2001, en musique, on en vendait des disques à l'époque. 121 millions d'albums vendus en France cette année-là. Le début de Popstar ou encore de Star Academy. Oui, la musique était à la télé d'une manière un peu étrange, mais enfin bon, elle y était. Et puis, on découvrait, c'était il y a donc 25 ans, la jeune Laurie, qui aurait pensé que 25 ans plus tard, elle serait toujours sur scène, elle est en train de cartonner avec une tournée de Zénith. Bravo ma petite dame.

les tours jumelles à New York s'effondraient après un terrible attentat terroriste et deux immenses musiciens nous quittaient. George Harrison, des Beatles, dont nous parlions il n'y a pas si longtemps, et le grand bluesman John Lee Hooker. Une toute jeune femme, moins de 20 ans, faisait un album en piano-voix qui rendait les gens complètement fous. Elle s'appelait Alicia Keys.

du duo Garou et Céline Dion, Sous le vent. Autre duo marquant, Les Mots, Mylène Farmer et Seal. Les Lofters étaient numéro 1 du top 50, parce que pourquoi pas, et Manu Chao nous apprenait Me Gustas Tu. En 2001, les Daft Punk remettaient ça.

studio de Daft Punk, deuxième après Homework, qui était paru en 1997. Et puis tiens, je parlais des duos, j'en ai oublié un très très important, tellement important d'ailleurs que je vous propose de l'écouter en entier, parce qu'on adore Axel Bauer, Zazie, à ma place, quand le rock à guitare, et plein de sentiments aussi, évidemment, était numéro 1 sur toutes les radios.

0: paroles sont de Zazie, la musique d'Axel Bauer, numéro 1 des ventes, il y a 25 ans. Eh oui, 2001, c'était il y a 25 ans. Je sais, c'est dur, mais c'est la réalité mathématique de la situation. À ma place, c'était Axel Bauer et Zazie. À tout de suite, les amis.
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1: Mais oui, c'est vrai, les auditrices et les auditeurs de Décibels qui choisissent les chansons ici jusqu'à 21h. C'est le programme de Décibels tous les dimanches soirs. Si vous avez envie de participer, n'hésitez pas. Il suffit de nous envoyer un email pour vous inscrire. Notre adresse, Décibels, avec un S à la fin, @radiofrance.com. Décibels, @radiofrance.com. Dans le mail, vous mettez la chanson que vous avez envie de partager avec nous et puis votre numéro de téléphone pour qu'on puisse vous rappeler, pour passer à l'antenne et que vous nous parliez de cette chanson, pourquoi vous l'aimez, pourquoi elle est importante pour vous. C'est ce que s'apprête à faire Joël. Salut Joël.
2: Salut.
1: Bienvenue dans Décibels, Joël. On va parler d'une chanteuse merveilleuse anglaise qui s'appelle Kate Bush.
2: Exactement. Chanteuse découverte pour moi au premier album en 1978.
1: Alors, elle était incroyablement jeune. Elle avait 20 ans quand elle a sorti ce premier album. Ça veut dire qu'elle l'a écrit quand elle en avait 19. Et tout le monde s'accorde encore à dire aujourd'hui que c'est un des premiers albums les plus aboutis, les plus artistiquement marqués, alors qu'elle était au début de sa carrière. Est-ce que tu es d'accord avec ça?
2: Complètement. J'avais un an de moins.
1: Ah, c'est fou ça.
2: Ouais. Et donc, franchement, oui, on avait l'habitude de se réunir entre copains, copines à l'époque pour s'échanger des disques ou écouter ensemble des morceaux. Et c'est vrai que quand une amie a mis ce disque, j'étais fou. Quoi. Franchement, magnifique. J'ai jamais entendu une voix. Après, il faut aimer des voix comme ça, mais voix super aiguë, les instruments super, arrangement incroyable.
1: Ouais.
2: Franchement, j'ai couru chez mon disquaire à l'époque, acheter le vinyle immédiatement parce que non, c'est franchement et je l'écoute régulièrement.
1: Ah, il est merveilleux. Il s'appelle The Kick Inside, le premier album de Kate Bush. Et quand on dit qu'il est très très abouti, ce premier album, faut vous dire que dessus, il y a par exemple Wuthering Heights, qui est un de ses plus grands tubes. Toi, t'as choisi, j'aime bien le concept, la première chanson de l'album. Est-ce que ça veut dire que du coup, c'est la première fois que t'entendais la voix de Kate Bush? C'est la première chanson de la face A, c'est ça?
2: C'est exactement ça, et surtout l'intro. L'intro avec une espèce de baleine, c'est surprenant, quoi. Surprenant. Et la voix qui arrive juste après, waouh! C'est vraiment surprenant. Ah oui. Et c'est pour ça que j'ai toujours eu une petite faiblesse pour cette chanson, même si ça n'a pas été le tube, non, évidemment, ni le 45 tours à l'époque qui est sorti. Mais franchement, oui, j'adore. Enfin, sur l'album, c'est difficile de faire un choix sur cet album, il est fantastique.
1: C'est vrai. The Kick Inside, premier album de Kate Bush en 78 et première chanson de la première face, donc, pour vous grâce à Joël. C'est Moving. On l'écoute, on laisse venir la baleine. Merci beaucoup, Joël.
2: De rien.
1: À bientôt, salut.
2: À bientôt.

0: et Moving sur les notes de production de ce premier album The Kick Inside de Kate Bush. On voit un nom qu'on connaît bien, David Gilmour de Pink Floyd, producteur exécutif. En fait, on lui avait envoyé les démos de Kate Bush et s'était déplacé jusque chez le papa de Kate pour l'écouter, pour la découvrir, tellement il avait trouvé que cette jeune musicienne était prometteuse et exceptionnelle. Bravo Monsieur Gilmour, belle oreille.
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0: Si vous avez aimé le disque bleu de Benjamin Biolay, bonne nouvelle, l'Ultra Bleu, une réédition très enrichie de son album, sortira au mois de septembre. Un premier extrait, version tube de l'été, histoire de vous appâter. Ça s'appelle Écran Total, le nouveau Benjamin Biolay, un inédit qui vient de sortir, accompagné d'un clip. Un clip tourné dans un restaurant karaoké parisien, assez drôle, du quartier de Belleville. Ça lui va pas mal à Benjamin, il s'adapte à tous les décors, que voulez-vous que je vous dise. Voici Écran Total.

0: inédit de Benjamin Biolay, parfait pour l'été, on est d'accord. Écran total, Benjamin Biolay qui vient de terminer 50 concerts à guichet fermé pour sa tournée acoustique, qui va passer l'été sur la route des festivals. Prochain rendez-vous ici sur le festival Sœur Jumelle à Rochefort, dont nous sommes partenaires. On y croisera donc avec bonheur Benjamin Biolay. Et puis ensuite, Tour de France des Zéniths et des salles rock en octobre, novembre et décembre prochain.
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0: Et voici Julie, une auditrice qui a bon goût, envie de musique, envie de chanter, envie de tube. Bonsoir Julie.
2: Bonsoir Émilie.
0: Bienvenue dans Décibel, ma chère Julie. Une très belle voix, qu'on n'entend pas toujours chanter, puisqu'elle a beaucoup de talent, cette artiste. Elle est aussi imitatrice, actrice, animatrice. Mais c'est bien comme chanteuse qu'on l'a découverte, c'est Liane Folly. Tu te souviens, toi, comment tu l'as découverte?
2: Oh oui, c'est là ce soir, je partage un souvenir d'enfance. Oh. C'est la première chanson francophone dont je me rappelle.
0: Ah waouh.
2: Donc j'étais, je sais plus où j'étais, mais je me sais que j'ai arrêté ce que j'étais en train de faire et j'ai entendu ça à la radio. Et c'était présenté comme une nouveauté et j'ai trouvé ça très beau.
0: Ouais.
2: Et j'ai eu l'impression d'un bonbon auditif. C'était très doux, c'était très mignon. Donc vraiment, j'étais jeune. Je savais pas du tout ce que ça voulait dire. Mais j'ai adoré et l'orchestration et la voix de Liane Folly.
0: C'est ça. Moi aussi, j'ai ce souvenir-là d'un truc très, très feutré, un peu comme si on nous faisait un câlin, quoi.
2: C'est ça.
0: Moi, je connaissais pas le jazz non plus à l'époque. J'ai découvert après des grandes voix. Mais c'est vrai que Liane Folly, ça a peut-être aussi été comme ça, au tout début des années 90, une vraie porte d'entrée hein, vers ce style musical. Et cette chanson, au fur et à mesure, elle est incroyable. Je crois qu'elle aime toujours la chanter. Hein.
2: Mais je l'écoute, en fait, je l'ai écoutée toute ma vie, je la fredonne très régulièrement. Et j'aimais d'autres chansons dans ce style-là de Victor Laszlo à l'époque, donc Canoë Rose, Pleurer des rivières, qui a beaucoup plus vieilli. Là, franchement, je l'écoute aujourd'hui, elle pourrait repasser à la radio, c'est vraiment, ils avaient touché un truc un peu intemporel.
0: Ouais.
2: Et elle me fait toujours le même effet qu'à l'époque.
0: Alors, êtes-vous prêts, mesdames et messieurs, à un immense câlin auditif? J'espère que oui. Au fur et à mesure, Liane Folly, ça s'écoute pas à fond, ça s'écoute tranquillement. C'est une parfaite chanson du dimanche soir. Merci Julie, quelle bonne idée.

0: la beauté, la délicatesse de cette chanson, la sensualité aussi, grâce à notre auditrice Julie. Vous venez d'écouter Au fur et à mesure de Liane Folly. Vous allez pouvoir lire Liane Folly également. Elle a sorti à la fin du mois d'avril un très joli bouquin aux éditions Stock. Ça s'appelle La Droguerie du Sourire. La Droguerie du Sourire, c'était le magasin de ses parents au cœur de Lyon, où la petite Liane Folly a grandi. Et donc elle profite de ce livre pour raconter ses débuts, ses inspirations, son désir de transmission aussi et les rencontres qui ont bouleversé sa vie, dont évidemment la rencontre avec André Manoukian.
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0: Magali est avec nous en ce dimanche soir. Bonsoir Magali.
2: Oui, bonsoir Émilie, ça allait bien?
0: Ça va et vous?
2: Ça va, contente de vous retrouver encore une fois.
0: Moi aussi, je retrouve Magali en même temps que le soleil, je me dis ça doit être lié.
2: C'est gentil.
0: Alors Magali, on va écouter un artiste qui il y a quelques années était complètement dans l'actu quand il s'agissait de Roland Garros, et là maintenant il est complètement dans l'actu quand il s'agit d'organiser des tournées ou des grands concerts, c'est Yannick Noah.
2: Oui. Voilà, donc j'ai choisi la chanson « Couleur d'aimer ».
0: Ouais.
2: Donc, qui est sortie en octobre 2006 et qui est issue de son 7e album.
0: C'est ça, donc ça veut dire que c'était il y a 20 ans, hein. Tout le monde se prend un petit peu de vieux, mais on accepte. On est... C'est ça aussi être fan de musique, c'est parfois se prendre dans les dents. Oh waouh, c'était il y a 20 ans. L'album Charango donc de Yannick Noah. Est-ce que vous dites, Magali, qu'il a réussi vraiment sa reconversion, Yannick, et que de tennisman qui chante, il est devenu simplement chanteur?
2: Oui, disons qu'il était, il est plus quand même connu pour le sportif. Hein.
0: Ouais, mais je me demande, moi, si à force, pour les nouvelles générations, finalement, c'est pas juste un chanteur, quoi.
2: Oui, voilà, c'est ça. Enfin, moi, je l'ai choisi justement parce que je trouve qu'il a bien réussi dans les deux, dans le sport et la chanson.
0: C'est vrai.
2: Voilà, il a quand même fait 9 albums.
0: Hein, ah, c'est pas rien.
2: Au total, hein, pas rien. Et donc, la chanson... Donc la chanson là a été écrite par le frère cadet de Jean-Jacques Goldman.
0: D'accord, Couleur d'aimer, c'est le frère de Jean-Jacques Goldman qui a écrit la chanson.
2: Oui, son pseudo Kapler là, Robert Goldman, donc qui a écrit quand même, je crois, une vingtaine de chansons pour Yannick Noah.
0: Très bien, ah ça je savais pas. Vous voyez, ça sert à ça aussi.
2: Ouais, je fais des recherches.
0: C'est belle. On peut chanter, on peut danser et aussi se coucher moins bête. Bref, franchement, c'est du gagnant-gagnant. Ouais, ouais. Oh, merci beaucoup, Magali, pour cette bonne idée.
2: Voilà.
0: On y va.
2: Donc, c'est vrai. Et Couleur d'aimer, j'ai envie de la diffuser parce que elle est moins connue. Voilà, il y a eu ses grands succès, Saga Africa, Simon Papatara. Et donc, j'ai dit, pourquoi pas celle-là pour changer un petit peu.
0: C'est exactement à ça que sert cette émission du dimanche soir, à écouter les chansons qui passent pas forcément tout le temps à la radio. Alors, de la part de Magali, pour vous, à la maison, en voiture, au boulot, que ne sais-je, à la plage peut-être, voici Couleur d'aimer. C'est Yannick Noah. Merci Magali.
2: Merci beaucoup.
0: À bientôt.

0: d'aimer, signé Yannick Noah.
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0: Il n'y a pas très longtemps, je me baladais à Paris, tout près de la Seine. Et là, j'ai croisé, vous savez, une bande de petits-enfants de maternelle. Ils ont des gilets, un peu comme des gilets de chantier, là, pour pas que la maîtresse les perde. Ils sont tous habillés pareil, en fluo. C'est les gilets jaunes, quoi. On s'est dit, mon Dieu, qu'est-ce qui se passe, les gilets jaunes? Non, c'était une petite classe de maternelle comme ça. Et ils chantaient Sacré Charlemagne, qui a eu cette idée folle un jour d'inventer l'école. Et je me suis dit, il faut qu'on se mette un petit peu de France Gall dans l'émission. Alors, la France Gall des années 60, on adore Sacré Charlemagne en 64, Poupée de cire, Poupée de son en 65, Paroles et musique de Gainsbourg, Grand Prix Eurovision 65. Il y a aussi des chansons des années 60 dont la musique est signée Joe Dassin. C'est le cas de Bébé Requin.
2: Je suis
0: ça fait un peu l'esprit aux Champs-Élysées. On sent la patte de Joe Dassin. Bébé requin, les paroles sont de Jean-Michel Riva et Franck Thomas. Elle est absolument géniale, cette chanson. On peut aussi préférer la France Gall 70s. Ça me pose aucun problème. Un immense album France Gall, Michel Berger, Dancing Disco. Dessus, il y a cette chanson géniale, Musique. Et l'album, qui est un concept album, donc Dancing Disco, se termine sur une chanson archi mélancolique, mais qu'il ne faut pas oublier au répertoire de France Gall. Elle est superbe et si triste.

Mais je sais ce que vous vous dites, on est dimanche soir, on n'est pas venu ici pour souffrir, ok, les amis. Alors si, maman, si, ce sera pour un autre jour. Et là, on va se réjouir avec cette chanson merveilleuse qui date de 1980, enregistrée au studio Gang. Toujours avec Michel Berger dans le coin, évidemment. Il jouait du piano debout, une des chansons de France Gall les plus populaires, encore aujourd'hui, 46 ans après sa sortie.

0: jolie façon de parler de la différence sans avoir de gros sabots. Ça, c'est grâce à Michel Berger qui est auteur-compositeur de cette chanson. Et puis évidemment l'interprétation de France Gall qui amène tant de grâce. Il jouait du piano debout. On était en 1980.
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0: 40 ans plus tard, en 2020, en plein Covid, est arrivé un album assez incroyable, signé du groupe américain The Strokes. L'album s'appelait The New Abnormal. C'est fou parce qu'il avait été fabriqué avant le Covid, forcément, puisqu'il sort pendant. Mais en fait, la nouvelle anormalité, on est là, on fait « Ah bah oui, c'est un peu ce qu'on est tous en train de vivre. Hein. » Il y a comme ça, parfois, des planètes qui s'alignent. Et c'est peut-être pour ça que David a choisi d'écouter une chanson de cet album. On va lui poser la question, puisqu'il est là avec nous. C'est le dernier auditeur de la soirée. Salut David.
2: Salut Émilie.
0: Bienvenue dans Décibel. Alors, c'est Strokes pendant le Covid. Est-ce que ce que je décris correspond à ce qui t'est arrivé quand l'album est sorti?
2: Oui, quasiment. Mais alors, en fait, quand j'ai choisi la chanson pour ce soir, ouais. En fait, j'aurais pu prendre les 10 titres, parce que cet album, c'est un masterpiece.
0: Ouais.
2: Ça aurait pu être 10 singles. D'ailleurs, en étant au standard, je me dis, j'aurais dû mettre Brooklyn Bridge to Chorus.
0: Qui était bien aussi, qui était belle.
2: Qui était pas mal aussi. J'adore cet album. Enfin, je l'écoute en entier, dans son ordre. Je change jamais de piste.
0: Ah ouais.
2: Le nouvel album sort en juin. Je sais pas s'il sera là. Pareil, j'ai des grosses attentes, tu vois.
0: J'adore cas, parce que ouais. Tous les fans des Strokes, et j'en fais partie, on serre les fesses parce que là, on a déjà eu deux chansons qui sont sorties. C'est beaucoup d'autotune, beaucoup d'effets. On se dit, mais attends, c'est les Strokes ou c'est PNL? On comprend pas. On va voir. Écoute, ouais. Ça sort le 26 juin. Voilà.
2: C'est ça, ouais.
0: On saura bientôt.
2: Et t'as des places pour l'Accor Arena?
0: J'ai trouvé enfin, oui. Alors j'ai fait la queue pendant des heures sur internet, à droite, à gauche, etc. J'ai pas eu de ticket. Et en fait, c'est grâce à mon petit frère, s'il nous écoute, je l'embrasse, bisous Alex, qui lui habite à Bruxelles. Et bizarrement, connecté sur internet à Bruxelles, c'était plus facile d'avoir une place de concert pour Paris. Mon petit frère, il les a achetés, c'est bon. Est-ce que toi, tu vas aller les voir en concert le 22 octobre à Bercy?
2: Alors, j'ai pas de place, donc je cherche et je me dis, au pire, je compte sur des gens qui ont une grippe ou un truc, ils pourront pas y aller, je serai devant Bercy avec un panneau, cherche une place.
0: Ah ouais.
2: Voilà, donc j'espère pas les rater. Et vraiment, si vous voulez écouter, The New Abnormal, il faut vraiment écouter tout ce disque qui est vraiment super.
0: Il est magnifique. C'était le sixième album des Strokes, sorti donc au printemps 2020. Et dessus, il y a cette chanson qui est magnifique, qui s'appelle The Adults Are Talking. Et donc, on va l'écouter en croisant les doigts pour toi, David, pour que tu trouves des places.
2: Exact. Et on se rappelle pour parler de l'album, alors, du coup.
0: Oui, le 26 juin. Le rendez-vous est pris.
2: Voilà.
0: Et d'ici là, on serre les fesses. On est des fans sympas.
2: Exactement.
0: Et motivés.
2: Et j'en profite pour souhaiter un joyeux anniversaire à mon amie Malika, puisque j'ai la chance d'être à l'antenne. Donc voilà, Destrox, c'est pour toi, Malika.
0: Oh, bisous, Malika. Oui, entre fans Destrox, on s'envoie.

0: Et c'est avec les Strokes que se termine cette petite édition du dimanche de Décibel. Vous savez qu'on est là 7 jours sur 7 à 20h et que tous les épisodes de Décibel depuis 4 ans maintenant sont disponibles sur ici.fr, l'application ici et l'appli de podcast de Radio France. Merci à l'équipe de l'émission. Il y avait ce soir Iris Guitoni, Iki, Elodie Biancamaria, Yannis Calem et Franck Moilier. Bonne soirée.
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4: 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Installez-vous dans votre fauteuil, bien gentiment.
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0: maman dans la voiture. Juste comme ça, en fait, pour nous faire plaisir, pour la chanter comme des folles. Ça me rappelle de très beaux souvenirs.
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0: En écrivant Savoir Aimer, Pascal Obispo s'est fait littéralement remonter les bretelles par sa maison de disques.
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0: En 1997, Florent Pagny est au creux de la vague. Son ami Pascal Obispo lui offre alors une ballade monumentale, Savoir Aimer. En studio, le miracle se produit. Pagny l'enregistre avec une émotion si brute que les techniciens comprennent instantanément que ce titre va sauver sa carrière. En 3 semaines, c'est un rêve.

Le succès est tel qu'Obispo se fait pourrir par sa propre maison de disques. Pourquoi tu as donné ce tube? Il était pour toi. Mais pour Pascal, la mission d'un compositeur, c'est de savoir s'effacer pour servir les grands interprètes.

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0: Cascada et Baiser Doré, un coup de cœur, ici Drôme Ardèche.
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0: destin de Si j'étais un homme de Diane Tell a failli s'arrêter net lors d'un concours de chant en Belgique.
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0: À l'époque, Diane Tell veut rompre avec ses morceaux au disco en proposant une ballade complexe sur 26 accords différents. Mauvais calcul, du moins au début. Le jury du festival élimine la chanson dès les premiers tours, la jugeant beaucoup trop lente et trop longue. Déçue, la chanteuse s'apprête à tourner la page. Mais ses concurrents, bluffés par la mélodie, la supplient de l'enregistrer, malgré tout. Dès sa sortie, le titre devient phénomène.

0: Cette complainte sur le manque de romantisme bouscule les codes et impose Diantel comme une musicienne hors pair.
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7: Pour l'avoir croisé plusieurs fois, je peux vous dire que ce garçon a énormément de talent et beaucoup, beaucoup de chansons à revendre.

0: très Beatles. 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Je me suis demandé si d'ailleurs Julia n'était pas très simplement une référence à cette chanson des Beatles magnifique. Je crois qu'il y a un peu de ça, mais ça doit être inconscient. 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
1: Pierre Donoré, on le fait.
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1: Compositeur, interprète, l'annécien Pierre Donoré, avec son optimisme militant, se définit comme un troubadour accroche-cœur. Amoureux des mots, de la vie, de l'amour, son nouveau single est une invitation à suivre ses envies et à passer à l'action.

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2: Bonjour, je m'appelle Esteban Raymond. Ma passion est d'organiser les fêtes votives.
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2: Ah, étrange, quand on vient du Sud, c'est pas étrange. C'est la tradition, c'est la beauté du Sud. Ça me représente du plaisir parce qu'on organise quelque chose qui donne de l'envie aux gens, qui donne le sourire aux gens. Ça permet de se retrouver, c'est ce qui est beau.
4: Vous avez toujours vécu avec ça dans votre village, les villages?
2: Ça fait 22 ans que je vis ici, depuis le 15 octobre 2003 où je suis né, et je vis depuis avec les fêtes votives.
4: Donc Saint-Hilaire d'Ozillon, les fêtes votives, elles sont incroyables ici?
2: Ah, ici, Monsieur Duport-Jeronet est un très très bon président. Moi, je suis président dans le village voisin, à Question-du-Gard. Bon, ben, ça fait depuis mon plus jeune âge où je fais la fête. Donc maintenant, faire monter la fête, monter les projets de la fête votive toute l'année, moi, c'est un honneur. On organise toujours des surprises. Chaque année, on change. Chaque année, on peut rajouter une manade. On peut changer les DJ. On peut changer les animations qu'il y a dans la fête. On peut changer même ce qu'on fait au cours de l'année parce qu'il n'y a pas que les taureaux. Il y a les lotos, il y a les soirées. C'est le loto, je crois que c'est même plus compliqué à organiser que la fête votive.
4: Pourquoi ça vous passionne tant d'organiser tout ça?
2: Ah, donner autant de sourires aux gens. Faire vivre nos traditions, c'est magnifique. Moi, j'aimerais que si plus tard j'ai des enfants, ils puissent vivre la même enfance que j'ai eue avec les fêtes votives. Mm-hmm. C'est magnifique. Avec tous ces problèmes d'assurance, de maladie actuellement, c'est très compliqué, mais on va arriver à se relever.
4: La fête votive démarre. Vous en profitez quand même un peu ou...
2: On en profite, mais on travaille beaucoup. On travaille beaucoup. Mais grâce à tous les membres qu'on a, on peut arriver à tourner un peu. Des fois, il y en a un qui va faire la fête pendant que les autres servent et on essaye de tourner. Puis il y a des moments, on a les parents qui passent derrière le comptoir et nous, les enfants, on retourne faire la fête.
4: Votre fête votive, elle est parfaite. Elle serait composée de quoi?
2: De bonheur, de joie et de beaux taureaux. Le plaisir de voir les gens heureux, le plaisir que nous, on soit heureux. Même en servant, en s'occupant de la fête, il faut qu'on soit heureux. Il faut qu'on fasse la plus belle fête pour que les gens soient le plus heureux.
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5: Bonjour.
6: Bonjour.
5: Alors, on m'a dit de venir vous voir pour découvrir un peu votre métier. Vous êtes vidéaste, c'est ça?
6: C'est exactement ça. Je suis vidéaste à Poitiers, aux alentours, et France et au-delà.
5: Alors, il y a les caméras classique, j'ai envie de dire celle que tout le monde voit, tout le monde visualise, imagine. Mais aujourd'hui, ce qui marche aussi, c'est les drones.
6: Exactement, parce qu'effectivement, j'ai la chance d'être aussi télépilote de drone professionnel. Et aujourd'hui, on va pouvoir peut-être regarder quelque chose, ça peut être chouette. Donc, effectivement.
5: C'est compliqué à contrôler, à piloter un drone?
6: Alors, aujourd'hui, avec toutes les aides qu'on a, oui et non. Dans la mesure où, quand on fait ça, moi je fais ça très souvent, donc non, ça va. Mais quand on débute, c'est assez intuitif, parce que bah, y a beaucoup d'aides au pilotage. Et effectivement, quand on est dans la bonne réglementation et qu'on vole bien, bah non, en fait, c'est assez facile, c'est des joysticks. Hein. Je sais pas si vous jouez aux jeux vidéo, c'est un peu comme un jeu vidéo, donc c'est vraiment sympa quoi.
5: Si je pose la question, c'est parce que du coup je vais vouloir essayer. Forcément, on est dans le jardin et on peut pas voler trop haut. Il y a des réglementations, mais
6: exactement. Mais là, on est vraiment autorisé à voler parce que moi, je suis dans une zone complètement ouverte, donc on est ce qu'on appelle en catégorie ouverte, et donc il y a aucun souci ici pour voler. Tout va bien.
5: Trop bien. Eh ben, allez, on y va.
6: On va le faire décoller. Donc il est en train de récupérer notre signal GPS pour pouvoir voler correctement. Hop là. C'est très facile. Pour vous montrer, on a en fait deux joysticks. On a un joystick qui va gérer l'altitude, donc au bas. Et là, le même joystick qui va faire le lacet, donc droite et gauche. Et donc là, on va avoir ce qu'on appelle le tangage, donc pour aller vers l'avant, pour aller vers l'arrière et pour aller sur les côtés. Voilà.
5: C'est l'image est parfaitement fixe, c'est incroyable.
6: Et effectivement, l'image est très fixe parce que là, on est sur un drone gimbal, donc il est lui stabilisé. En fait, quand on se met ici, je sais pas si vous voyez, mais là, quand on va à droite et à gauche, et ben là, la caméra en elle-même, en fait, elle bouge pas.
5: Mais alors, ça peut voler combien de temps un drone comme celui-là? Alors,
6: ça dépend des versions. On peut aller sur du 40 minutes, 45 minutes par batterie. C'est quand même pas mal parce que nous, effectivement, quand on a des plans, alors la plupart les plans sont réfléchis en amont, donc on sait exactement ce qu'on veut, mais il faut quand même tester les cadrages. Donc ça nous permet vraiment d'être en l'air correctement, et une fois qu'on lance notre enregistrement, on a déjà tout ce qu'on veut et on a encore de la possibilité.
5: Est-ce que je peux essayer?
6: Bien sûr.
5: Allez, hop, tac, ça c'est pour...
6: Ouais, ça c'est pour l'altitude, donc haut.
5: Ok. Et bas. Et est-ce que vous avez le contrôle de la caméra?
6: Alors oui, effectivement, vous avez le contrôle de la caméra avec la petite molette
5: qui
6: est ici. En fait, si vous baissez en haut et en bas, et bien là du coup vous pouvez directement cadrer ce que vous voulez.
5: Donc, c'est un joujou à combien ça?
6: Alors celui-là c'est un petit joujou, on va dire c'est un joujou à 1600-1700 euros. Mais j'ai une autre grosse machine qui aujourd'hui est adaptée pour la réglementation, et là on est plus aux abords de 5000 euros, 6000 euros.
5: Bon, s'il n'y avait pas la réglementation, il pourrait monter à combien?
6: Alors s'il n'y avait pas la réglementation, on imagine qu'on pourrait aller jusqu'à du 500 mètres d'altitude, 600 mètres.
5: Bon, pas assez encore pour atteindre la station spatiale.
6: Alors non, pas assez pour atteindre la station spatiale, et heureusement, parce que vu la vitesse qui passe, ça serait compliqué pour eux. Pas encore, mais peut-être, c'est ça l'innovation dont vous parliez, ça se trouve ça sera pour aller dans la station spatiale en drone.
5: Voilà ce que je vais créer, c'est ça l'idée.
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7: Je suis sûr que vous êtes déjà passé devant le château du Barou, sauf que le château du Barou, sans un homme, il serait aujourd'hui inexistant, détruit, entièrement détruit. C'est André Vaison de Pradennes qui l'a sauvé. Il arrive en Vaucluse au début du 20e. Très vite, il s'enracine, il devient conseiller municipal, conseiller départemental, puis maire de Murs pendant près de 4 mandats. André Vaison de Pradennes, c'est un homme public, engagé, décoré de la Croix de guerre 14-18, chevalier de la Légion d'honneur, mais c'est surtout un sauveur de pierre. 3 châteaux vont marquer son existence. D'abord, celui de Murs, dont il devient propriétaire. Ensuite, il y a le château de Javon sur son plateau forestier. Et puis, il y a donc le Barou. L'histoire la plus spectaculaire, quand il prend possession au début du siècle, eh bien, le château féodal est dans un état catastrophique. Les guerres, les pillages et l'incendie de 1929 ont tout dévasté. Je vous renvoie d'ailleurs à la chronique consacrée sur l'histoire du château du Barou. Et là, donc, André Vaison de Pradennes va se lancer dans une reconstruction titanesque. À l'époque, pas de subvention, pas de mécénat, tout est à ses frais et sur 10 ans. Il fait travailler 10 maçons pendant 10 ans. On va consolider les murs, refaire les toitures, dégager les salles, restaurer les escaliers. Il va redonner une silhouette, une sorte de colonne vertébrale à ce château qui domine les dentelles. Et c'est ce gros travail, notamment la nouvelle toiture en béton, qui va permettre au château du Barou de survivre lorsqu'il y aura un second incendie en 1944 pendant la Seconde Guerre mondiale. Sans ces travaux-là, eh bien, le château qu'on visite aujourd'hui n'existerait plus. Et puis il y a aussi cette autre facette moins connue. André Vaison de Pradennes était un passionné de préhistoire. Ses travaux aujourd'hui font encore référence. En fait, il a longuement étudié les ateliers préhistoriques autour de Murs grâce aux paysans qui lui rapportaient leurs trouvailles contre quelques pièces. Une grande partie aujourd'hui de sa collection a été donnée au musée d'Orsay, et c'est loin d'être fini. Aujourd'hui, une biographie est actuellement en préparation par son petit-fils Jean-Baptiste Vaison, en collaboration avec un archéologue. Mais la vie d'André, elle, se termine tragiquement. Il meurt accidentellement à Paris, intoxiqué au monoxyde de carbone dans son appartement, avec son épouse et sa fille. Seul son fils survit, et c'est ce fils qui va prolonger l'esprit du père en protégeant les propriétés familiales. Et aujourd'hui, donc, c'est son petit-fils, Jean-Baptiste, avec Fanny, qui poursuivent cette histoire au Barou, notamment avec la création du premier whisky du Vaucluse, élaboré à l'intérieur même du château.
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1: J'avais déjà des mondes imaginaires. J'aimais pas le foot, j'aimais pas le vélo, j'étais pas un enfant d'extérieur non plus. Tout le temps à dessiner, donc c'était vraiment mon moyen d'expression et d'évasion.
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3: Dès qu'on le rencontre, Sylvain a sur la tête un chapeau ou une casquette noire, comme son vernis à ongles d'ailleurs. Son nom d'artiste, c'est Sia. Il m'accueille dans son atelier quartier Beaujardin à Tours. Forcément, il dessine, même quand il est en train de parler et de raconter ses souvenirs.
1: C'était un rêve hypothétique. Moi, je voyais à l'époque, dans les années 80-90, il y avait beaucoup d'affiches et de couvertures de romans qui étaient peints à la main, donc ça me donnait envie, mais j'imaginais pas vraiment que ça soit un métier quand on est petit. Après, il y avait Cabu, qui était au Club Dorothée, qui dessinait en direct. Là, on a un peu plus percuté que ça pouvait être un métier. À mon compte, ça fait qu'une quinzaine d'années que je fais ça. Il a fallu, une fois, au Saltimbanque de Véretz, c'était la troupe de théâtre à l'époque, j'avais proposé ça comme animation aussi pour gagner un peu de sous. À l'époque où je débutais, sans penser que ça allait devenir une activité. Mais là, je proposais aux clients pendant l'entracte du théâtre. C'est pas de la caricature vraiment déformée. Moi, j'appelle ça portrait BD, même si ça en fait un peu partie. C'est du dessin rapide. Mais voilà, j'essaye d'avoir un côté bienveillant et ressemblant. Je pense que c'est aussi ce qu'apprécient les gens. Surtout pour des entreprises ou des mariages, les gens, ils veulent un cadeau plutôt correct. Il y a plein de gens qui me disent qu'ils l'encadrent après chez eux, à la maison.
3: Et plus réaliste finalement, parce que si on prend des traits physiques, moi, j'ai plutôt des grandes dents. Tu m'as dessiné.
1: On va les faire, mais pas non plus.
3: Tu vas pas me faire des dents immenses.
1: Humoristique, peut-être sympathique, mais c'est pas non plus exagéré. Même quand j'ai fait un peu de BD étant ado, c'était plus les Marvel que les Gaston Lagaffe.
3: Sympathique, mais pas moqueur. Un dessinateur comme Sylvain est au cœur de moments intimes.
1: À l'été dernier, pour la foire, c'était un ami chanteur qui était déjà papa d'un petit de 3 ans, je crois. Sa compagne m'a contacté sans le prévenir qu'elle allait attendre un deuxième. Et quand ils sont venus me voir, donc on a préparé tout ça et j'ai fait le portrait. Et puis je rajoute une place. Alors j'ai imaginé, vu qu'il n'est pas encore né, mais j'ai imaginé le quatrième, le petit bébé. Alors au début, il tiquait, il ne comprenait pas trop. Tiens, c'est quoi? C'est un futur hypothétique deuxième enfant. Et là, sa femme a pu faire la déclaration grâce au dessin de lui dire non, tu vas être encore papa. On l'a répété 2-3 fois parce qu'il n'a pas compris tout de suite. Et c'est ça aussi qui me plaît dans le dessin, c'est le côté relationnel avec les gens, intime. Ça l'a touché, quoi. C'est marrant de pouvoir toucher les gens comme ça avec juste un peu de couleur, un peu de dessin. On se dit qu'on sert à quelque chose.
3: Hein. Laissez-vous croquer par Sia, S-Y-A, un sacré coup de crayon, tout en émotion.
1: Avec le tampon. À juger.
4: En bleu de ciel.
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5: Et le cocktail américain, c'est quoi?
6: C'est un cocktail grillé avec une sauce américaine, tomate, échalote, une pointe de cognac, du vin blanc. C'est un peu relevé.
7: Un déca.
8: Pâté, jambon, c'est une oreillette, gruyère, chantal, rosti, jambon de pays.
9: Eh ben tout ça, ça va aller dans la blanquette.
6: Bon appétit.
10: Rien n'est meilleur qu'avant.
11: Moustache et les gros minets, emportés par un swing follement sympathique, chantaient « Rien n'est meilleur qu'un bon steak frites ». Un plat de bistrot qui fait l'unanimité, à condition d'un bon faux filet ou onglet de chez le boucher et des frites maison. Beaucoup trop de restaurants succombent à la facilité de la frite surgelée, ultra transformée, amidon modifié, fibre de pois, sucre, souvent trop molle, trop grasse et trop salée.
12: On va manger des frites.
13: Oh oui, des frites.
11: Non, la frite, la vraie, celle de la femme et de l'homme moderne, est confectionnée uniquement de pommes de terre qu'on épluche, Binge, Mona Lisa ou Rosabelle, qu'on plonge en double cuisson dans un bain d'huile de tournesol, colza ou graisse de bœuf pour les puristes. Un peu de sel et basta.
14: Comme ça, la maison, avec mon papa et ma maman, quand ça nous prend, on s'éclate à la frite. Oh oui, des frites, des frites.
11: Dernièrement, le journal Libération a eu la bonne idée de faire un tour opérateur de la meilleure frite à Paris.
14: Je viens droguer. Je me drogue à la frite.
11: Côté street food, deux adresses pour les junkies de la pomme de terre, un néo-kebab chez Mehmet, rue Ramet dans le 18e arrondissement et Patate dans le 6e rue Saint-André-des-Arts. Une échoppe, sa vitrine et une barricade de grosses pommes de terre, cornets de frites à 4 euros.
15: Coupez-les en fines lamelles, plongez-les dans l'huile bouillante, salez-les et vous aurez des frites. Ni Dieu, ni maître,
7: mais des frites, bordel.
11: Autre pépite, Chantefable, 93 avenue Gambetta, du très gourmand Tom Lefebvre. Il propose des frites croustillantes qui brillent dans les miroirs de cette belle vieille brasserie 1910, avec une entrecôte de compétition et une carafe de Saint-Joseph. On n'est pas loin du paradis. Dans le peloton de tête également, les frites du Cornichon, un néo-café populaire, 2 rue des Goncourt dans le 11e arrondissement. 8 euros le cornet au comptoir avec une pinte de bière Jupiler et tout va bien. Le Paul Chêne des Frères Dufour, rue du Cherche-Midi, contrairement à leur nom, pas de frites au four, mais de l'inattaquable bien doré.
12: Eh, hey, mais maintenant on en a une friteuse sans odeur, Seb.
11: Enfin, dans l'esprit des baraques à frites des Ch'tis de Roubaix ou de Tourcoing, à Vitry-sur-Seine, dans le Val-de-Marne, place Robespierre, près de la mairie, cornet de frites à 3,50 €, préparé avec amour et surtout avec de la graisse de bœuf.
14: Je ne peux pas me passer de frites, c'est plus fort que moi, ça me rend fou.
11: Les tops du journal Libération, les meilleures frites de Paris à consulter sur Internet. Toutes affaires cessantes, stop au quinoa, boulgour et autres usurpatrices de patates douces qui n'a strictement rien à voir avec le tubercule de Monsieur Parmentier. Paris la frite, Paris cornet, Paris l'enfance.

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1: Chaque année, près de 800 000 personnes montent sur un bateau à Strasbourg, soit plus de la population entière de Marseille qui ferait la queue pour voir la petite France. Aujourd'hui, je teste pour vous les coulisses de Batorama. On est bien évidemment à Strasbourg, embarcadère du Palais Rohan. Et il est tôt, il est très tôt. Hein. La ville s'éveille tout doucement et je monte à bord d'une navette Batorama avec Dylan et les capitaines. Autour de nous, l'île est particulièrement silencieuse et on entend juste les clapotis de l'eau contre la coque. Pendant que les premiers touristes dorment encore, eh bien, l'équipage lui prépare déjà la journée. J'ai comme l'impression que je vais prendre part au spectacle que je vois défiler tous les jours devant les fenêtres des studios d'Ici Alsace. Et une fois à bord de la navette, direction le port du Rhin, dans les locaux techniques de Batorama. Avant même qu'un touriste monte à bord, ah bah les bateaux passent par une vérification technique complète. Et Dylan m'explique que chaque navette est contrôlée quotidiennement. Hein. Les niveaux, la sécurité, les systèmes électroniques. Normal, on peut transporter jusqu'à 135 passagers par bateau. En fait, Batorama appartient au port autonome de Strasbourg. C'est le deuxième port fluvial français. Et à l'origine, les visites servaient surtout à montrer la puissance industrielle du port aux investisseurs. C'était pas vraiment pour les touristes. Aujourd'hui, la visite dure environ 1h10. Et on traverse la petite France, la Neustadt et le quartier européen. Et selon le capitaine, la difficulté principale, c'est de réussir à anticiper d'une part le courant, mais aussi les écluses et les autres embarcations. Hein, dans un espace, il faut le dire, relativement petit. Et ça prend pas mal d'entraînement pour réussir à passer un aussi long bateau sous les ponts de Strasbourg. Et moi, je me fais trimballer et je dois avouer que depuis l'avant du bateau, la ville est encore plus belle. On voit les rues et les façades des bâtiments complètement autrement. J'ai adoré ça. Aujourd'hui, la flotte compte une dizaine de bateaux. Parce que oui, il y a du monde. Et pour gérer l'afflux des visiteurs, j'ai rencontré Lucie. Lucie, elle est agent de quai. Et elle m'explique que ce sont plusieurs centaines de personnes par heure qui montent et descendent des navettes en haute saison. Et le timing est super précis. Parce qu'un bateau part environ toutes les 30 minutes. Alors moi, pour montrer ma bonne volonté, j'ai tenté d'aider à amarrer le bateau. C'était une mauvaise idée. J'ai tiré la corde, mais dans le mauvais sens. Bref, le bateau ne bougeait absolument pas. Mais ça a eu le mérite quand même de lancer un fou rire général. Bon, le capitaine m'a même dit que ça arrivait aussi aux marins. Bon, je me dis qu'à travers ça, je viens d'être officiellement adopté par la marine alsacienne. Youhou ! En tout cas, je réalise que derrière l'image romantique des bateaux qui défilent tranquillement le long de l'île, se cache surtout une organisation quasi aéronautique. Car finalement, Strasbourg, vu d'en haut, c'est sûr, c'est beau. Mais vu d'en bas, depuis l'eau, c'est encore plus beau.
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1: Salut Brésil.
2: Qui êtes-vous? Qu'est-ce que vous faites ici et à qui ai-je l'honneur?
1: Je m'appelle Jérémy Thierry.
3: C'est quoi ces prénoms? Qui s'appelle comme ça?
4: C'est Jérémy.
5: Tu as quel âge, mon grand?
1: J'ai 34 ans et je suis chocolatier glacier.
2: Bah, c'est super, c'est ce que tu voulais. Tiens, je t'ai amené un peu de glace, mûre pistache.
1: Et je suis dans les petits bonheurs.
6: On va se régaler.
7: Il va manger.
4: Et elle est où ta maison?
1: Je suis de la forêt Fouesnant, je vis à la forêt Fouesnant, j'ai grandi à la forêt Fouesnant, j'étais à l'école à la forêt Fouesnant.
8: C'est bon, on a compris.
1: Et si j'avais à la caractériser, c'est la mer forcément. C'est une commune du littoral avec un des plus gros ports de...
2: De quoi ?
1: Plus gros ports de plaisance de la région.
2: Ah ouais ?
1: Donc on y passe beaucoup de temps.
9: Et le temps, c'est de l'argent aussi.
1: Il y a beaucoup de boulot aussi à la forêt Fouesnant, donc on n'a pas trop le temps d'en profiter. Mais il y a les Glélans. L'archipel des Glélans. On y passe souvent des vacances, des week-ends, des soirées, histoire de décompresser après des journées compliquées au boulot. On a de la chance d'avoir un petit paradis comme ça à 30 minutes de navigation de la côte.
4: C'est un endroit magnifique.
2: Allez, on va se balader.
1: Mon coin préféré quand je me balade, c'est le lac de Guerlédan. Il y a plein de petites balades sympas à faire au départ de Guerre, où il y a une station nautique, une base nautique avec de quoi faire du pédalo.
10: En pédalo, mais c'est que c'est pas tellement la saison pour faire du pédalo.
1: Et une petite plage de sable blanc, voilà, il y a des restos, des bars, je trouve ça sympa, ça nous évade un peu. D'autant plus quand il est vidé, ça n'arrive pas souvent, mais on peut découvrir ce paysage lunaire et puis les maisons qui ont été ensevelies par les eaux. Qui sont découvertes.
4: Ça se passe sur la Lune, tout ça?
1: Quand tu marches dessus, ça, le sol est souple, ça, et puis ça fait des grands cratères comme si on était sur la Lune, quoi.
4: Tu veux voir mon coucher de soleil?
11: Non, sans blague, c'est pas la peine.
12: Ce matin, exercice d'expression orale.
1: L'expression bretonne que j'utilise et dont j'ai été martelé, mon grand-père le disait souvent, non dégueu.
13: Mais du rythme, du mouvement, mettez-y vos poyaux, dans de gueux.
1: Non dégueu.
14: Pas un gueux, j'en prie, Jean-Pierre aussi est un gueux, ça l'empêche pas d'être un mari sympa.
13: Lui un gueux, oh, pff, toi.
1: Et en général, quand il disait ça, fallait courir. Allez, salut.
13: Allez, bonne santé, les gueux.
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15: Peut-être que vous connaissez, vous, la place du village. Sur les réseaux sociaux, Jean-Noël et Philippe de Paris parcourent les Savoies avec leurs caméras et ils vous racontent leurs rencontres tous les jours au micro de votre radio ici. Aujourd'hui, Jean-Noël, on s'arrête dans l'ouest du département de la Savoie. C'est ce qu'on appelle l'avant-pays.
16: Nous sommes à Nance, du côté du lac d'Aiguebelette. Et on va parler, on va rencontrer quelqu'un qui a un métier rare, un métier d'art. C'est celui de sellier, tapissier, décorateur. Et on va en parler avec Jean-Pierre Ancel, dans cette région bien paisible autour du lac d'Aiguebelette. Et Jean-Pierre commence par nous dire, j'ai choisi de m'installer à Nance parce que je voulais du calme. Et là-bas, il est servi et il nous dit qu'il a longtemps vécu en ville et il nous explique que là-bas, au moins, à Nance, on peut se garer. On connaît Nance au nord du lac d'Aiguebelette, c'est vraiment la campagne, et il est heureux de travailler là-bas. Et il travaille dans un métier dont il dit qu'il est un peu l'héritier du bourrelier, puisque lui-même est sellier garnisseur, des bourreliers qui ont quasiment disparu. Lui, il va utiliser beaucoup de cuir, beaucoup de crin animal, donc très naturel, la ouate qu'il préfère, le tissu et la mousse. Et tout ça sur des supports extrêmement variés, notamment les vieilles chaises. Il nous dit qu'il aime bien travailler sur les vieux objets, les vieilles chaises. Il faut les recoller, il faut faire les vernis, il faut les retinter. Mais il travaille aussi sur l'automobile. Il va notamment refaire une vieille De Dion Bouton de 1902 à l'ancienne avec justement eh bien du cuir et puis du crin animal. Donc il aime ce travail, il en est passionné et en particulier il va travailler d'une drôle de façon puisqu'effectivement il utilise des petits clous qu'on appelle des semences et ces petits clous eh bien il les met dans la bouche pour une bonne raison, c'est que c'est plus facile pour travailler. Et là c'est original et on le voit faire. Il met une poignée de clous dans la bouche, il y a des petits clous qui sont pas très longs quand même et il a un marteau aimanté, s'il vous plaît. Donc, il prend avec la main droite le marteau et il va choper le clou dans la bouche. La main gauche est disponible. Et il nous dit, c'est comme si j'avais trois mains. Ça, c'est formidable. Et il nous explique qu'il a des clous dans la bouche très souvent. Et que il prend, et on va faire, il prend son clou et il tape dessus et paf, le clou. Incroyable. Il enfonce ça avec une dextérité énorme. C'était un bonheur de le rencontrer du côté de Nantes.
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5: Nous sommes avec une des dernières et la plus ancienne fabrique de pâtes de fruits en Auvergne. Avec Anthony Vallat, qui est le directeur général. Merci de nous recevoir, Anthony. Nous sommes face à une vieille photo qui montre, je pense, le tout début de cette maison Cruzy, c'est ça ?
7: C'est pas le début historique, hein, puisque la maison Cruzy a été fondée en 1880, mais c'est effectivement une photo du site de fabrication ici, sur la zone du Brézé, telle qu'il était en 1956, au moment où la maison Cruzy a déménagé du centre de Clermont pour venir s'installer sur la zone du Brézé.
5: Construction de l'usine Goffredi, avenue Jean-Mermoz, sur le champ d'Angélique. Et on aperçoit des angéliques sur ce champ.
7: Et l'angélique étant un des produits un petit peu signature des confiseurs et de la confiserie. Et donc c'est un beau clin d'œil de l'histoire que de penser que voilà, notre site de fabrication ici est basé sur un ancien champ d'angélique. Voilà.
5: L'angélique, ces petits bâtonnets de couleur verte, hein, c'est
7: exactement.
5: Ça, je ne dis pas de bêtises.
7: Mais il y a beaucoup de particuliers qui ont aussi de l'angélique à la maison.
5: Voilà. C'est la tige.
7: On confie la tige, tout à fait.
5: D'accord, oui. Ok. Et aujourd'hui, vous en faites toujours. Vous avez toujours des producteurs d'angélique qui bossent avec vous.
7: Oui, tout à fait. C'est un agriculteur qui vient nous livrer en tracteur chaque année. C'est au mois d'août. Quand la récolte est prête, on se met d'accord avec lui l'année d'avance sur les quantités dont on aura besoin. Et puis il vient nous livrer. On la travaille, on la prépare. Et puis après, on va la faire confire. Donc c'est un produit auquel on tient beaucoup.
5: Il y a toujours une grosse tradition autour de ça. Enfin, en Auvergne, on offrait des pâtes de fruits, c'était un incontournable.
7: Effectivement, la création de la pâte de fruits a été faite en Auvergne. Hein. À la base, la pâte de fruits s'appelait la pâte d'Auvergne. Et c'était vraiment une spécialité, on va dire, régionale. Ce qui a fait que l'Auvergne était une terre de fruits confits, c'est que, on va dire que la noblesse venait, descendait de Paris dans le 16e, 17e siècle et venait dans les cures, à Roya ou autre. Ils découvraient, ils dégustaient les fruits d'Auvergne. Et la méthode de conservation à l'époque, hein, puisqu'on n'avait pas toute la pasteurisation, etc., c'était de confire les fruits. Ce qui faisait que, du coup, les confiseurs auvergnats ont prospéré sur la base des gens qui venaient en cure et qui ramenaient leurs fruits à Paris en général. C'est comme ça que la confiserie et le métier de confiseur a démarré en Auvergne.
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1: Avant d'accueillir le centre des congrès, l'Ancan, c'était une atmosphère à part. Un lieu avec du bruit, des odeurs aussi, et de l'effervescence. Ici, on criait les enchères, on vidait les caisses de poissons, et toute une ville vivait au rythme de la mer. Entre 1956 et 1994, la criée de l'Ancan est l'épicentre du port de pêche Rochelet. Chaque jour, les bateaux rentrent au bassin des chalutiers, chargés de merlus, de barres, de dorades. Les caisses sont déchargées directement sur les tables de tri et les mareyeurs enchérissent à la voie. On imagine facilement une ambiance intense, rythmée, quasi théâtrale.
2: Il est tout frais, mon poisson. Il frétille. Il est tout frais.
3: Ça sent le poisson d'en face.
1: À son apogée, au milieu des années 1960, jusqu'à 25 000 tonnes de poissons transitent ici chaque année. La Rochelle figure alors parmi les ports de pêche les plus actifs de France. Et si on s'attarde sur le bâtiment en tant que tel de l'Ancan, eh bien, nous sommes face à une construction longue de près de 300 mètres là, après son agrandissement. C'est un véritable outil moderne. Quai de déchargement, atelier de mareyage, liaison ferroviaire, chambre froide. En fait, tout est pensé pour rationaliser et accélérer le commerce du poisson.
4: Bah, qu'est-ce que c'est que ça ?
2: Un bon poissonné, c'est tout frais et bien goulu !
4: Ça pue, puis ça bouffe maintenant que tu l'as posé sur le capot !
1: Dès le XIIIe siècle, le marché aux poissons occupe différents sites dans La Rochelle. Il s'installe dans le centre-ville, rue du Port, puis rue Amelot, avant de migrer dans l'ancien couvent des Carmes. C'est la Coursive aujourd'hui. Pour finalement se fixer au bord du bassin des Chalutiers. À la fin du XIXe siècle, l'arrivée des bateaux à vapeur transforme profondément la pêche. Les sociétés d'armement se multiplient à partir du début du XXe siècle, puis vient l'âge d'or des Trente Glorieuses, avant le déclin, lié au choc pétrolier notamment, mais aussi à l'éloignement des zones de pêche et aux crises successives. En 1994, la criée quitte l'Ancan pour rejoindre Chef de Baie. Une page se tourne alors. Mais le bâtiment, lui, eh bien, il reste

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1: Bonjour, je m'appelle Laetitia Ribeiro, j'ai 50 ans. Je suis née au Mans et j'ai grandi à Parigné-l'Évêque. Ma particularité, je suis briographe familiale. J'écris des récits de vie pour les personnes qui souhaitent laisser une trace. Et donc, je suis biographe à Encre d'Humanité.
2: Écoutez-moi.
1: Qu'est-ce qu'être biographe familiale? Eh bien, c'est raconter des histoires de vie, accompagner des personnes, en fait, qui ont le souhait de laisser une trace, de témoigner de leur histoire, soit pour eux, soit pour leurs enfants. En fait, léguer un petit peu leur récit de façon à ce qu'ils se perpétuent dans les générations à venir. Comment est-ce que je procède? Donc, la plupart du temps, je me rends au domicile des personnes. C'est avant tout une rencontre humaine et mon travail, c'est à la fois de les guider dans le récit de leur vie, mais aussi de comprendre et de percevoir les émotions, les silences, pour pouvoir écrire tout cela. Qu'est-ce que l'écriture permet? Alors, au-delà effectivement du récit, l'écriture, elle permet parfois de s'alléger. Hein. J'ai aussi cette particularité d'être biographe accompagnante. L'écriture permet parfois de témoigner, mais aussi de s'alléger. L'écriture, elle permet de revisiter son histoire, faire un peu parfois le bilan ou l'avancée. Elle peut permettre une avancée, en tout cas, sur ce qui a été vécu. Si j'ai fait pleurer des gens, ce n'est pas moi qui fais pleurer les gens. Ce sont souvent leur histoire et l'émotion que ça peut dégager effectivement de raconter son histoire, mais c'est souvent aussi à la lecture de ce que j'ai pu écrire, en fait. Les gens disent souvent que c'est particulier de se relire, de se voir écrire, et que c'est une expérience qui est à la fois extrêmement émouvante, et à la fois c'est singulier. Les personnes, à la fois, ont l'impression d'avoir écrit leur récit, puisque l'idée, c'est vraiment de les rencontrer, et de pouvoir, effectivement, écrire au plus près de ce qu'ils sont. Donc ça, chaque fois, en fait, les gens me disent que c'est un cadeau émouvant, mais un cadeau réciproque surtout.
3: C'est ma vie.
1: Est-ce qu'on est bien en Sarthe? Je suis revenue sur mes terres natales, donc c'est que c'était important et qu'on y vit bien. Pour moi, c'est important, que ce soit dans la biographie ou au fond d'être revenue en Sarthe. Pour moi, il y a quelque chose de l'histoire de ses racines, de savoir d'où on vient, de savoir où l'on va. Oui, on y vit bien en Sarthe. Voilà, c'était Laetitia Ribeiro, biographe à Encre d'Humanité. J'ai été très heureuse de vous parler de la biographie, de la découverte de la biographie. Et comme j'ai coutume de dire, il faut écrire son histoire, puisque chaque histoire mérite son encre.
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1: Bonjour Médéric Ascaserus.
2: Bonjour Philippe, bonjour à tous.
1: Notre linguiste marseillais. Vous m'inquiétez, Médéric, vous avez un drôle de regard inquisiteur ce matin. Là.
2: Inquisiteur?
1: Ouais, un petit peu, oui.
2: Mais confesseur peut-être.
1: Ah.
2: Je vais commencer par une question. Êtes-vous capable de résister à la tentation? Est-ce que vous êtes capable de résister à, je sais pas moi, un bon aioli provençal?
1: Ah, c'est difficile.
2: L'aioli complet, hein.
1: Oui.
2: Avec tous les légumes, la morue et gras d'ail dans la sauce. Moi non, j'avoue. Est-ce que vous êtes capable de résister à une daube qui a mijoté pendant des heures et qui embaume la maison?
1: Ah, c'est compliqué.
2: Un morceau de gâteau des rois au frit confit bien pégueux.
1: Ouais.
2: Êtes-vous capable de résister? Ça, je sais que non. Un chichi fraîchi, tout chaud et bien sucré. Et voilà. Alors, je parle que des désirs gustatifs, du plaisir de la chair, car je pourrais aussi vous poser des questions sur les plaisirs de la chair et vous interroger sur votre capacité à résister à la tentation. Mais ce n'est pas mon rôle. Je ne suis ni confiseur, ni confesseur. En revanche, certains en entendent de belles. La semaine dernière, plusieurs temps forts religieux ont commencé, le ramadan pour les musulmans, mais aussi le carême pour les chrétiens. C'est dans ce cadre que l'on m'a envoyé un lien vers le podcast Carême dans la ville, réalisé par des dominicains, avec l'épisode du 22 février au titre forcément alléchant, Confession marseillaise. Et je n'ai pas résisté à la tentation, j'ai écouté. Et vous aussi, vous allez écouter. C'est le frère Clément Binachon, du couvent de Saint-Lazare à Marseille, qui parle. Et voilà cette drôle de confession marseillaise, avec l'accent, ou pas.
3: Confession marseillaise. Après avoir jeûné 40 jours et 40 nuits, Jésus eut faim. Matthieu, chapitre 1, verset 2. Marseille, il y a quelques années, dans un confessionnal. Bénissez-moi mon père parce que j'ai péché. Je dois vous confesser, mon père, que j'ai peur que d'avoir été infidèle. C'était la semaine passée. Je prenais mon café tranquille à mon poste habituel en terrasse au-dessus de la plage des Catalans. Et là, il y a une petite que le bon Dieu avait drôlement bien proportionné, qui a eu la mauvaise idée que d'aller piquer une tête là, sous mes yeux. Eh bien, je ne vous cache pas que ce spectacle m'a un peu émotionné. Et c'est ça que je voudrais confesser. Vous me pardonnerez cet exemple pagnolesque, mais il me semble éclairer une confusion courante.
2: Ah, la petite des Catalans. Alors voilà, oui, je vous résume l'essentiel de cet épisode. Ce n'est pas un péché que d'éprouver la tentation, le désir, l'envie, tant que vous n'y succombez pas. Bon, on en parle de l'accent. On sent que frère Binachon essaie d'imiter l'accent marseillais, mais sans se lâcher totalement. Ça donne l'accent, avouons-le, très bizarre, une imitation pas trop réussie, mais il faut savoir faire preuve de clémence, et donc on pardonne volontiers à frère Clément Binachon. Vous remarquerez qu'il est resté sobre. Il aurait pu se laisser aller à répéter ce que l'on peut entendre, souvent de très mauvais goût, voire très sexiste. Ça peut aller de « Oh, vé la petite comme elle est charmante, Fada !» à « Tiens comme elle est bonasse !» en passant par « Oh, elle est bien tankée, celle-là !» Voire, en mode chanson, « Il y a une petite, la belle de mai, coquin de sort, qu'elle me plaît !» Ou « Il y a une petite au catalan, vous pouvez faire ça aussi. » Et ça peut marcher dans plein de sens. Des filles qui parlent de mecs, des mecs qui parlent de mecs, des filles qui parlent de filles, chacun s'y retrouvera. Merci à Sophie pour l'envoi de ce podcast et le bonjour à toutes les femmes folles à la messe, comme le disait Rabelais. Bon carême à toutes et tous, Ramadan Mabrouk si c'est le cas, et méfie à la tentation, espenché. Oui, pécho, c'est péché.
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4: On sait qu'on est Lorrain parce que...
5: parce qu'on klaxonne en partant de quelque part.
4: Ah oui.
5: Vous faites ça?
4: Ça m'arrive, mais j'ai toujours des scrupules à le faire parce que j'ai peur d'embêter les voisins. Salut, papapap!
5: Vous êtes pile dans le thème.
4: Ouais.
5: Un auditeur fidèle m'indiquait récemment dans un mail qu'il s'étonnait de ce travers très lorrain de klaxonner lorsqu'on quitte des amis ou de la famille.
4: Ça, c'est dans toute la France, non?
5: Bah, je pense. C'est ce que je lui ai répondu, mais je lui ai dit que je m'attarderais sur le sujet tout de même.
4: Très bien.
5: Vous savez, on tourne au coin de la rue, on appuie sur la corne. Mimi! Fais tut-tut, disent les enfants.
4: Tut-tut.
5: Je ne sais pas si cette manie est expressément lorraine, vous l'avez dit. Moi, au départ, je croyais que c'était une tradition belge.
4: Pourquoi?
5: Qu'il klaxonnait pour être sûr qu'il parte vraiment, sinon il reste sur le palier. Mais, quoique, il y a tellement de grisailles et de brouillard chez nous que peut-être qu'en Lorraine, on joue de la corne juste pour être certain qu'on est bien vivant. Ah oui, dis donc, je suis encore là.
4: Je suis encore là.
5: Encore klaxonner en arrivant, ça se comprend.
4: Oui.
5: Par exemple, dans une ferme où il n'y a pas de sonnette, ni d'interphone, ou dans le cas d'une visite à des amis naturistes. T'as pas envie de voir à poil, ou tu as des pratiques un peu cheloues. Tu sais, tu préviens que t'arrives. Mais en partant, tout joyeux soit ton signal, tout prolongement du bon repas partagé soit-il, tout écho de l'amitié qui te lie à tes hôtes soit-il, tout point d'exclamation à une soirée excellente, à 2h du matin, là où il ravit tes copains, il fait chier tous les autres voisins. Tu risques fort de déclencher une kyrielle de réactions irritées. Une de mes voisines, pleine de bon sens, me disait l'autre fois, le klaxon devrait faire autant de bruit dehors que dedans, ça limiterait son usage. C'est pas bête ?
4: C'est vrai.
5: Rappelons ce matin que l'usage de l'avertisseur est encadré par la loi. Oui. Je cite,
4: oh là là.
5: En France, dans une agglomération, il est prohibé lorsqu'il fait jour, sauf en cas de danger immédiat. À la campagne, on peut l'utiliser pour prévenir d'autres usagers, par exemple sur une route particulièrement étroite. Mais de nuit, le klaxon est interdit partout, sauf en cas d'absolue nécessité. Bon, on pourrait rétorquer que l'absolue nécessité de dire merci et qu'il y ait une bonne ambiance fait loi. Mais non, l'utilisation du klaxon hors de ces circonstances est passible d'une amende forfaitaire de 68 euros. Avouez que ça fait cher le tut-tut.
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6: Sur 25 hectares dans une nature préservée, Jérôme, le propriétaire du parc de Castel dans les Pyrénées-Orientales, nous invite à découvrir des animaux du monde entier.
7: Ça y est, vous avez démarré la voiturette, Jérôme.
8: C'est ça, on est parti pour la visite du parc.
7: Le parc de Castel.
8: Qui s'étend sur plus de 25 hectares et avec un parcours de presque 4 km à pied. Et ben là, on part sur le départ, on a la mini-ferme, on a les ours, dont Willy, qui avait tourné pour des films et des publicités à la télévision, qui a été recueilli par le parc. La mini-ferme aussi, c'est que des animaux qu'on récupère de gens qui abandonnent. Et après, l'essentiel de nos animaux, c'est des animaux qu'on récupère soit saisis par la justice, soit dans des cirques aussi, ou des échanges entre parcs zoologiques.
7: Et les voiturettes, elles sont pour qui ?
8: Ben, les voiturettes en priorité pour les gens qui ont des difficultés à marcher, mais aussi on a des familles avec des gens plus jeunes, et au lieu de porter les porte-bébés, c'est vrai que monter en voiturette, c'est plus sympathique.
7: J'ai l'impression qu'on a des animaux à regarder les pancartes qui arrivent vraiment des 5 continents.
8: On a de tout, oui. On a vraiment des animaux de partout. On a des lions blancs aussi. Les lions blancs, il y en a un peu moins de 100 dans le monde. Et du coup, il y en a 2 à Castel.
7: Et comment vous avez réussi à avoir des lions blancs ?
8: Justement, c'est pareil. C'est des lions qui avaient été récupérés dans un parc qui ne pouvaient plus s'en occuper.
7: Là, on est à combien d'altitude ?
8: Ben là, à Castel, vous partez à peu près 900 mètres et on dépasse 1200 mètres d'altitude en haut du parc.
7: Et ça va, les lions, ils arrivent à s'acclimater à cette altitude ?
8: Oui, parce que, bon, déjà... On a la mauvaise idée chaque fois de dire c'est des lions d'Afrique, mais en fait ils sont nés souvent en Europe vers chez nous, donc ils connaissent les climats. Et nous, ils ont des tanières chauffées par le sol, donc ils peuvent rentrer et sortir en permanence comme ils veulent. Et donc là, on va s'approcher bientôt de l'enclos des loups, par exemple, et on arrive aussi à l'enclos des lynx.
7: Alors ça, ce sont des loups de l'Arctique ?
8: C'est ça, c'est des loups blancs, des loups arctiques. Donc on avait récupéré un couple qui était assez âgé, mais on nous avait dit ne reproduiront pas. Et il y a 2 ans, ils ont fait 6 petits.
7: Ah, ils sont magnifiques.
8: Et maintenant, on utilise un moyen de contraception pour éviter justement la surpopulation.
7: Et là, vous m'emmenez où ?
8: Ben là, on va changer un peu de continent. On va partir voir les lions.
7: Oh, mais que c'est mignon, là ! C'est des petits kangourous ?
8: Voilà, c'est la même famille que le kangourou. C'est le wallaby. Donc ça reste un petit kangourou, très, très docile, très gentil, avec un albinos qui est né il y a 2-3 ans sur le parc. Là, juste en face de nous, il y a Elsa qui vient de nous voir et qui s'approche. C'est une lionne d'Afrique, vous savez, le poil bien, bien jaune. Contrairement au lion blanc qu'on va voir juste un peu plus loin.
7: Elle est décidée à venir nous voir, hein ?
8: C'est ça. Là, elle est très curieuse. Elle voit que je suis là. Elle doit se dire, qu'est-ce qu'il fait là ? Est-ce qu'il m'emmène encore à manger ? Et donc, elle s'approche très près. Et donc, il y a le mâle qui va pas tarder à arriver, je pense. Donc là, c'est Maui, le mâle lion blanc, aux yeux bleus, qui est sorti parce que, comme sa femelle Elsa vient de s'approcher de nous, et il est un peu inquiet, se demande, qu'est-ce qui se passe ? Qui sont ces gens ?
7: On les voit vraiment, ils sont à quelques centimètres de nous, hein ?
8: Ah ben là, vous êtes, là, elle est collée quasiment contre la vitre, donc effectivement, elle est très proche.
7: Quel âge il a ?
8: Lui, il a plus de 12 ans déjà. Donc ça vit à peu près une 15aine d'années. Nous, ce qui nous importe, c'est le bien-être des animaux et récupérer les animaux où ils peuvent et pas forcément choisir un animal pour une espèce ou pas. On essaie de s'adapter au maximum.
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Pendant 20 ans, Jules Laverte, originaire des déserts près de La Fécla dans les Bauges en Savoie, sort son premier single, Courant éclair. Étudiant en triple diplôme et sportif de haut niveau, Jules a aussi participé à The Voice Kids il y a quelques années.

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3: Taureau, je crois que c'est du 21. Ah non, je sais plus.
4: Savez-vous ce que c'est que l'astrologie ?
5: C'est les astronautes qui vont dans l'espace.
3: C'est l'espace et les constellations, le placement des étoiles.
4: Vous êtes de quel signe ?
5: Verseau. Moi, je crois que je suis taureau.
3: Moi, je suis taureau.
5: Moi aussi, je suis taureau.
4: Comment on a découvert que vous étiez de ce signe-là ? C'est grâce à quoi ?
3: Au mois de l'année, par exemple.